0: Je vous retrouve d'abord en direction de l'Espagne. La 63 est enfermée dans ce sens-là entre Saint-Jean-de-Luz Sud et Biriatuenda. Il est sorti 2 et 1 pour effectuer divers travaux, ce qui fait que la sortie à Saint-Jean-de-Luz Sud est donc obligatoire. Notez aussi dans l'autre sens sur cette A63, si vous roulez en direction de Bordeaux, qu'un autre chantier vous concerne. Donc à l'autre bout, une quinzaine de kilomètres sont inaccessibles puisque c'est fermé entre Mios et Cesta. C'est donc la sortie 23. Marche prime dans ce sens-là est obligatoire à emprunter. Vous passez donc par le réseau secondaire. Une fois que vous arrivez sur la rocade bordelaise, celle-ci, sachez-le, est fermée entre Tresse et Bègle, les sorties 24 et 20. Respectivement à des travaux opérés par la direction des routes atlantiques. Voilà pour ces zones du côté de la région Nouvelle-Aquitaine. On passera ensuite en Occitanie dans 10 minutes pour un autre point trafic. Il y aura notamment des choses à dire sur l'A64 et puis sur le périphérique intérieur toulousain.
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Ils ont le diable en eux, manifestement, les Purple Disco Machine. En tout cas, c'était le titre de leur morceau que vous venez d'entendre, Devil in Me. Devil, plutôt, in me. 2h08, bienvenue si vous nous rejoignez tout juste. On va écouter encore un petit peu de musique d'ici 2h15. C'est bien calme sur la route, pas l'ombre d'une difficulté. Alors, voici les Earth, Wind and Fire pour ce Boogie Wonderland. Et oui, car les classiques ont aussi toute leur place sur cette antenne. Il y aura un morceau de Cat's Eye dans la foulée pour vous conduire jusqu'à 2h15. 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
1: Et à 2h15, eh bien, je me dois de commencer par cette information importante.
2: Alerte. Véhicule à contresens.
1: Et oui, depuis maintenant quelques minutes, on nous parle d'un véhicule qui pourrait rouler sur les mêmes voies que vous, mais face à vous, un signalement lancé sur cette autoroute A11. Alors, signalement qui vous concerne, a priori plutôt en direction du Mans, de Chartres, de Paris. Toujours est-il qu'un véhicule aurait été aperçu donc à contresens entre le secteur de Péloy-les-Vignes, la sortie 13, et la barrière de péage de Corzé. Il se trouve aussi que les autorités, j'ai peu encore d'informations à ma disposition concernant cela, mais il se trouve que les autorités ont fait momentanément fermer le tunnel d'Angers dans ce sens de circulation. Quand vous arrivez depuis Nantes, vous ne pouvez pas pour l'instant emprunter ce tunnel d'Angers. C'est juste après la sortie 17 Angers-Ouest. C'est donc la dernière sortie avant ce secteur où la circulation est momentanément interrompue pour une durée indéterminée. J'attends plus d'éléments concernant donc cette situation aux alentours d'Angers sur cette autoroute A11. Allez, pour le reste de l'actualité trafic, beaucoup plus calme. Je vous dois un passage du côté de la 64 en Occitanie pour parler travaux. Il y a en l'occurrence en Haute-Garonne, la 64 fermée direction Toulouse entre Portet-sur-Garonne, sortie 37, et le périphérique toulousain. Les derniers kilomètres, il faudra donc les faire sur le réseau secondaire. D'ailleurs, si vous arrivez pour prendre le périphérique intérieur toulousain, mais entre le en direction de Tarbes et de Blagnac, c'est-à-dire quand vous arrivez de la 61, eh bien ce périphérique sur les premiers kilomètres, là, il est fermé entre Le Palais, sortie 19, et Rangueil, sortie 23, pour réaliser des travaux au-delà du réseau Vinci Autoroute. Voilà pour ces travaux-là. On reparlera d'autres zones du côté des Pays de la Loire. Pays de la Loire, où donc il y a cette alerte à contresens sur les voies de l'autoroute A11 après les portes d'Angers. Vous êtes peut-être à l'arrêt momentanément et pour une durée indéterminée, juste en amont de ce tunnel d'Angers. Pas plus d'informations pour le moment. Je reviens très vite vers vous dès que je connais davantage d'éléments sur cela.

C'était Beautiful Emily avec Kezia Jones. On va s'écouter tout de suite un morceau qui va vous faire prendre un petit peu de hauteur. Il s'appelle Aeroplane. Il est chanté par les California Red Hot Chili Peppers. Juste après, vous entendrez Mac Miller pour vous conduire au prochain point trafic.

0: Les voix du regretté Mac Miller qui nous a quitté en 2021 et d'Anderson Paak qui était à ses côtés sur ce morceau qui s'appelait Dang. 2h29, il est temps de donner la priorité au trafic, c'est le retour d'un point complet concernant vos conditions de circulation.
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0: Alors un point trafic qui va exclusivement vous concerner du côté des Pays de la Loire. Déjà parce que je vous avais promis de reparler des travaux qui vous concernaient dans cette région-là et surtout parce que la grande information qui fait l'actualité trafic pourra d'ailleurs un haut risque de sécurité concerne ce véhicule qui pourrait rouler à contresens. Alors cela fait maintenant une bonne vingtaine de minutes qu'il y a eu un signalement concernant ce véhicule, donc aperçu entre le secteur de Corzé et de Péloy-les-Vignes, pour vous qui a priori roulez en direction du Mans, de Chartres et de Paris. Et donc les autorités doivent passer au peigne fin absolument chaque kilomètre, chaque secteur de l'autoroute A11. Nous sommes à proximité des portes d'Angers. Vous êtes aussi concerné quand vous arrivez par l'A87 depuis Cholet, depuis La Roche-sur-Yon. Et donc là, les risques sont vraiment multipliés. Ne restez vraiment pas sur la voie de gauche. Cherchez à augmenter vos distances de sécurité, s'il vous plaît, avec les véhicules qui vous précède pour tenter d'apercevoir si toutefois il est bien présent ce véhicule à contresens. Vraiment des gestes que vous devez absolument adopter à un niveau conduite dans ces circonstances-là. Si vous êtes malheureusement amené à rouler dans cette portion-là de l'autoroute A11, puisque peut-être êtes-vous à l'arrêt un petit peu en amont d'Angers, en amont du tunnel qui a été fermé lui aussi il y a un gros quart d'heure maintenant, le tunnel d'Angers qui pour l'instant est un point d'arrêt pour vous peut-être depuis l'A11. Notez qu'il s'agit là d'une mesure prise aussi par les autorités pour une durée indéterminée, mais pour votre sécurité, le temps que puissent se développer les recherches, toujours donc concernant ce potentiel véhicule à contresens. Nous restons dans les Pays de la Loire et nous parlons à présent travaux pour finir ce point trafic. L'autoroute A11 direction Nantes est fermée entre Péloy-les-Vignes justement et Tiercé, les sorties 13 et 14. Notez sinon que sur l'A85, pour rejoindre l'A11 ou bien la quitter, en tout cas sur cet axe qui relie Angers à Vierzon, l'A85 est fermée au niveau d'une sortie, la première ou la dernière, qui porte le nom de Beaufort-en-Vallée.
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0: À suivre, votre rendez-vous marque-page consacré à l'actualité des livres. Nous recevons cette semaine la comédienne Mélanie Page qui se lance avec succès dans l'écriture. Son premier roman, Peau à peau, explore à travers une série de courtes histoires toutes les facettes de la maternité. Nous la retrouvons juste après Robbie Williams, le Britannique.

0: La musique de Robbie Williams qui vous présentez, vous re-chantez à nouveau ce morceau All My Life. On a souvent l'habitude d'entendre ces concerts sur l'antenne. La du 107.7 musique qui est pour ainsi dire votre seul échappatoire hein, sur vous qui êtes confronté à ces difficultés sur l'autoroute A11 pour passer près d'Angers, direction peut-être Le Mans, Chartres et Paris. Vous êtes nombreux, je le vois, en amont de ce tunnel d'Angers qui, pour l'instant, est toujours bloqué, fermé à la circulation. Je vous le répète, pour une durée indéterminée, dans le sillage de ces recherches toujours en cours par les autorités concernant ce véhicule qui a été aperçu à contresens il y a désormais quasiment une trentaine de minutes sur cette autoroute A11. On en reparlera dans le prochain point trafic qui arrive à 2h45. La musique, en attendant, sera dans quelques instants, celle des Tony Chise. Il y aura aussi la voix d'Olivia Rodrigo. Une comédienne devenue autrice est l'invitée de Marc Page. Tout de suite, Mélanie Page, ça ne s'invente pas, est au micro de Francine Thomas.
1: Bonjour Mélanie Page.
2: Bonjour.
1: Dans les remerciements à la toute fin de votre livre Peau à peau, vous remerciez vos enfants qui vous ont fait éprouver ce sentiment merveilleusement complexe qu'est l'amour maternel. Et c'est un très bon résumé, je trouve, du livre, parce que toutes les facettes du sentiment maternel sont en effet présentes. Et ce qu'on se dit en refermant votre livre, c'est qu'il y a autant de façons d'être mère qu'il y a de femmes et d'enfants.
2: Je suis complètement d'accord avec cette analyse. C'est pour ça que je me suis attelée à n'en juger aucune, parce que je pense que toutes les mères font absolument comme elles peuvent, en fonction de leur vécu, de leur éducation, de tout ce qu'elles ont engrangé comme émotions négatives ou positives. Et donc, effectivement, il y a autant de façons d'être mère que d'enfant. On est même mère, si on a plusieurs enfants, mère différemment, suivant les enfants. Donc, j'ai essayé de balayer un peu le spectre de la maternité à travers toutes ces mères.
1: Alors, il y a des situations qui vous sont proches, on devine qu'elles pourraient l'être. D'autres qui, a priori, se dit-on aussi, sont très loin de vous. Comment on en vient à se mettre dans la tête d'une femme qui accouche au terme d'un déni de grossesse ou d'une autre qui finit par se faire engloutir par son alcoolisme, par exemple?
2: Alors, effectivement, c'est pas du tout un livre autobiographique, mais j'ai voulu me mettre dans la peau de mère qui était souvent très très loin de moi et d'essayer de ressentir, de comprendre ce que ces mères pouvaient vivre, penser. C'est ce qui me fascine, en fait, de me mettre dans la psyché d'autres femmes. C'est déjà un peu ce que je fais en tant que comédienne. J'aime de toute façon me mettre dans la peau des autres, d'où le titre. Donc là, je l'ai fait en allant au bout du concept.
1: Et qu'est-ce qui était le point de départ de chaque petite histoire? C'est quelque chose qui vous arrivait, qui vous traversait l'esprit?
2: Non, en fait, quand je me suis dit que j'allais écrire sur la maternité, il y a plusieurs idées qui me sont venues. J'ai tout écrit sur mon portable, pour tout vous dire, j'avais même pas d'ordinateur à l'époque.
1: C'est un livre écrit sur un téléphone.
2: Exactement. En fait, parce que je l'avais tout le temps avec moi, mon portable. Et par exemple, j'écris des petites phrases dans mon portable en disant, par exemple, déni de grossesse, vraiment toute petite, même pas une phrase, trois mots parfois. Et quand j'écrivais, je reprenais ma petite liste et je me disais, tiens, j'ai envie de parler de quoi là? J'ai envie de me mettre dans la peau de quelle mère? Et donc j'en choisissais une, dépendant aussi de mon humeur du moment, est-ce que j'avais envie d'aller dans des sujets plus légers ou plus lourds à ce moment-là. Et je me plongeais dedans, la première phrase venait très vite et tout le reste découlait.
1: Mélanie Page, vous signez Peau à peau chez Albin Michel, une série de courtes histoires qui forment une grande histoire, universelle, celle de la parentalité, que vous nous aidez à approcher de façon sensible, plurielle et toujours très juste. Merci beaucoup.
2: Merci beaucoup.

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1: Il est 3h moins le quart sur le 107.7 et je m'adresse spécifiquement à vous qui venez peut-être tout juste de nous rejoindre, de vous brancher sur le 107.7 après avoir vu des indications sur les panneaux lumineux au-dessus de vous, les panneaux à message variable qui vous parlaient d'une alerte au contresens. Alors, je vais reprendre le fil des événements depuis le début. Il y a effectivement une alerte depuis 3/4 d'heure quasiment maintenant, alerte au véhicule signalé donc à contresens depuis le secteur de Corzé, entre celui-ci et le secteur de Péloy-les-Vignes. À l'instant même, j'apprends que les recherches des autorités en la matière viennent de se terminer. Vous étiez à l'arrêt un petit peu en amont des portes d'Angers en provenance de Nantes, notamment vous étiez en amont du tunnel d'Angers. Vous ne pouviez toujours plus prendre ce tunnel et continuer la route sur cette A11. Ça y est, à l'instant, tout est rentré dans l'ordre. Toutes les interdictions, les restrictions des autorités viennent d'être levées. Bonne nouvelle pour vous. Ça y est, donc la route reprend tranquillement mais sûrement sur cette autoroute A11. Tout comme pour vous qui arrivez depuis Cholet, notamment sur la 87, puisque vous étiez aussi potentiellement concerné par ce danger, ce véhicule potentiellement à contresens. Ça y est, il n'en est rien, tout rentre là aussi dans l'ordre pour vous également. On va changer de région. Nous étions du côté des Pays de la Loire où nous parlions aussi il y a un gros quart d'heure dans le dernier point trafic de travaux. On va continuer maintenant en région centre sur les voies de l'A10 en direction de Paris, à chaque fois en direction du nord. A10 fermé entre Jouy-les-Tours et Tours-Nord, sortie 24 et 19. Il y a d'autres travaux du côté de Janville-Allen. C'est une sortie que vous ne pouvez pas emprunter, la numéro 12. Ça vous concernera au nord d'Orléans. Et puis, si vous rejoignez par cette A10 la région parisienne, par laquelle vous allez peut-être ensuite transiter. Notez ces quelques fermetures en ce moment lancées par la direction des routes d'Île-de-France. Notez que la 6B vers Paris est fermée entre Fresnes et L'Haÿ-les-Roses. La 4 pour rejoindre la capitale fermée entre Saint-Maurice et la porte de Bercy. Et puis deux fermetures à noter sur la 86. Dans les deux sens, c'est fermé entre Fresnes et Antony. Et puis juste la 86 extérieure, cette fois-ci fermée entre Vélizy-Villacoublay et le secteur d'Antony.

La voix de la Britannique Crystal Murray pour vous accompagner avec Princess. On va passer en revue deux informations côté trafic, informations pratiques à garder en tête, notamment du côté des stations pour pouvoir se réapprovisionner en carburant, en l'occurrence si vous êtes sur la 11 en direction du Mans, de Chartres et de Paris. Notez cette pénurie qui vous concerne toujours au niveau de l'aire de Varade, pays d'Anceny. Il n'y a toujours pas sur cette station de samplon 95 ni de samplon 98. Il vous faudra prolonger un peu votre parcours puisque c'est la première station de la 11 si vous arrivez notamment depuis Nantes, depuis la Loire-Atlantique. Vous avez 40 km plus loin la possibilité de vous arrêter pour faire le plein au niveau des portes d'Angers vers Paris. La musique se poursuit avec la voix de Camélia Jordana. On reste de la douceur avec Dans la peau. Il y aura également celui qui porte toujours éternellement son manteau violet, Prince, sur cette antenne dans la foulée pour vous conduire jusqu'à 3h du matin. Et c'est là qu'à la 3h, on se retrouvera pour parler de l'actualité, des prévisions météo et de faire à nouveau un point complet sur vos conditions de circulation.

0: Ce solo de guitare pour terminer en beauté, en apothéose en 1984, ce Let's Go Crazy de Prince. Bienvenue sur le 107.7, il est tout juste 3h.
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0: Bonjour à toutes et à tous. Les Nations Unies ont fermement condamné les dernières frappes russes qui ont fait au moins 23 morts et une centaine de blessés en Ukraine. Kiev a réitéré dans ce contexte son appel urgent à une aide américaine pour développer des systèmes de défense anti-aérienne. Le président ukrainien Volodymyr Zelensky avait mis en garde ces derniers jours contre une opération militaire massive de la Russie. Sur un autre front, l'armée américaine affirme avoir repoussé cette nuit des attaques de missiles iraniens dans le Golfe. Un peu plus tôt, le Koweït avait fait état de missiles et de drones sur son sol. En France, toujours aucun signe de Liana, cette jeune fille de 11 ans portée disparue depuis vendredi dans le Gers. On a appris hier que le principal suspect mis en examen pour enlèvement dans le cadre de l'enquête avait auparavant été visé par une plainte pour viol sur mineur depuis 2025. Le procureur de la République a fait savoir que lors de sa garde à vue, l'homme de 41 ans a tenu un discours incohérent et imprécis. L'État français a une part de responsabilité dans le scandale du chlordécone aux Antilles. C'est en tout cas ce que reconnaît pour la première fois une loi adoptée par le Parlement. Antilles, où plus de 90% de la population a été exposée à ce pesticide qui présente des risques sur la santé. Certains parlementaires ont salué une avancée, alors qu'à ce stade, l'indemnisation des victimes n'est présentée que comme un objectif pour les pouvoirs publics. Dans un autre dossier parlementaire, ça coince pour la réforme de la fin de vie. Députés, tout comme sénateurs, ne sont pas parvenus à un compromis sur le texte créant un droit à l'aide à mourir. C'est le 15 juillet que le verdict final est attendu. Un mot de sport du côté de la terre battue pour finir de Roland Garros. Après le succès de l'Allemand et numéro 3 mondial Alexander Zverev en quart de finale, la soirée à la porte d'Auteuil s'est clôturée par une qualification du Tchèque Jakub Mencić en 3-7. Malgré 6 balles de match écartées, il a su finalement facilement prendre le dessus sur João Fonseca. Le jeune espoir brésilien pourra se targuer tout de même d'avoir éliminé le vétéran serbe Novak Djokovic au tour précédent. Il est maintenant 3h02 sur le 107.7. Nouveau tour d'horizon de l'actualité dans une heure. Tout de suite, place à la météo. Encore une atmosphère bien sombre dans le ciel sur les trois quarts du pays. Les gouttes de pluie retomberont sur les côtes de la Vendée au Pas-de-Calais en passant par la Haute-Normandie. Des ondées sont aussi possibles de l'Auvergne aux Ardennes. Ailleurs, au mieux, ce sera chargé de gros nuages, sauf dans le quart sud-est qui, lui, va goûter aux éclaircies. Rapide coup d'œil au thermomètre avec de la douceur et un vent qui va se lever près des côtes de la Manche, entre 10 et 15 degrés au lever du jour. Au fil de la journée, pas plus de 20 degrés au nord. 19 à 24 pour le reste. Le mercure montera même de 26 à 30 degrés sur le pourtour méditerranéen.
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0: Allez, laissez-moi à nouveau vous souhaiter la bienvenue si vous venez tout juste de vous brancher sur les ondes du 107.7. On fait un point complet sur vos conditions de circulation et en l'occurrence, on se retrouve du côté de la Nouvelle-Aquitaine. On va parler des zones de travaux sur la 63. On va en parler juste après avoir évoqué ce poids lourd signalé à l'arrêt, juste après la barrière de péage de Benesmarem pour vous, qui remontait la 63 direction les Landes ou direction la Gironde. Si vous roulez plutôt vers l'Espagne, pour rejoindre notamment Saint-Sébastien, son terminus de l'autre côté de la frontière. Notez des travaux qui impliquent un passage sur le réseau secondaire en direction de Saint-Sébastien. Vous devez sortir à Saint-Jean-de-Luz, sud de la sortie numéro 2, puisqu'au-delà jusqu'à la bretelle suivante, il y a donc des travaux qui vous empêchent de continuer la route normalement. Notez dans l'autre sens, en direction de Bordeaux, une fermeture opérée par la direction des routes atlantiques entre Mios et Cestas, à une quinzaine de kilomètres à contourner par le réseau secondaire. La sortie 23 marche prime dans ce sens est obligatoire pour vous. L'autre information que j'aimerais vous partager en ce moment, c'est quand vous arriverez du côté de Bordeaux de la Rocade. La Rocade intérieure est fermée en ce moment entre Tresse et Bègle, les sorties respectivement 24 et 20.
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C'est Gala avec Easy Love, morceau à succès lors de sa sortie à l'été 2015. Et si vous avez bien entendu l'oreille, vous avez peut-être entendu des sonorités qui vous rappelaient un morceau des Jackson 5, la musique ABC. Eh bien oui, c'est normal, puisque cette musique a été samplée, c'est-à-dire que certains extraits ont été réutilisés pour pouvoir construire ce titre. Easy Love, que vous venez donc d'entendre grâce à ces gars-là. 3h07 sur une route où tout est relativement calme, il faut bien le dire, il faut bien le rappeler, c'est le plus important. Pensez à la pause quand même régulière, c'est important la nuit, quand vous êtes deux fois plus facilement gagné par la fatigue et donc le risque de somnolence qui se manifeste beaucoup plus. N'hésitez pas à prendre un temps de pause régulier, quelle que soit la route que vous empruntez à cette heure-ci. Go Deep. Tiens, nous parlions d'un sample des ABC, des Jackson 5, eh bien elle ne faisait pas partie des Jackson 5, mais vient de la famille quand même. Jackson, Janet, la grande sœur avec la petite sœur plutôt, avec ce morceau Go Deep derrière ma voix. On écoutera aussi Bruno Mars dans la foulée qui vous conduira jusqu'à 3h15. Et à ce moment-là, eh bien, on se retrouvera à nouveau pour faire le point sur le trafic.

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1: 3h15, trafic fluide, route calme. Une fois n'est pas coutume, on va à nouveau parler uniquement de travaux qui vous concernent. On va rester dans le sud-ouest pour ce point trafic. N'y voyez aucune offense, les voyants sont au vert dans le quart nord-ouest également. On aura l'occasion de parler des autres zones de travaux dans d'autres points trafic, notamment sur des secteurs de la 10 ou encore la 11 dans les Pays de la Loire. Je vous retrouve à 7h06 sur la 64 en Haute-Garonne, sur les derniers kilomètres avant de retrouver les voies du périphérique toulousain. En fait, il va falloir sortir à portée sur Garonne, c'est la bretelle 37, puisqu'au-delà, eh bien, des travaux sont en cours, un chantier vous empêche donc d'aller plus loin. Si vous arrivez par la 61 ou justement autour de la Ville Rose, le périphérique intérieur, eh bien là, est fermé direction Blagnac et Tarbes, entre le Palais et Rangueil, sortie 19 et 23, et donc sortie 19, le Palais est obligatoire. Je viens d'apprendre au moment de vous dire tout cela, eh bien, qu'il y avait une alerte aux piétons lancée sur les voies de la 62. Il y a peut-être effectivement un piéton qui pourrait se trouver sur le bord des voies, kilomètre 90, en direction peut-être de Toulouse. Alors, restez quand même prudent, s'il vous plaît, dans les deux sens de circulation quand vous passez à ce kilomètre 90. On attend un patrouilleur, notamment les forces de l'ordre aussi. J'apprends qu'elles ont été appelées pour se rendre dans ce secteur. C'est à proximité de la sortie 6 pour le secteur d'Aiguillon. Si vous roulez dans ce secteur-là, donc de l'autoroute A62. Voilà pour l'infotrafic à cette heure-ci. Prochain rendez-vous en la matière dans moins d'un quart d'heure. 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

The Legal Eye Cherry à l'instant qui, eh bien, vous dévoilez ce morceau plein de sentiments, plein de... Et avec Falling in Love Again, 3h19, peut-être un piéton signalé, en tout cas près des voies de l'A62. Il va falloir lever le pied, s'il vous plaît, en amont de ce secteur. Kilomètre 90, à proximité d'Aiguillon, la sortie numéro 6. On aura sans doute l'occasion d'en reparler dans le prochain point trafic qui se profile dans une dizaine de minutes. D'ici là, trois titres à vous faire découvrir ou redécouvrir, puisqu'en l'occurrence, on commence avec ce classique des Clash. Est-ce que je dois rester ou est-ce que je dois partir chez Lifestyle Show d'Algo? Moi, je reste avec vous sur la route pour vous accompagner et vous donner toutes les infos trafic, en l'occurrence des infos travaux qui vous attendent à 3h30. Après cela, vous entendrez la voix de Marguerite ou encore le groupe Texas.

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1: Et le retour de l'infotrafic à 3h30. En l'occurrence, on parle d'un potentiel piéton qui pourrait se trouver sur le bord des voies de la 62, l'axe Bordeaux-Toulouse. Je vais vous demander à nouveau de penser à augmenter vos distances de sécurité avec les véhicules devant vous. Quand vous passez près du kilomètre 90, notez ce point de repère à la sortie 6 pour le secteur d'Aiguillon, puisque c'est dans un rayon de 3 km que nous est signalé potentiellement ce piéton sur le bord des voies. Pas plus d'informations à vous donner. Je me contente donc simplement d'un rappel. Un patrouilleur et les forces de l'ordre sont toujours attendus sur place. À cette heure-ci, on va autrement parler de travaux. Nous étions tout à l'heure aux alentours de Toulouse. Eh bien, nous montons cette fois-ci, nous quittons l'Occitanie, nous passons dans les Pays de la Loire. Si vous arrivez du côté d'Angers sur l'autoroute A11 et presque en amont des portes d'Angers, vous êtes en direction d'Angers de Nantes, notez que la sortie 13 Péloy-les-Vignes est obligatoire puisque c'est fermé jusqu'à l'échangeur suivant, la 14, pour des travaux d'inspection sur la chaussée. Notez que vous êtes peut-être sur la 85 en ce moment, vous ne pouvez pas, quel que soit votre sens de circulation, prendre soit la première, soit la dernière sortie de cette autoroute, à savoir Beaufort-en-Vallée, la numéro 1, fermée donc pour des travaux d'entretien. Ça, c'était pour les deux informations qui vous concernaient en ce moment du côté de ces travaux. On va aussi passer en revue, non pas les travaux, mais les pénuries de carburant. Il y en a encore une sur la première ou dernière station de cette autoroute A11, en l'occurrence. Ça vous concerne uniquement sur dans le sens Nantes-Paris. La station Varade Pays d'Ancenis est toujours confrontée à cette pénurie de carburant du samplon 95 et du samplon 98 qui sont toujours introuvables sur celle-ci. Si vous êtes intéressé par l'un de ces deux carburants, vous pourrez le trouver une quarantaine de kilomètres plus loin. Ça se fera par exemple au niveau des portes d'Angers vers Paris, une station qui se trouve donc, je vous le disais, une quarantaine de kilomètres plus loin sur votre parcours.
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1: Et merci d'avoir choisi le 107.7 pour votre trajet nocturne. Si vous travaillez dans une entreprise de transport de personnes ou de marchandises, votre employeur peut vérifier à tout moment la validité de votre permis de conduire. Mais que risque un chauffeur qui n'a pas informé son employeur de la perte de son permis? Eh bien, dans un instant, nous poserons la question à notre consultant juridique, Maître Éric Decaumont. Rendez-vous dans l'automobile et la loi juste après ce morceau dans l'univers avec Nekfeu et Vanessa Paradis.
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0: Nekfeu, Vanessa Paradis pour cette petite chanson dans l'univers. Teddy Swims sera de la partie musicale juste dans quelques instants. D'abord, il y a l'automobile et la loi, et tout de suite, nous recevons notre consultant juridique. Il est au micro de Francine Thomas.
1: Et il s'appelle Maître Éric de Caumont. Bonjour Maître.
2: Bonjour à toutes et à tous.
1: Les entreprises de transport de public et de marchandises peuvent, si elles le souhaitent, accéder aux informations relatives à la validité du permis de conduire des 700 000 personnes qu'elles emploient comme conducteurs. Mmh. Et depuis le 1er avril dernier, le tarif de ce service a été revu à la baisse. Mmh. Que se passe-t-il si un salarié a menti à son employeur et que celui-ci découvre qu'il n'avait pas de permis?
2: Alors, à quoi ont droit les entreprises en question? Elles n'ont pas le droit à avoir votre relevé intégral d'informations de votre permis à points, non.
1: Ah, s'il ne reste que deux points, elles n'ont pas à le savoir.
2: Non, elles ont juste le droit de savoir si votre permis est valide. Sachez bien entendu que le fait de ne plus avoir de permis pour tout professionnel qui roule un chauffeur, mais même pour des gens comme des VRP ou comme des commerciaux, qui ont un véhicule de fonction, par exemple, aussi, et dont ce n'est pas la fonction principale que de rouler, mais on leur a mis un véhicule de fonction à disposition pour qu'ils puissent aller d'un site à un autre de l'entreprise ou des choses comme ça, ou rentrer chez eux. Eh bien, il faut savoir que pour toute personne pour lesquelles c'est prévu par le contrat de travail, et en général, c'est pas oublié dans le contrat de travail, il y a des modèles, hein, je vous rassure, le fait de perdre le permis, c'est une cause de licenciement sans indemnité. Si en plus, effectivement, vous tentez de le dissimuler, ça peut être considéré comme une faute grave et ça peut vous faire perdre d'autres indemnités auxquelles vous auriez eu droit en quittant l'entreprise. Donc, objectivement, vu les moyens techniques qu'ont les entreprises maintenant de le savoir, et par ailleurs, le fait que vous risquez de toute façon un licenciement et peut-être pour faute grave, objectivement, je ne vois pas trop l'intérêt de jouer à ça.
1: Donc il faut le dire, quand on a perdu son permis, il faut aller le dire.
2: Il vaut mieux le dire, ça peut vous éviter de gros ennuis. Encore une fois, j'ai souvent l'occasion de le dire sur cette antenne, imaginez que l'assureur la prenne à l'occasion d'un accident. C'est vous qui allez effectivement être poursuivi par la société. Ce n'est pas que vous ne vous êtes pas assuré, c'est que vous vous êtes rendu non assurable, en quelque sorte, par votre incurie. Donc c'est un sport qui est, à mon avis, très dangereux.
1: Merci Maître de Caumont. Et pour retrouver sans cesse de nouvelles informations sur nos droits d'automobiliste, il y a votre site internet et l'adresse c'est maître-de-caumont.fr. À bientôt Maître.
2: À très bientôt.

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1: 4h moins le quart, nouveau point sur le trafic et vos conditions de circulation qui restent idéales si on met de côté ces zones de travaux dont on va parler dans quelques instants. J'aimerais d'abord attirer votre attention sur cette information, cette possible gêne au trafic sur l'autoroute de Vendée. Vous êtes en direction de Nantes, de la Loire-Atlantique. Et au kilomètre 51 de cette A83, peut-être qu'un animal aurait été percuté et que son corps pourrait vous gêner sur l'une de vos deux voies de circulation, puisque oui, vous êtes sur un secteur à deux voies. Si vous apercevez quelque chose à hauteur de ce kilomètre 51, pensez à mettre vos feux de détresse. N'hésitez pas à ralentir aussi en amont, à bien augmenter vos distances de sécurité avec les véhicules devant vous pour pouvoir être dans les meilleures dispositions avant d'aborder ce secteur et surtout avant qu'un patrouilleur qui vient d'être appelé eh bien, puisse intervenir sur cette portion de l'autoroute de Vendée. On parle travaux d'ores et déjà sur, eh bien, non pas cette région des Pays de la Loire, mais désormais en région centre. Je vous rappelle, en direction de Paris, que l'autoroute A10 est fermée pour quelques kilomètres entre Jouy-les-Tours et Tours-Nord, les sorties 24 et 19. Il faut prendre cette sortie 24 Jouy-les-Tours et contourner la zone en passant par le réseau secondaire. Autre zone de travaux dans une bretelle de sortie au nord d'Orléans, la sortie Jeanville-Allen, la numéro 12, est fermée là aussi en direction de Paris. Et puis si vous rejoignez la région parisienne par cette autoroute A10, par laquelle vous allez peut-être ensuite transiter cette région parisienne, notez ces fermetures cette nuit lancées par la direction des routes d'Île-de-France. La 6B vers Paris est fermée entre Fresnes et L'Haÿ-les-Roses. Il y a aussi la 4 en direction de la capitale fermée entre Saint-Maurice et la porte de Bercy. Notez deux autres fermetures sur la 86 dans les deux sens, fermée entre Fresnes et Antony. Ça ne passe également pas sur la 86 extérieur exclusivement entre Vélizy, Villacoublay et le secteur d'Antony.

Eyes Will Have Face, bien sûr, grand classique de Billy Idol, 3h51 sur une route sur laquelle, eh bien, il n'y a pas grand chose à dire, hormis ces zones de travaux, ces fermetures à contourner sur différents axes, différents secteurs. On reparlera d'un point trafic dans le prochain point trafic après 4h, après l'actualité et la météo. On reparlera de ce qui vous concerne entre Bordeaux et l'Espagne, notamment sur la 63. Attention en ce moment, si vous roulez du côté de la Vendée sur la 83 direction Nantes, toujours cette possible gêne au trafic, il y a toujours cette dépouille d'animal qui pourrait se trouver sur l'une de vos deux voies de circulation, kilomètre 51, c'est là que ça se passe. La musique va reprendre ses droits pour les 9 prochaines minutes avec Dr Alban, Vernis Rouge et puis ce morceau de Trinix, les deux DJ français avec Sweet Dreams.

0: Les 4 heures, bienvenue sur le 107.7.
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0: Bonjour à toutes et à tous. Le Hezbollah est le seul obstacle à la paix entre Israël et le Liban, a dit le chef de la diplomatie américaine Marco Rubio.

0: De nouvelles négociations ont démarré sous l'égide de Washington hier. Le Hezbollah, fervent allié de l'Iran, a fait savoir pour sa part qu'il n'accepterait pas un cessez-le-feu partiel avec l'État hébreu. Sur le front, de récentes frappes israéliennes sur le sud du Liban ont fait 5 morts, d'après les autorités. Nouveaux signaux positifs entre Paris et Alger après des mois de tensions, alors que le ministre algérien de l'Intérieur, Saïd Sayoub, a été reçu par son homologue français, Laurent Nunez. La place Beauvau a fait état d'une rencontre qui a permis d'acter la reprise des discussions dans un état d'esprit constructif et déterminé. Les discussions qui ont aussi permis d'aborder le cas de Christophe Glaize, ce journaliste français toujours incarcéré en Algérie. Premier cap pour la loi d'urgence agricole. Le texte défendu par le gouvernement, qui entend notamment lutter contre la concurrence déloyale, faciliter l'accès à l'eau ou encore protéger les terres agricoles, a été approuvé en première lecture à l'Assemblée nationale, bien aidé par le soutien des députés du Rassemblement national à la coalition gouvernementale. Deux autres personnes ont perdu la vie après s'être noyées dans la Seine dans la nuit de samedi à dimanche, en marge des célébrations du deuxième sacre européen du Paris Saint-Germain. Nouveau bilan annoncé par le parquet hier soir. Un premier décès avait été déclaré ce week-end après un incident mortel sur le boulevard périphérique parisien. Enfin, côté sport, le Paris Basket a surpris sur son parquet pour sa première demi-finale des play-offs de la Betclic Elite. Son adversaire Cholet s'est imposé sur le fil dans les toutes dernières secondes, 90 à 89. Prochain duel prévu demain, jeudi, dans la Ville Lumière à la Adidas Arena. Le premier à 3 victoires. 4h02, vous êtes bien sur le 107.7. Retour de l'actualité dans une heure. Pour l'instant, on parle de météo. Encore une atmosphère bien sombre dans le ciel sur les trois quarts du pays. Les gouttes de pluie retomberont sur les côtes de la Vendée au Pas-de-Calais en passant par la Haute-Normandie. Des ondées sont aussi possibles de l'Auvergne aux Ardennes. Ailleurs, au mieux, ce sera chargé de gros nuages, sauf dans le quart sud-est qui, lui, goûtera encore aux éclaircies. Rapide coup d'œil au thermomètre avec de la douceur et un vent qui va se lever près des côtes de la Manche. Encore 10, entre 10 et 15 degrés au lever du jour. Au fil de la journée, pas plus de 20 degrés au nord, 19 à 24 pour le reste. Le mercure montera même de 26 à 30 degrés sur le pourtour méditerranéen.
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0: Et dans l'infotrafic à 14h passé de 3 minutes, et bien notez que tout roule bien pour vous dans la moitié ouest du pays. Vous m'entendez en Ile-de-France, du côté de la région centre, des Pays de la Loire, de la Bretagne, en route aussi peut-être pour la Normandie, ou bien du côté de l'Occitanie et de la Nouvelle-Aquitaine. Et bien c'est sur cette dernière que l'on va s'attarder, puisqu'on va parler en l'occurrence de zones de travaux. Dans la région de Bayonne, vous roulez en direction de Saint-Sébastien de l'Espagne. La 63 est fermée entre Saint-Jean-de-Luz-Sud et Biriato-Hendaï. Sortie obligatoire à Saint-Jean-de-Luz-Sud, bretelle numéro 2. Notez aussi, si vous roulez sur cette A63, mais en direction de la Gironde de Bordeaux, que celle-ci est fermée entre Mios et Cestas. C'est une quinzaine de kilomètres qui sont à contourner obligatoirement par le réseau secondaire. C'est-à-dire que la sortie 23 pour Marcheprime dans ce sens, eh bien, est obligatoire à emprunter. Bordeaux et sa rocade, en l'occurrence, quand vous la prenez en sens intérieur, la rocade est fermée entre Tresse et Bègle, les sorties 24 et 20 des travaux opérés par la direction des routes atlantiques. Et puis, voilà pour ces travaux qui vous concernaient donc du côté de la Nouvelle-Aquitaine. Nous parlerons d'autres zones dans 10 minutes, dans un prochain point trafic. On évoquera la situation du côté de l'A64 en direction de Toulouse.
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Quelques kilomètres en compagnie des Greg Kane Band sur ce morceau de Jeopardy. Quelques kilomètres encore avec d'autres titres. Il y a Marshmallow avec Bastille sur sa Happier. Il y a aussi T.Y.O. qui vous dit qu'il doit travailler, qu'il doit voyager seul. Vous, fort heureusement, vous restez bien, bien accompagné avec le 107.7. On se retrouvera à 4h15 pour un nouveau point côté trafic.

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1: 4h15, on fait un nouvel aperçu, on vous donne un nouvel aperçu de ce qui se passe sur la route en ce moment. Et très concrètement, eh bien, je n'ai pas de difficultés spécifiques à vous évoquer. Aucune zone où vous allez devoir lever le pied. En tout cas, pas à cause d'une difficulté liée à un accident ou à un obstacle. En l'occurrence, simplement des zones de travaux qu'il faut contourner en ce moment. Certaines sorties aussi qui sont inaccessibles. On va parler de l'A64, ça vous concerne en direction de Toulouse, avec avant cela, vous rappelez la fermeture de l'aire des Pyrénées sur laquelle vous ne pouvez donc pas vous arrêter. Ravitaillement possible un peu avant au lac d'Audéjos. Sinon, il faudra prolonger un petit peu votre parcours. En arrivant du côté de Toulouse, du côté de la Haute-Garonne, il y a la sortie portée sur Garonne, la numéro 37, qui est obligatoire puisqu'après, des travaux vous empêchent de rejoindre le périphérique par l'autoroute A64. Si vous arrivez depuis l'A61 pour contourner aussi la Ville Rose, le périphérique intérieur est fermé depuis l'A61 à partir du Palais et jusqu'à Rangueil. Donc la sortie 19, le Palais, là aussi, est obligatoire. Voilà pour les zones de travaux qui vous concernaient du côté de l'Occitanie. Prochain point trafic à 4h30 et prochaine zone de travaux à passer en revue et des Pays de la Loire. Le classique des Cardigans, voici Love Falls sur le 107.7.

À ne pas confondre avec Jim Morrison, mais bien James Morrison derrière ce titre qui s'appelait Wonderful World, titre que le chanteur britannique avait sorti en 2006 dans son album, son premier album qui s'appelait Undiscovered à l'époque. James Morrison sur le 107.7, tout comme Ray, R-E-M, tout de suite, avec ce morceau qui s'appelle Man on the Moon. Ça promet de permettre de prendre un petit peu de hauteur avant de se retrouver ensuite sur la route, sur la terre ferme et sur ces autres zones de travaux qui vous concernent cette nuit du côté des Pays de la Loire, notamment la 11 et la 85 dont on parlera.

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1: Et dans l'infotrafic, à presque 4h30, eh bien, notez simplement des zones de travaux. À nouveau, pas de difficultés sur la route, outre ces chantiers qu'il va falloir contourner et prendre en compte. On va parler de ce qui se passe sur l'autoroute A11 en ce moment, avec, en l'occurrence, eh bien, cette situation du côté eh bien de l'autoroute A11, donc en direction de Nantes. La 11 est fermée entre Pélois et Lévigne et Tiercé, sortie 13 et 14. La sortie 13 demeure donc toujours obligatoire en ce moment. Si vous êtes sur l'A85, notez que c'est la sortie Beaufort-en-Vallée, la numéro 1 là pour le coup, qui est fermée dans les deux sens de circulation. C'est-à-dire que si vous quittez la 11 ou si vous arrivez sur les derniers kilomètres, vous ne pourrez pas prendre cette première ou dernière sortie de l'autoroute A85. Tiens, puisque nous sommes dans les Pays de la Loire, j'en profite pour vous parler de ces pénuries de carburant qui vous concernent toujours sur les voies de la 11, sur la première station quand vous quittez Nantes. Il s'agit de Varade, Pays d'Ancenis, station sur laquelle il n'y a toujours pas de samplon 95 ni de samplon 98. Option possible pour vous, 43 km plus loin. Vous pouvez vous arrêter sur la station Les Portes d'Angers vers Paris.
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1: Les ventes de véhicules électriques ont augmenté de 48% depuis le début de l'année et le gouvernement ne compte pas s'arrêter là. Il relance pour la troisième année consécutive le leasing social. Quelles sont les conditions d'éligibilité et les spécificités de cette édition 2026? Eh bien, réponse dans votre Mobilimag, juste après Joystar avec Nicoletta.

0: La musique de Joey Starr avec Nicoletta, ça s'appelait Mami, ce titre à l'instant. Allez, c'est l'heure de notre rendez-vous mobilité sur le 107.7. Nous retrouvons Sébastien Date et son invité.
1: Notre Mobilimag, c'est en partenariat avec Roul Média et j'ai le plaisir de retrouver l'une des membres de la rédaction. Bonjour Marine Madelmont.
2: Bonjour Sébastien.
1: On va parler décarbonation. Aujourd'hui, le gouvernement poursuit ses incitations pour électrifier la route et les transports pour faire face à la hausse des prix des carburants également. Le gouvernement vient de lancer un dispositif qui a cartonné.
2: Oui, c'est le fameux leasing social. D'ailleurs, les inscriptions viennent d'ouvrir. Alors, je le rappelle, le principe, permettre aux ménages les plus modestes de louer une voiture électrique neuve, sans apport, pour un loyer réduit, généralement inférieur à 200 euros par mois.
1: On est à la troisième édition. Qu'est-ce qui change dans ce dispositif par rapport aux deux éditions précédentes?
2: Alors, cette année, le dispositif est un petit peu plus encadré. L'État insiste notamment sur des véhicules fabriqués en Europe, que ce soit les voitures, les moteurs, mais aussi les batteries. Et surtout, l'objectif est toujours aussi clair, toucher encore plus de ménages avec de nouveau 50 000 véhicules proposés.
1: Et qui peut en bénéficier très concrètement?
2: Alors le leasing social s'adresse aux ménages modestes, les Français qui touchent moins de 2 200 euros net par mois en moyenne, soit un ménage sur deux d'après la porte-parole du gouvernement. Pour pouvoir en bénéficier, il faut aussi que la voiture soit indispensable au quotidien, notamment pour aller travailler, avec un nombre de kilomètres minimal à parcourir entre le domicile et le lieu de travail. Les bénéficiaires pourront récupérer leur véhicule à partir du mois prochain, normalement.
1: Voilà, un ménage sur deux concerné pour 50 000 véhicules à distribuer. Et pour tenter de convaincre encore plus Marine de monde de franchir le pas de l'électrique, le gouvernement propose également une aide ciblée.
2: Oui, le gouvernement veut cibler les gros rouleurs, en particulier les professionnels, pour qui la voiture est aussi indispensable. Comprenez, ceux qui utilisent leur voiture toute la journée pour aller travailler, les aides à domicile, les infirmières, les artisans, certains agents publics, tous ces professionnels sont éligibles à ce dispositif. Il s'agit d'une aide à l'achat et non à la location, jusqu'à 7 700 euros pour un véhicule électrique dont la batterie est fabriquée en Europe.
1: Pour tout savoir sur le leasing social, direction votre site media.roule.fr. Merci beaucoup et à bientôt Marine Madelmont.
2: Merci Sébastien.
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C'était dans la série sur Mercredi Adams à la fin de l'année 2025. Lady Gaga avec The Dead Dance. On va tourner la page musicale en écoutant Coldplay dès à présent avec Clocks. Et puis ensuite, on se tournera vers le trafic dans les prochaines minutes.

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1: Tout va toujours très bien sur la route pour traverser plusieurs secteurs de la moitié ouest où j'ai le plaisir encore de vous accompagner en ce moment depuis l'Occitanie, la Nouvelle-Aquitaine. Vous êtes peut-être en direction de l'Auvergne-Rhône-Alpes si vous êtes sur la 89 ou bien plus au nord en ce moment du côté des Pays de la Loire, de la Bretagne, de la Normandie ou bien du côté de la région centre en direction de la région parisienne. Ça tombe bien puisque l'on va se concentrer sur cette direction depuis le centre. Depuis l'autoroute A10, au-dessus de laquelle de la pluie a commencé malheureusement son activité en ce moment. Quelques ondées qui tombent à proximité des portes de Niort sur l'autoroute A10. Attention à votre vitesse, attention à vos distances de sécurité. Il faut que ce soit plus important, ces distances avec les véhicules devant vous. Pensez à la règle d'or 110 km/h au lieu de 130 quand vous abordez des zones où la chaussée va être humide et donc où vos distances de freinage vont être plus importantes. Autoroute A10, surtout sur laquelle des fermetures sont encore en cours en ce moment. Un chantier du côté de Tours, avec cette sortie obligatoire, jouer les tours, la numéro 24, vous devez l'emprunter en direction de Paris pour contourner donc ce chantier jusqu'à Tours-Nord. La sortie numéro 19, en l'occurrence, c'est par cet échangeur que vous réintégrerez ensuite les voies de l'A10. Au nord d'Orléans, toujours direction Paris, la sortie 12, Janville-Allène, est fermée toujours en ce moment. Et puis, si vous rejoignez par cet A10 la région parisienne, par laquelle vous allez peut-être ensuite transiter, notez ces fermetures toujours en cours par la direction des routes d'Île-de-France, la DIRIF, avec d'abord, si vous basculez sur la N104 extérieure, la francilienne, une fermeture entre Brétigny-sur-Orge et Évry-Courcouronnes, la 6B direction la capitale fermée entre Fresnes et L'Haÿ-les-Roses, la 4 fermée aussi en direction de Paris entre Saint-Maurice et la porte de Bercy. Si vous bifurquez sinon sur la 86, celle-ci est fermée en sens extérieur entre Vélizy, Villacoublay et Antony, et puis dans les deux sens entre Fresnes et Antony.

Les Dire Straits à vos oreilles avec Calling Elvis, 4h53. On va rouler encore 7 minutes en musique. On roule très très bien d'ailleurs sur la moitié ouest du pays. Je vous accompagne et je vous retrouve d'ailleurs pour un point complet côté trafic. Passé 5h, passé l'actualité et les prévisions météo qui sont au programme. D'ici là, on va s'écouter deux titres. Glenn Frey se prépare en coulisses pour succéder ce morceau de Doja Cat avec les SZA. C'est Kiss Me More.

0: Bienvenue sur le 107.7, il est tout juste 5h.
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0: Bonjour à toutes et à tous. Les Nations Unies ont fermement condamné les dernières attaques russes, ce qui ont fait au moins 23 morts et une centaine de blessés en Ukraine. Kiev a réitéré dans ce contexte son appel urgent à une aide américaine pour développer des systèmes de défense anti-aérienne. Le président ukrainien Volodymyr Zelensky avait mis en garde ces derniers jours contre une opération militaire massive de la Russie. Sur un autre front, l'armée américaine affirme avoir repoussé cette nuit des attaques de missiles iraniens dans le Golfe. Un peu plus tôt, le Koweït avait fait état de missiles et de drones sur son sol. En France, toujours aucun signe de Liana, cette jeune fille de 11 ans portée disparue depuis vendredi dans le Gers. On a appris hier que le principal suspect mis en examen pour enlèvement dans le cadre de l'enquête avait auparavant déjà été visé par une plainte, en l'occurrence pour viol sur mineur.

0: depuis 2025. La procureure de la République a fait savoir que lors de sa garde à vue, l'homme de 41 ans a tenu un discours incohérent et imprécis. L'État français a une part de responsabilité dans le scandale du chlordécone aux Antilles. C'est en tout cas ce que reconnaît une loi adoptée par le Parlement. Antilles, où plus de 90% de la population a été exposée à ce pesticide qui présente des risques sur la santé. Certains parlementaires ont salué une avancée alors qu'à ce stade, l'indemnisation des victimes n'est présentée que comme un objectif pour les pouvoirs publics. Dans un autre dossier parlementaire, ça coince pour la réforme de la fin de vie. Députés, tout comme sénateurs, ne sont pas parvenus à un compromis sur le texte créant un droit à l'aide à mourir. C'est le 15 juillet que le verdict final est attendu. Et puis un mot de sport, du côté de la terre battue de Roland-Garros. Après le succès de l'Allemand et numéro 3 mondial Alexander Zverev en quart de finale, la soirée à la porte d'Auteuil s'est clôturée par une qualification du Tchèque Jakub Mencić en 3-7. Malgré 6 balles de match écartées, il a su facilement prendre le dessus sur João Fonseca. Le jeune espoir brésilien pourra se targuer tout de même d'avoir éliminé le vétéran serbe Novak Djokovic au tour précédent. Il est maintenant 5h02 sur le 107.7, nouveau tour d'horizon de l'actualité dans une heure. Tout de suite, place à la météo. Encore une atmosphère bien sombre dans le ciel sur les trois quarts du pays. Les gouttes de pluie retomberont sur les côtes de la Vendée au Pas-de-Calais en passant par la Haute-Normandie. Des ondées sont aussi possibles de l'Auvergne aux Ardennes. Ailleurs, au mieux, ce sera chargé de gros nuages, sauf dans le quart sud-est qui, lui, goûtera aux éclaircies. Rapide coup d'œil au thermomètre. Avec de la douceur et un vent qui va se lever près des côtes de la Manche, entre 10 et 15 degrés au lever du jour. Au fil de la journée, pas plus de 20 degrés au nord, 19 à 24 pour le reste. Le mercure montera même de 26 à 30 degrés sur le pourtour méditerranéen.
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0: Nouveau point trafic, nouveau tour d'horizon de vos conditions de circulation dans la moitié ouest. Je vous accompagne effectivement du côté de l'Occitanie, de la Nouvelle-Aquitaine, des Pays de la Loire, de la région centre ou encore de la région parisienne vers laquelle vous faites peut-être route en ce moment. Bref, toute une moitié ouest sur laquelle je suis à vos côtés pour encore une bonne heure avant que de nouveaux copilotes ne prennent ensuite le relais. À cette heure-ci, sachez qu'il n'y a strictement aucune difficulté, aucun événement qui est susceptible de vous gêner, de vous ralentir, sauf des zones de travaux qui, pour certaines d'entre elles, ne sont pas encore terminées à cette heure-ci. Nous allons en parler de ce qui vous concerne du côté de l'A63, l'axe qui relie Bordeaux à Bayonne ou même à l'Espagne, à Saint-Sébastien, justement en direction de Saint-Sébastien. Je dois vous rappeler qu'il y a toujours ce chantier entre deux échangeurs, Saint-Jean-de-Luz-Sud et Biarritz-Hendaye. Ça veut dire que la sortie Saint-Jean-de-Luz-Sud, la numéro 2, est obligatoire toujours pour vous pour contourner cette zone. Notez aussi, si vous roulez cette fois en direction de la Gironde, de Bordeaux, que la 63 est fermée toujours entre Millau et Cestas par la direction des routes atlantiques. Une quinzaine de kilomètres là à contourner, là aussi par le réseau secondaire. La sortie 23 marche prime dans ce sens est toujours obligatoire. Si vous arrivez du côté de Bordeaux, justement, la rocade intérieure, je dois vous rappeler là aussi qu'elle est toujours fermée pour l'instant entre Tresse et Bègle, les sorties 24 et sortie 20. Ça, c'est ce qui vous concernait en Nouvelle-Aquitaine. On passe quelques instants du côté des voies de la 64 en Occitanie et en l'occurrence, à cette heure-ci, eh bien, notez que les travaux qui étaient en cours du côté des derniers kilomètres en direction de la Ville Rose, Toulouse, sont en train de se terminer. Il y avait une sortie obligatoire à porter sur Garonne. Ça y est, tout est en train de rouvrir sur ces derniers kilomètres de la 64 en direction de Toulouse. Par contre, le périphérique intérieur toulousain, pour l'instant, reste toujours fermé. Pour vous qui êtes en provenance de la 61, notez que vous devez sortir au Palais, la numéro 19, cette bretelle, puisqu'au-delà, un chantier s'étend jusqu'à Rangueil. Le secteur de Rangueil, c'est l'échangeur qui porte le numéro 23.
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Les Imagine Dragons pour vous accompagner à l'instant sur le 107. C'est une chanson qui fait partie aujourd'hui encore de leurs titres les plus emblématiques lorsqu'elle était sortie au mois de février de l'année 2017. Nous allons poursuivre la route avec Garbage et Nika, un groupe et cette artiste féminine avec un titre qui est une nouveauté sur le 107.7 que l'on va entendre prochaine minute pour vous conduire jusqu'à 5h15, jusqu'au prochain point sur le trafic. Point dans lequel nous parlerons encore de travaux et des zones qui restent à cette heure-ci du côté du quart nord-ouest du pays.

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1: Et je me préparais à vous dire que dans l'info trafic, nous n'allions que parler de zones de travaux, de fermeture nocturne et de ces chantiers qui sont encore à cette heure-ci, qui ne sont pas encore terminés et clôturés à cette heure-ci. Eh bien, une information avant de vous parler de chantier, il y a ces obstacles, peut-être d'ailleurs en longeant une zone où il y a justement des chantiers sur le bord des voies. Eh bien, si vous êtes sur la 64 en direction de Bayonne, il se pourrait que des cônes soient renversés donc sur le bord des voies, peut-être dépassant sur l'une de vos deux voies pour circuler. Attention à votre passage au niveau du kilomètre 197. Pensez à augmenter vos distances de sécurité pour aborder ce secteur plus sereinement avant qu'un patrouilleur puisse intervenir. On va quitter le sud-ouest où globalement il n'y a pas d'autres événements en particulier outre ces zones de travaux sur lesquelles eh bien, on évoquait la situation il y a une dizaine de minutes dans le dernier point trafic. On va passer dans l'ouest, le centre du pays en l'occurrence. On va passer sur l'autoroute A85 en l'occurrence au niveau d'une bretelle de sortie fermée toujours dans les deux sens de circulation. Il s'agit de Beaufort-en-Vallée, la première ou la dernière de cet axe qui permet de faire la liaison Angers-Vierzon. Sur cette A85, vous prenez ensuite peut-être l'A10, vous récupérez l'A10 au sud de Tours. Et bien justement, quand vous prenez l'A10 en direction de Tours, d'Orléans, de Paris, bref, du nord, il y a une zone de plusieurs kilomètres que vous ne pouvez pas aborder. En l'occurrence, l'A10 est fermée au niveau de Jouer-les-Tours, la sortie 24 jusqu'à Tours-Nord, la numéro 19, passage obligatoire donc dans cette sortie 24 pour passer ensuite sur le réseau secondaire, histoire de contourner cette zone de travaux. L'A10 au nord d'Orléans avec la sortie Janville-Allène, numéro 12, toujours fermée également en direction de Paris. Et puis, notez que si vous rejoignez par cet A10 la région parisienne par laquelle vous allez peut-être ensuite transiter, notez des fermetures toujours en cours opérées par la direction des routes d'Île-de-France. La N104 extérieure, la francilienne, fermée entre Brétigny-sur-Orge et Évry-Courcouronne. L'A6B, après avoir terminé votre parcours sur l'A10, fermée entre Fresnes et L'Haÿ-les-Roses, direction Paris. Direction également la capitale, l'A4, elle aussi, fermée toujours en ce moment entre Saint-Maurice et la porte de Bercy. Puis je termine par ces deux fermetures de l'A86. Dans les deux sens, entre Fresnes et Antony, et puis juste la 86 extérieure entre Vélizy-Villacoublay et Antony.

C'était Phoenix à l'instant avec ce morceau, Consolation Prizes, qui n'est pas le plus connu, bien évidemment, du groupe, mais qui je trouve est quand même sympathique et vaut évidemment le détour. C'est sorti en 2006 à l'époque, hein, c'était dans leur album. Non, j'allais vous dire une bêtise. It's Never Been Like That. Voilà, c'était le nom de leur album sorti. Donc en 2006, le troisième d'ailleurs du groupe, pour vous accompagner. 5h23. On va poursuivre avec un petit peu de musique. Le prochain point trafic, lui, arrive dans moins de 10 minutes à 5h30. Il sera quasi exclusivement, sauf si d'autres événements arrivent d'ici là, mais sinon des zones de travaux qui sont encore en cours en ce moment. On parlera de chantiers pour vous dans le sud-ouest, entre l'Occitanie, la Nouvelle-Aquitaine, sur la 63, aux alentours également de Toulouse. Pour vous conduire à tout cela très sereinement, on continue donc en musique avec Pat Benatar, et puis dans la foulée, il y aura un morceau de Robbie Williams.

0: Ses doutes, ses peurs. Robbie Williams dans ses réflexions avec ce morceau Strong qui nous ramenait en 1999. Allez, le trafic reprend ses droits dans une poignée de secondes. Restez bien branchés.
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0: Toujours avec vous et pour vous servir sur la moitié ouest jusqu'à 6 heures avant que de nouvelles voix du 107.7 ne prennent ensuite le relais. Je vous l'avais promis il y a un quart d'heure où je vous avais parlé de travaux un peu plus au nord. Maintenant, on se retrouve en Nouvelle-Aquitaine et en Occitanie, dans le sud-ouest, pour les dernières zones de travaux qui vous concernent. Il y a ce chantier par lequel l'on commence, si vous voulez accéder à Bordeaux, la rocade, depuis la 63, en provenance de Bayonne, en provenance peut-être de l'Espagne, Saint-Sébastien. Toujours est-il que vous devez sortir à Marcheprime, la bretelle qui porte le numéro 23. Au-delà, et jusqu'au secteur de Sestas, c'est-à-dire 15 km plus loin, c'est complètement fermé, hein, toujours pour regagner Bordeaux. Il faut le faire donc par le réseau secondaire. Hein. Vous sortez à Marcheprime et vous avez notamment comme déviation la plus rapide, la départementale 1250. Vous récupérez ensuite la rocade dans le secteur de Pessac. Rocade bordelaise qui a été marquée par des travaux de la direction des routes atlantiques également, mais ces zones se sont également terminées, ces chantiers. Il y avait aussi des chantiers, plus au sud, en direction de l'Espagne, sur la 63, en l'occurrence du côté de Bayonne, et bien là aussi, de Saint-Jean-de-Luz plus précisément, et bien là aussi, ça y est, c'est complètement de l'histoire ancienne. Reste sur la 64, en direction de Toulouse, que vous êtes amené à allonger une zone de chantier permanente, et là pour le coup, au kilomètre 197. Alors plutôt en direction de Bayonne que de Toulouse, d'ailleurs, il semblerait que des cônes soient encore peut-être renversés sur le bord des voies. Je vous invite à faire attention à votre passage au kilomètre 197, avant qu'un patrouilleur puisse intervenir dans ce secteur. Et je vous retrouve en direction de Toulouse cette fois-ci, mais depuis la 61, vous avez toujours cette impossibilité de continuer sur le périphérique intérieur direction Blagnac et Tarbes. Juste impossible de continuer après le Palais, la sortie 19, qui est donc obligatoire puisque des travaux s'étendent depuis celle-ci jusqu'au secteur de Rangueil, avec des travaux au-delà du réseau ainsi autoroute, et donc il faudra contourner ces quelques kilomètres du périphérique intérieur toulousain en sortant au Palais. Voilà pour les informations travaux, les chantiers qui sont en cours. C'est la seule chose qui doit retenir votre attention, ces zones de chantier, puisque je n'ai pas, outre cela, de difficultés spécifiques pour vous ce matin, peut-être déjà en direction des grandes agglomérations comme toulousaine et bayonnaise que j'évoquais. En l'occurrence, tout va très bien pour vous en ce moment. Pensez à prendre un temps de pause quand même régulier. Si vous roulez au moins 2 heures, prenez un quart d'heure à 20 minutes pour vous arrêter, c'est important.
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0: Dans un instant, votre rendez-vous Play Replay. Coup de projecteur sur Au fil des années, la nouvelle série de Prime Video entre lac, retrouvailles et histoire d'amour qui dure plus qu'une saison. Tous les détails juste après les feux Chatterton.

0: Une balade rock avec les Feux Chatterton et la voix d'Arthur Teboul sur ce morceau Ginger. 5h38 sur le 107.7. Plongé au cœur du petit écran, voici Play Replay comme prévu. Avec les beaux jours qui arrivent aujourd'hui, Mathilde Ferrière nous parle d'une série qui sent bon l'été et les amours de vacances.
1: Qu'est-ce que je suis revenue faire ici ?
2: Alors tu crois qu'on risque de tomber sur Charlie et Sam ?
3: Un été, un lac et des retrouvailles qui n'étaient pas prévues. C'est le point de départ d'Au fil des années, la nouvelle série de Prime Video.
4: Oui. Que Percy soit là, c'est pas bon pour moi. Je sais pas comment ça va être de la revoir. Revenu.
3: Au fil des années est adapté du roman Tous nos étés, écrit par Carly Fortune, une romance qui suit l'histoire de Percy et Sam pendant 6 ans et une semaine. Ils ont grandi ensemble à Barry's Bay, une petite ville du Canada au bord d'un lac. Le récit avance sur plusieurs étés, avec des allers-retours constants entre passé et présent.
5: Je voulais m'assurer que t'étais revenu pour les bonnes raisons. On était toujours là l'un pour l'autre, alors j'ai envie d'être là pour lui aujourd'hui. Salut.
4: Salut.
3: Quand Percy revient sur place, elle retrouve Sam. Le temps a passé, mais certaines choses sont restées en suspens. Et ce retour va les obliger à regarder leur histoire en face.
4: Quand je suis avec elle, je réfléchis pas.
5: L'amour n'est pas une mince affaire. Alors si vous avez la chance de trouver cet être unique, surtout accrochez-vous.
3: La première saison compte 8 épisodes. Au fil des années, disponible dès le 10 juin sur Prime Video.
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Carry On. C'est, ce n'est pas moi qui vous le scandais, c'était Led Jungle à 5h42. On reparlera du trafic dans 3 minutes. Restez bien branchés, on s'écoute les Liquid Duo d'ici là. Et puis ensuite, eh bien, on filera sur ces dernières zones de chantier qui sont encore en place en ce moment.

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1: Un point sur le trafic, un passage à la loupe des axes de la moitié ouest. Il est 6h moins le quart. Vous roulez très bien ce matin, le trafic est fluide, sans aucune exception en ce moment, quelle que soit votre destination, quelle que soit la grande agglomération que vous avez pour projet de rejoindre. Vous êtes peut-être déjà sur la route du travail et donc ça va bien se passer pour vous. On va simplement se permettre de passer en revue les dernières zones où il y a des chantiers que vous devez contourner. Au mieux, ce sont simplement des sorties que vous ne pouvez pas emprunter. Et au pire, ce sont donc, je vous le disais, des zones plus importantes, plus conséquente, qui implique de quitter parfois l'autoroute et bien de contourner donc par le réseau secondaire. En l'occurrence, on se retrouve d'abord du côté de l'autoroute A10 avec en direction de Paris cette fermeture toujours en cours du côté de Jouer-les-Tours, sortie 24 qui est obligatoire puisqu'au-delà jusqu'à Tournord, eh bien c'est encore en travaux en ce moment. Vous avez aussi cette fermeture au nord d'Orléans, en direction de Paris, en direction du nord toujours, de la sortie Jeanville-Allaine, qui porte le numéro 12. Et vous ne pouvez donc toujours pas l'emprunter. Si vous voulez rejoindre l'Île-de-France par cette autoroute A10, transiter peut-être aussi par l'Île-de-France, notez ces fermetures encore en cours. En ce moment, vous avez la francilienne extérieure, la N104, toujours fermée entre Brétigny-sur-Orge et Évry-Courcouronne. Également, la fin de parcours après la 10 vers Paris de l'A6B, fermée encore entre Fresnes et L'Haÿ-les-Roses. Si vous prenez l'A86, elle est encore fermée dans les deux sens entre Fresnes et Antony, en sens extérieur uniquement entre Vélizy, Villacoublay et Antony. Et puis pour terminer dans ces travaux, pour revenir sur le réseau Vinci Autoroute, eh bien j'aimerais vous parler de l'A85, toujours fermée en ce moment au niveau du secteur de Beaufort-en-Vallée, la sortie numéro 1, toujours inaccessible dans les deux sens de circulation, que vous soyez en direction d'Angers ou bien en direction de Vierzon. On va terminer beaucoup plus au sud avec ces zones qui sont en train de rouvrir. C'était encore fermé toute cette nuit pour accéder au périphérique toulousain sur les premiers kilomètres depuis la 61 au niveau du Palais, qui était une sortie obligatoire. Ça y est, les opérations petit à petit sont en train de se terminer. La circulation va pouvoir rouvrir sur ce périphérique intérieur direction Blagnac et Tarbes. Il ne reste donc plus à cette heure-ci que cette fermeture au niveau de la 63 sur les tout derniers kilomètres avant d'accéder à Bordeaux, toujours fermée au niveau de Marcheprime qui est la sortie obligatoire avant de pouvoir regagner la rocade après passage par le réseau secondaire. Allez, ce sont de nouvelles voix qui vont vous accompagner, passer 6 heures. Moi, ce sera la dernière fois que j'aurai le plaisir de vous parler avec l'actualité. Ensuite, tout honneur, il y aura Marine Gibert pour vous épauler. Et puis, dans le sud-ouest, ce sera Nadine Mistre qui vous accompagnera, qui sera donc votre copilote pour toute la matinée. La musique reste toujours d'actualité entre chaque point trafic, entre chaque quart d'heure. C'est toujours comme ça que ça fonctionne. Sur le 107.7 de Cure, on décidait d'être de la partie ce matin. Nous aurons aussi le plaisir d'écouter les Black Eyed Peas juste après.

0: Laissez Lancers à vos côtés, il est 6h. Si vous nous rejoignez sur le 107.7, laissez-moi vous souhaiter la bienvenue, place à l'actualité.
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0: Bonjour à toutes et à tous. Le Hezbollah est le seul obstacle à la paix entre Israël et le Liban, a dit le chef de la diplomatie américaine Marco Rubio. De nouvelles négociations ont démarré hier sous l'égide de Washington. Le Hezbollah, fervent allié de l'Iran, a fait savoir pour sa part qu'il n'accepterait pas un cessez-le-feu partiel avec l'État hébreu. Sur le front, de récentes frappes israéliennes sur le sud du Liban ont fait 5 morts, d'après les autorités. Premier cap pour la loi d'urgence agricole. Le texte défendu par le gouvernement, qui entend notamment lutter contre la concurrence déloyale, faciliter l'accès à l'eau, a bien aidé par le soutien des députés du Rassemblement national à la coalition gouvernementale. Toujours dans l'actualité parlementaire, ça coince pour la réforme de la fin de vie. Députés, tout comme sénateurs, ne sont pas parvenus à un compromis sur le texte créant un droit à l'aide à mourir. Le verdict final, on le rappelle, est attendu le 15 juillet à l'Assemblée. En bref, cette enquête ouverte dans la Loire, dans le sillage du meurtre d'une retraitée à coups de couteau. La femme de 90 ans avait été retrouvée à son domicile ce week-end. Dernier souvenir d'Edgar Morin, le sociologue et philosophe dont on a appris le décès ce week-end à l'âge de 104 ans. Une cérémonie d'hommage national présidée par Emmanuel Macron se tiendra dans la journée aux Invalides. Samedi, le chef de l'État avait salué la mémoire d'un soldat de la Résistance, militant et affranchi, écrivain et penseur du siècle, défenseur de la nature des peuples. Enfin, côté sport, le Paris Basket surpris sur son parquet pour sa première demi-finale.

0: Des playoffs de Betclic Elite. Son adversaire Cholet s'est imposé sur le fil hier soir dans les toutes dernières secondes, 90 à 89. Prochain duel prévu demain dans la Ville Lumière à la Adidas Arena. Le premier à 3 victoires. Ce soir, Monaco a l'occasion de prendre de l'avance après son succès d'avant-hier. La Roca Team accueille de nouveau Nanterre à 20h. 6h02 pour l'instant, vous êtes bien sur le 107.7. Retour de l'actualité dans une heure avec Marine Gibert. Très belle matinée sur la route. Tout de suite, c'est la météo.
1: La météo pour ce mercredi 3 juin dans le sud-ouest de la France, avec un ciel plutôt dégagé, quelques passages nuageux ce matin, des averses en Auvergne et en Gironde. C'est vraiment très localisé. Côté température, elle varie actuellement entre 14 et 20 degrés. Alors on aura dans l'après-midi à Brive-la-Gaillarde 17 degrés, 20 degrés à Bordeaux. Il fera 21 à Biarritz et 23 à Toulouse. La tendance pour demain, jeudi, un temps pluvieux en Occitanie et en Nouvelle-Aquitaine, avec tout de même de belles éclaircies en Gironde.
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1: Plaisir de vous retrouver sur le 107.7. J'espère que votre voyage se passe comme vous le désirez. J'ai un seul événement à vous signaler. Des travaux qui n'auraient pas tardé à se terminer, mais pour le moment, ils sont toujours à court du côté de Toulouse. Le périphérique intérieur direction Blagnac-Tarbes est fermé entre le Palaïs numéro 19 et Rangueil numéro 23. Pour réaliser des travaux au-delà du réseau Vence Autoroute, vous devez donc actuellement sortir au Palaïs numéro 19 et emprunter le réseau secondaire pour reprendre le périphérique intérieur à Rangueil. Partout ailleurs, où que vous soyez, je pense à vous qui partez notamment vers Bayonne, vers Bordeaux, vers Brive-la-Gaillarde. Rassurez-vous, ça se passe bien. Côté circulation, je n'ai vraiment aucun bouchon à vous signaler. Attention, un petit peu de pluie ce matin, c'est vraiment très localisé. S'il pleut, si les chaussées sont glissantes, vous réduisez votre vitesse.
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Toto, priorité à votre sécurité. Si vous roulez actuellement sur l'autoroute A63, vous arrivez de l'Espagne, vous êtes en direction de Bordeaux. On nous signale un kilomètre après la barrière de péage de Berriatou, un véhicule, un fourgon arrêté sur la voie de droite. Pensez à bien vous décaler sur les deux voies les plus à gauche. C'est au niveau du kilomètre 204, le 107.7. On reste à vos côtés, on vous accompagne pour votre sécurité. Vous roulez bien pour le moment du côté de Bordeaux, de Toulouse. Si vous partez vers l'Espagne, rassurez-vous, ou bien vers Clermont-Ferrand, de belles conditions de circulation. Alors ça freine parfois aux abords des grandes villes, mais les temps de parcours sont pratiquement normaux. On y revient en détail juste après le cocktail chez Mademoiselle, un remix de Laurent Voulzy pour vous souhaiter une très très belle journée avec nous sur le 107.7.

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1: Car on vous accompagne de bon matin, rassurez-vous, vous roulez bien, hein, où que vous soyez. Je pense à vous qui êtes sur l'autoroute A63, notamment si vous êtes dans les Landes. Vous partez vers l'Espagne, vers Bordeaux, vous empruntez ensuite des autoroutes A64 vers Toulouse, autour de Toulouse, ou bien si ensuite vous vous dirigez vers Montauban, vers Brive-la-Gaillarde, rassurez-vous, vous roulez bien, hein, ça freine un petit peu aux abords des grandes villes, mais je n'ai vraiment pas de bouchons, pas de difficultés à vous signaler. Notez que dans la région de Brive-la-Gaillarde, la bifurcation qui permet depuis l'autoroute A20 direction Toulouse de vous engager sur la 89 direction Bordeaux reste fermée au moins jusqu'au début de l'été. La direction des routes centre-ouest effectue des travaux de sécurisation d'un ouvrage endommagé par des intempéries. Vous pouvez sortir à Objat numéro 50 puis emprunter le réseau secondaire pour rejoindre la 89 à Brive-Ouest numéro 19, mais pas de bouchons aussi dans ce secteur. Des travaux à vous signaler aussi pour cette nuit, pour votre sécurité. Je vous dis tout dans le prochain point travaux. Ce sera juste après Chaka Ponk sur le 107.7. Bienvenue chez nous.

0: Et toujours bien où que vous soyez, quelques gouttes de pluie, c'est très localisé. Vous restez avec nous, on refera un point de trafic complet aux alentours de 6h30, 6h22.
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0: À Toulouse, à partir de 21h ce soir et au plus tard jusqu'à 6h du matin, le périphérique intérieur direction Blagnac-Tarbes sera fermé entre le Palaïs numéro 19 et Rangueil numéro 23 pour réaliser des travaux au-delà du réseau Vinci Autoroute. Il était fermé cette nuit, il vient de rouvrir. Et puis on va rester du côté de Toulouse, au sud-ouest de Toulouse cette fois-ci. Cette nuit, à partir de 21h et au plus tard jusqu'à 6h du matin, l'autoroute A64 sera fermée en direction de Bayonne entre Portet-sur-Garonne numéro 37 et Muret-Nord numéro 35 pour effectuer des travaux d'entretien. On va terminer sur la 64 aussi entre Toulouse et Tarbes à partir de 22h ce soir et au plus tard jusqu'à ce vendredi 14h. La sortie Mont-Tréjeau numéro 17 de l'autoroute A64 sera fermée en direction de Bayonne pour effectuer des travaux sur la chaussée.
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1: Pour moi, de faire la route de bon matin, de vous accompagner pour votre sécurité, d'autant plus que vous roulez bien où que vous soyez. Les conditions de circulation sont tout à fait normales pour le moment. Pas de bouchons, alors quelques coups de frein, notamment aux abords des grandes villes. Mais ça se passe vraiment bien. Côté trafic, rassurez-vous, pas de difficultés assez importantes. J'ai un événement à vous rappeler. Si vous roulez actuellement sur l'autoroute A62, vous arrivez de Bordeaux, vous êtes en direction de Toulouse. Ne soyez pas surpris, il y a 16 km après Montauban, la sortie numéro 10 au niveau du kilomètre 207. Une voiture arrêtée, a priori, elle est bien garée sur la bande d'arrêt d'urgence. Vous levez le pied au niveau du kilomètre 207. Partout ailleurs, où que vous soyez, comme je vous le disais, pour le moment, c'est fluide. Vous faites attention, côté météo, un petit peu de pluie, notamment ce matin au bord de mer, le long de l'Atlantique. Il pleut également dans le sud-ouest de la France, notamment en Auvergne. Si les chaussées sont mouillées, donc glissantes, pas plus de 110.
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1: À suivre notre rendez-vous santé en cette semaine de prévention du diabète. Nous parlons de cette maladie qui touche près de 4 millions de Français. Le nombre de nouveaux cas pourrait être retardé grâce à une prise en charge précoce. On en parlera sur le 107.7 juste après Johnny qui est avec nous.

0: Rock'n'Roll Altitude, Johnny Hallyday sur le 107.7 avec toujours de belles conditions de circulation. Vous restez avec nous, on y revient en détail aux alentours de 6h45. 6h34, notre rendez-vous santé en partenariat avec le magazine Bien-être et Santé à l'occasion de la Semaine nationale de prévention du diabète de type 2. Les pharmacies se mobilisent pour sensibiliser et repérer les patients à risque. Charlotte Latour, vous êtes aux côtés de Juliette Legros, directrice de la rédaction du magazine, pour nous en dire un peu plus.
1: Sur les plus de 4 millions de Français touchés par le diabète, 92% sont atteints du diabète de type 2. D'ici l'an prochain, on pourrait compter 500 000 nouveaux cas, mais on peut retarder l'arrivée de la maladie, voire même l'éviter. Avant d'en parler, déjà, qu'est-ce que c'est que le diabète de type 2, Juliette Legros ?
2: C'est une maladie qui fait monter trop haut le sucre dans le sang. Le corps fabrique encore de l'insuline, mais elle agit moins bien. Avec le temps, ça fatigue l'organisme, ça peut même abîmer plusieurs organes si ce n'est pas surveillé. Les principales causes, elles sont connues, c'est le surpoids, la sédentarité et une alimentation trop riche ou déséquilibrée.
1: Comment détecte-t-on la survenue de la maladie ?
2: Ça peut être une soif excessive, des envies d'uriner fréquentes, une fatigue inhabituelle, d'où l'intérêt d'un dépistage. Alors souvent, c'est par une prise de sang prescrite par le médecin, mais, et donc ça c'est nouveau, en pharmacie, le dépistage peut avoir lieu, il va débuter par un questionnaire qui permet aux pharmaciens de repérer les personnes à risque avec des critères comme l'âge, l'indice de masse corporelle, le fameux IMC, le tour de taille ou des antécédents familiaux. Et si le score il dépasse un certain nombre de points, le pharmacien il procède à un test dit capillaire. Il s'agit en fait d'un prélèvement d'une goutte de sang à bout du doigt, immédiatement analysé avec un lecteur de glycémie.
1: Ces procédés sont en place dans toutes les pharmacies ?
2: Pas dans toutes. La Fédération française des diabétiques a lancé en 2012 la Semaine nationale de prévention qui a lieu en ce moment. Et c'est dans ce cadre que les pharmaciens partenaires de cette semaine peuvent proposer un test de dépistage à l'officine. À noter, je le précise, ce test il n'est pas encore pris en charge par l'assurance maladie. Et selon les pharmacies, le test il est payant, mais en général c'est vraiment pas très cher, ou gratuit, ou pris en charge par la mutuelle.
1: Et alors en quoi est-ce que cela permet de retarder la survenue de la maladie, ce test ?
2: Plus la maladie elle est détectée tôt, plus les risques de complications lourdes, cardiovasculaires, rénales, oculaires, neurologiques, peuvent être limités. Du coup, si la mesure du test de la glycémie y dépasse les seuils de vigilance, le patient il est orienté vers son médecin traitant pour une prise en charge rapide et adaptée.
1: Alors on insiste bien sur le fait que ce test n'est pas encore généralisé. Et pourquoi d'ailleurs, Juliette ?
2: En fait, il ne l'est pas encore, mais il devrait l'être prochainement. Là, la Caisse nationale de l'assurance maladie, elle est en train de mettre au point ce nouveau dispositif d'accompagnement qui devrait être déployé à l'échelle nationale au 1er janvier 2027. Et ça deviendra gratuit pour les patients.
1: Merci Juliette Legros, Bien-être et Santé magazine à retrouver dans toutes les pharmacies partenaires.
0: Merci à vous deux.
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0: À vos côtés pour vous accompagner sur la route du travail de bon matin, Alok, Bruno, Martini et Ziba. Il y aura également les Refugees All Stars, puis retour au trafic en détail.
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1: Comment ça se passe? Toujours bien hein, pour le moment. Pense à vous qui roulez notamment dans le sud-ouest de la France. Je vous accompagne en Nouvelle-Aquitaine, en Occitanie, en Auvergne. Quelques gouttes de pluie ce matin. Ne soyez pas surpris, pensez à ralentir. Si les chaussées sont glissantes, hein, faites attention, pas plus de 110. Vous gardez vos distances de sécurité. Et puis notez ce nouvel événement. Vous qui arrivez de Bayonne, qui êtes en direction de Toulouse, il y a au niveau de la bifurcation à 64 à 620, on nous signale un obstacle sur la chaussée qui pourrait gêner votre passage. À part cela, où que vous soyez, non seulement le trafic est tout à fait normal, ça freine parfois aux abords des grandes villes, ça se traverse assez rapidement, mais en plus, je n'ai vraiment aucun événement qui pourrait vous gêner à vous mentionner. Très belle route avec nous sur le 107.7. Très bon mercredi matin, aux côtés de Rihanna et de Vanessa Paradis.

Vanessa Paradis, les épines de cœur, on aime votre côté de bon matin conducteur, hein, puisque vous roulez vraiment bien, votre voyage se déroule très très bien, où que vous soyez, quelques gouttes de pluie, mais ça se passe bien en temps de parcours, hein, pas de bouchons pour le moment à vous signaler, entre nous tant mieux. Vous restez avec nous, on refera un point trafic complet après les infos de 7h. Belle route à tous.

0: Quelle ambiance, mais quelle ambiance de bon matin pour ce mercredi avec Shakira, Waka Waka, bienvenue, il est 7h.
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2: Bonjour à toutes et à tous. L'armée américaine affirme avoir repoussé cette nuit des attaques de missiles iraniens dans le Golfe. La République islamique a lancé plusieurs missiles balistiques vers Bahreïn et le Koweït, mais tous ont raté leur cible, écrit notamment le commandement militaire américain pour le Moyen-Orient. Autre front en Ukraine, une frappe de drone ukrainienne sur un bus reliant Moscou à Simferopol en Crimée, annexée par la Russie, a fait 7 morts et 11 blessés, c'est ce qu'affirment ce matin les autorités régionales. En France, la petite Liana, toujours introuvable dans le Gers. La fillette de 11 ans est portée disparue depuis sa sortie du collège vendredi. Le principal suspect, un homme de 41 ans, a été mis en examen. Il était déjà visé par une plainte pour viol sur mineur. Il avait par ailleurs été licencié à la suite d'un comportement inapproprié envers une lycéenne en 2021. Les militants du Parti Socialiste seront invités à voter d'ici le 9 juillet pour trancher sur la stratégie de leur camp en vue de la présidentielle. L'une des pistes envisagées, notamment par Olivier Faure, le patron du PS, serait une sorte de double primaire, un premier vote entre les candidats membres du PS et Raphaël Glucksmann, puis un second vote avec le reste de la gauche. L'hommage national à Edgar Morin, ce sera tout à l'heure à 11h aux Invalides, cérémonie présidée par Emmanuel Macron, en présence aussi du Premier ministre Sébastien Lecornu et des membres du gouvernement. Le chef de l'État avait salué samedi la mémoire d'Edgar Morin, évoquant un soldat de la résistance, militant et affranchi, écrivain et penseur, défenseur de la nature et des peuples. Il était l'humanisme fait personne, avait-il estimé. Et puis du tennis pour finir à Roland-Garros, après le succès de l'Allemand et numéro 3 mondial Alexander Zverev en quart de finale. La soirée Porte d'Auteuil hier s'est clôturée par la qualification en demi du Tchèque Jakub Mensik en 3-7 au détriment du jeune espoir brésilien João Fonseca. Suite et fin des quarts de finale aujourd'hui. Chez les hommes, le Canadien Auger Aliassime jouera contre l'Italien Coboli. Ce soir, il y aura un duel 100% transalpin entre Berrettini et Arnaldi. Chez les dames, la Biélorusse Sabalenka, grande favorite, affrontera Schneider. Et plus tôt dans la journée, la Russe Kalinskaya sera aux prises avec la Polonaise Schwalinska. Il est 7h passé de 2 minutes. C'est la fin de ce flash. Belle matinée sur le 177 dans un instant, le trafic après votre météo.
0: La météo, oui, Marine, avec

0: Qu'un ciel bien dégagé, mais parfois mitigé pour ce mercredi 3 juin dans le sud-ouest de la France. Alors du soleil, quelques passages nuageux, des averses par-ci par-là en Auvergne et en Gironde. C'est vraiment très localisé. Côté température, elle varie ce matin entre 14 et 20 degrés. Alors on aura dans l'après-midi à Brive-la-Gaillarde 17 degrés, 20 degrés au maximum à Bordeaux sous les nuages. Il fera 21 à Biarritz et 23 à Toulouse. La tendance pour demain, jeudi, un temps pluvieux en Occitanie, en Nouvelle-Aquitaine, avec tout de même quelques éclaircies en Gironde.
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0: C'est un plaisir de vous retrouver pour ce 7.9. Bonjour, nous vous accompagnons, toute la rédaction est réunie pour passer de bons moments ensemble et surtout pour plus d'infos, nous vous proposerons de sortir pour ce week-end, notamment en famille. Vous avez les rendez-vous au jardin partout en France et également les nuits des forêts un peu partout aussi en France. Ce sera aux alentours de 7h20, mais aussi aux alentours de 7h35.
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0: En Nouvelle-Aquitaine, en Occitanie, en Auvergne, et c'est un plaisir pour moi. Quelques gouttes de pluie toujours ce matin, hein. C'est vraiment très localisé, autrement vous roulez bien où que vous soyez. Alors bon, d'accord, ça commence à ralentir au sud de Bordeaux, vous êtes nombreux à aller travailler vers Bordeaux. 5 minutes, même pas, hein, pour traverser les difficultés aux portes de Toulouse. Justement, si vous êtes au sud de Toulouse, vous arrivez de Bayonne par l'autoroute A64 en direction de Toulouse, on nous signale juste après la jonction A64 à 620, un obstacle sur la chaussée qui pourrait gêner votre passage, mais autrement où que vous soyez, non seulement le trafic est tout à fait normal, mais je n'ai vraiment aucun incident à vous mentionner.
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0: Les Pasadena sur le 107.7 avec toujours un trafic normal. Ça freine parfois des temps de parcours vraiment raisonnables. Vous restez avec nous là-bas avec Assia dans un court instant sur le 107.7. Le tout dernier, Mylène Farmer, puis retour au trafic.
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1: Je reste à vos côtés à l'heure de pointe pour aller travailler, notamment dans le sud-ouest de la France. Quelques gouttes de pluie, soyez attentifs. Ça commence à ralentir notamment aux portes de Bordeaux, aux portes de Toulouse. Alors ça ralentit surtout en arrivant de Libourne par la Nationale 89, direction Bordeaux. Vous comptez 10 minutes pour traverser les difficultés. Autrement, aux portes de Toulouse, ça se passe plutôt bien en temps de parcours. Notez qu'il y a justement au sud de Toulouse, vous qui arrivez de Bayonne, direction Toulouse, après la jonction A64 à 620, un obstacle qui est tombé sur la chaussée, il pourrait vous gêner. Et puis, je vous emmène sur l'autoroute A20, l'axe Montauban-Brive-la-Gaillarde. Dans les deux sens de circulation, pensez ralentir puisqu'un animal a été repéré. Il pourrait à tout moment carrément surgir devant vous, être apeuré et traverser les voies de circulation. Dans les deux sens, vous n'hésitez pas à ralentir. Il a été vu entre Caussade, à la sortie 59, et Montauban au nord. C'est au niveau du kilomètre 409. J'ai aussi des travaux à vous signaler, notamment dans la région de Brive-la-Gaillarde. La bifurcation qui permet depuis l'autoroute A20, direction Toulouse, de vous engager sur la 89, direction Bordeaux reste fermé au moins jusqu'au début de l'été. La direction des routes centre-ouest effectue des travaux de sécurisation d'un ouvrage endommagé par des intempéries. Vous pouvez donc sortir à Objat numéro 50, puis emprunter le réseau secondaire pour rejoindre la 89 à Brive-Ouest numéro 19. Notez également en Gironde, au plus tard jusqu'à tout à l'heure 19h, jusqu'à ce soir, la sortie Belin-Bélier numéro 20 de l'autoroute A63 est fermée en direction de Bordeaux pour effectuer des travaux de peinture. Vous pouvez donc sortir après à salle numéro 21. Nous allons retrouver la première partie de votre agenda des sorties dans le sud-ouest dans quelques minutes dans votre 7-9. Au programme, les rendez-vous au jardin partout en France, notamment en Corrèze, un festival de musique en Gironde, également une journée sportive à Andaille. Tous les détails à suivre juste après Sheryl Crow sur le 107.7.

0: Ça commence à ralentir, notamment aux portes de Bordeaux par la Nationale 89, vous qui arrivez de Libourne par l'autoroute A10, et également par la 62 en arrivant de Toulouse, même pas 10 minutes pour traverser les quelques difficultés. Un petit peu de monde également aux portes de Toulouse. Attention, il y a actuellement un petit peu de pluie. Je compte sur vous, adaptez bien votre conduite par rapport à la météo et par rapport au trafic. On refera un point trafic complet aux alentours de 7h30, 7h23. Votre agenda des sorties, première partie dans le sud-ouest, Marielle Tillier. Ce week-end, ce sont les rendez-vous au jardin. Partout en France, vous nous proposez de découvrir un véritable jardin d'Éden, l'Arboretum Algolia, qui se trouve à Espartignac, au nord de Brive.
1: Un espace de biodiversité de 10 hectares, 1000 variétés d'arbres et d'arbustes. La visite peut prendre jusqu'à 3 heures au milieu de différents écosystèmes, une dizaine de plans d'eau, une tourbière, un bois et des arbres centenaires. Max Chatmich est un jardinier passionné, il entretient l'arboretum depuis plus de 60 ans.
2: Il y a des arbres de tous les continents. Il n'y avait aucun conifère sur le site. Actuellement, il y a une centaine de variétés. Les bambous aussi m'ont beaucoup inspiré, dont 80 variétés. Avec la recherche de plus en plus d'essences rares ou considérées comme éteintes, comme certains styrax. Il y a une douzaine de bassins et une faune, bien sûr, et une flore, vraiment une diversité exceptionnelle. Les bassins sont construits en cascade, remplis de lotus, dont les plus hauts sont à 2,10 mètres au-dessus de l'eau et le tout, bien sûr, nous mène jusqu'à un chapiteau où il y a des tables et chaises pour éventuellement les pique-niques, repas de famille, etc.
1: Et l'opération Rendez-vous au jardin se tient partout en France ce week-end. L'arboretum Algolia à Espartignac se situe à 2 km de la sortie 45 de l'A20. Le 28e Festival Musique à Pile se tient sur deux jours cette fin de semaine au Parc Baumal à Saint-Denis-de-Pile en Gironde. De belles têtes d'affiche, Peter Doherty, Sam Sauvage et comme toujours une ambiance unique avec une scène rap et Alex Signot, le champion du monde de beatboxing. Et puis Hyundai organise ce samedi sa journée de la glisse, des initiations pour tous au surf, skate, kayak et paddle. Comme toujours, le village accueille des stands et des animations gratuites au bord de la Grande Bleue. Rendez-vous dans quelques minutes avec d'autres idées de sortie dans le sud-ouest.
0: Merci beaucoup Marielle et tout à l'heure justement d'ici un quart d'heure direction Lot-et-Garonne pour découvrir un festival unique consacré à la magie de Roux.
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0: Et vous restez avec nous sur le 107.7, Sienna Spiro en nouveauté dans un court instant. Puis, comme promis, je reviendrai sur les quelques difficultés ce matin aux abords des grandes agglomérations. Courage à vous dans les quelques ralentissements.
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1: De faire la route à vos côtés ce mercredi matin à 7h30, peut-être avec vos enfants dans votre véhicule. Rassurez-vous, hein, ça se passe vraiment bien côté circulation. Ça freine un petit peu aux portes de Bordeaux en arrivant notamment par le nord, par l'autoroute A10. Vous comptez un quart d'heure, hein, pour accéder à la rocade de Bordeaux. Vous comptez 10 minutes en arrivant de Libourne par la Nationale 89 et 10 minutes supplémentaires, même pas, en arrivant de Toulouse par l'autoroute A62. Les entrées de Bordeaux, c'est un petit peu difficile comme tous les matins. Vous partez ensuite vers l'Espagne en empruntant les Landes. Ça se passe bien côté circulation. Et puis je pense à vous qui êtes aux portes de Toulouse, quelques ralentissements aussi, mais les temps de parcours sont vraiment raisonnables. Notez qu'il y a toujours sur l'autoroute A20, vous qui arrivez de Brive-la-Gaillarde, vous êtes en direction de Montauban, ou bien dans l'autre sens de circulation, de Montauban vers Brive-la-Gaillarde, un animal qui a été repéré sur l'autoroute. Il peut à tout moment surgir devant vous, carrément traverser l'autoroute dans les deux sens, hein. N'hésitez pas à ralentir. Il a été vu entre Caussade, la sortie numéro 19, et Montauban Nord, au niveau du kilomètre 400. Vous levez le pied. Au chapitre météo, un petit peu de pluie ce matin, c'est vraiment très localisé en Nouvelle-Aquitaine, en Occitanie, en Auvergne. Je compte sur vous, si les chaussées sont mouillées, donc glissantes, vous réduisez votre vitesse, pas plus de 110.
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1: Bienvenue dans votre 7-9. Dans un instant, la seconde partie de votre agenda des sorties dans le sud-ouest de la France. Au programme, un festival de magie de rue dans le Lot-et-Garonne, une fête 1900 en Gironde et les nuits des forêts un peu partout en France. On en parle en détail après Forêt-Gnieure.

0: Ça ralentit un petit peu aux portes de Toulouse, 5 minutes pas plus, en arrivant notamment de Narbonne sur le périphérique intérieur en direction de Bordeaux pour traverser les difficultés. Ça freine également aux portes de Bordeaux. Là, vous comptez 10 minutes, un quart d'heure supplémentaire, notamment en arrivant par l'autoroute A10, la Nationale 89 ou l'autoroute A62. Les ralentissements habituels du matin, attention également aux gouttes de pluie. On reparle du trafic et de la météo aux alentours de 7h45. Bienvenue à vous qui venez d'arriver. 7h36 en route pour la seconde partie de votre agenda des sorties dans le sud-ouest avec vous Marielle Tillier, cette fois direction Lot-et-Garonne avec Abracada Viane, le seul festival de magie de rue en France.
1: La magie de rue propose les mêmes disciplines que la magie en salle. La différence est que chaque artiste doit attirer l'attention du public. Le festival se tient dans la bastide médiévale de Viane, transformée en parc d'attractions magiques. De nombreux numéros vous attendent. Valérie Beaulieu, la co-directrice artistique du festival.
2: Nous avons des compagnies qui viennent d'Espagne, des magiciens très fameux en Espagne, puisqu'en Espagne, il y a de nombreux festivals de magie de rue. On a Brando et Silvana qui vont venir avec une magie plutôt burlesque. Nous allons aussi avoir des entresorts. C'est des phénomènes que nous rencontrions dans les fêtes foraines avant. Nous aurons la femme araignée, la femme sans corps, qui se nourrit par des machines. On a également une école, la Bracada School. On a entre 20 minutes et une demi-heure pour apprendre un petit tour de magie qu'on pourra faire après à la maison.
1: Et le festival Abracadabian se tient tout au long du week-end à 20 km d'Agen. On s'y rend par la sortie 6 Aiguillon de la 62. L'opération Soulac 1900 vous attend ce week-end à Soulac-sur-Mer en Gironde, une ambiance belle époque avec son musée éphémère consacré au début de l'aviation, un marché d'antan et sur chaque place de la cité balnéaire, des animations rassemblant 200 musiciens et 70 artistes de rue. Vous êtes invités à venir costumer façon belle époque. Et puis ce week-end, c'est aussi le coup d'envoi des Nuits des Forêts. Partout en France, des animations permettent de mieux connaître notre patrimoine forestier jusqu'au 21 juin. Rendez-vous par exemple ce week-end au domaine de la Bastidelle à Léojac, près de Montauban, pour vous connecter à la forêt, ses arbres et son sous-sol, avec des expériences poétiques, du land art et de la musique. Très belle sortie.
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1: 7h45, on reste à vos côtés pour vous accompagner de bon matin sur la route du travail, aux abords des grandes villes où ça ralentit, aux portes de Bordeaux, aux portes de Toulouse. À Toulouse, ça ralentit par l'autoroute A62. En arrivant de Bordeaux, ça freine dans ce secteur. Vous comptez environ 10 minutes pour traverser les difficultés. Il y a également sur l'est du périphérique entre Toulouse Sud et Toulouse Nord où ça ralentit, ainsi que sur l'axe Albi-Toulouse, sur la 68 pour atteindre le périphérique et pour rejoindre Toulouse depuis le secteur de Muret Nord. Pour tout vous dire, pas plus de 10 minutes pour traverser ces quelques difficultés. Je compte sur vous. Restez vraiment très concentrés au volant de votre véhicule. En quittant Toulouse, vous êtes en direction d'Andorre par l'autoroute A66 au sud. Notez qu'il y a toujours une dépouille d'animal sauvage sur la voie de droite. Obstacle imposant, pensez à bien vous décaler sur la voie, la piste à gauche, à la hauteur de Pamiers Nord, la sortie numéro 3, c'est au niveau du kilomètre 36. Ensuite, vous partez vers les Landes, vers Biarritz, ça se passe bien côté circulation. Pour le moment, je n'ai vraiment rien de particulier à vous signaler, ainsi que dans les Landes. Si vous êtes aux portes de Bordeaux, en revanche, ça ralentit les bouchons habituels du matin. Pour rejoindre la ville, l'arrivée à Bordeaux, comme à l'accoutumée, le trafic est chargé pour rejoindre la métropole par la 62, la 63, la Nationale 89 en arrivant de Libourne. Mais vous comptez 10 minutes, même pas un quart d'heure, pour traverser ces quelques retenues au chapitre météo. Un petit peu de pluie ce matin, c'est très localisé dans le sud-ouest de la France. Si les chaussées sont mouillées, donc glissantes, faites attention à l'aquaplaning, pas plus de 110. Et l'on se fait plaisir de bon matin en musique avec Barbie Girl et Aqua. Très belle route à tous, excellent mercredi.
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Priorité à votre sécurité. Si vous roulez sur l'autoroute A68 en arrivant de Toulouse, direction Albi, on nous signale un obstacle sur la chaussée 1 km après Toulouse-Est, au niveau du kilomètre 4. L'obstacle pourrait gêner votre passage. Des difficultés toujours aux portes de Toulouse, également aux portes de Bordeaux pour aller travailler dans les centres-villes. Vous comptez 10 minutes, un quart d'heure environ pour traverser les difficultés. On reviendra sur ces temps de parcours en détail dans le prochain point trafic après les infos de 8h. Je vous souhaite un très bon mercredi matin avec nous sur le 107.7 dans votre 7-9. Angèle Justice et Rolls-Royce pour arriver aux infos de 8h.

0: priorité à votre sécurité. Si vous êtes sur l'autoroute A20 de Brive-la-Gaillarde en direction de Montauban, un obstacle a été repéré un kilomètre après la Bastide de Murat. La sortie numéro 56, l'obstacle pourrait vous gêner. C'est au niveau du kilomètre 330, le 107.7. Merci de nous faire confiance. Il est 8h.
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2: Bonjour à toutes et à tous. À la une, les recherches se poursuivent pour tenter de retrouver la petite Liana, 11 ans, disparue dans le Gers depuis vendredi. Près de 180 hommes sont mobilisés par la gendarmerie. Le suspect mis en examen pour enlèvement est âgé de 41 ans et l'on apprend ce matin qu'il était déjà visé par une plainte pour viol sur mineur depuis près d'un an, sans avoir jamais été entendu. En détention provisoire, il garde le silence sur Liana, reconnaissant seulement avoir fait monter la fillette à bord de son véhicule à la sortie du collège pour la déposer à la piscine. Un double vote au Parti Socialiste. Le patron du PS, Olivier Faure, veut faire trancher les militants d'ici le 9 juillet sur la stratégie pour la présidentielle et notamment la question de la primaire à gauche dont il est partisan. Il propose même la piste d'une double primaire, la première entre les membres du PS et Raphaël Glucksmann et la deuxième entre le vainqueur et le reste de la gauche hors LFI. Nuit agitée dans le Golfe, l'Iran a tenté de frapper des bases utilisées par les États-Unis dans les Émirats. Les gardiens de la Révolution ont également visé dans la nuit un navire appartenant aux États-Unis dans le détroit d'Ormuz en riposte à une attaque américaine contre un pétrolier. Si les négociations entre Téhéran et Washington semblent au point mort, Donald Trump a affirmé hier soir qu'elles se poursuivaient et que l'Iran devait conclure. Au moins 7 morts et 11 blessés dans une frappe de drone ukrainien en Crimée occupée. D'après les autorités russes, cette attaque de drone visait un bus circulant entre Moscou et Simferopol. Une femme de 86 ans a également été tuée dans une attaque russe en Ukraine. On passe au sport. En foot, l'équipe de France dispute demain son premier match de préparation à la Coupe du Monde 2026 face à la Côte d'Ivoire. J'ai tout ce qu'il faut pour aller le plus haut possible dans ce mondial. C'est ce qu'affirme ce matin sur France Inter le sélectionneur Didier Deschamps, dont ce sera d'ailleurs la dernière Coupe du Monde aux côtés des Bleus. Et puis à Roland-Garros, suite et fin des quarts de finale aujourd'hui. Chez les hommes, le Canadien Auger Aliassime jouera contre l'Italien Coboli ce soir. Duel 100% transalpin entre Berrettini et Arnaldi. Chez les dames, la Biélorusse Sabalenka, grande favorite, va affronter la Russe Diana Schneider. Plutôt, la Russe Kalinskaya sera aux prises avec la jeune Polonaise issue des qualifications Maya Szwalinska. Il est 8h passées de 2 minutes, c'est la fin de ce flash. Belle matinée sur le 107.7. Dans un instant, le trafic après votre météo.
0: Oui Marine, mais on va faire plutôt le contraire car priorité à votre sécurité. J'ai deux nouveaux événements à vous signaler sur l'autoroute A20 en arrivant de Toulouse de Bordeaux en direction de Montauban de Brive-la-Gaillarde. On nous signale un véhicule arrêté au niveau de la bretelle d'entrée de Parage. Il pourrait vous gêner pour vous insérer sur les voies de circulation. Autre événement, un chevreuil qui a été aperçu au bord de l'autoroute. Au cas où il arrive sur les voies de circulation, vous levez le pied, hein, que vous roulez en direction de Montauban ou bien de Brive sur l'autoroute A20. Il a été vu entre Cahors Nord, la sortie 57 et la Bastide de Murat. La sortie 56, c'est au niveau du kilomètre 349. Un temps mitigé ce mercredi dans le sud-ouest de la France avec de belles éclaircies, mais aussi des averses. C'est vraiment très localisé. Des passages nuageux, nous avons ce matin entre 14 et 20 degrés. Et on aura dans l'après-midi à Brive-la-Gaillarde 17 degrés. 20 du côté de Bordeaux sous les nuages. Il fera 21 à Biarritz et 23 à Toulouse. La tendance pour demain, jeudi, un temps pluvieux en Occitanie, en Nouvelle-Aquitaine, avec quelques éclaircies tout de même en Gironde.
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0: Vous restez avec nous, nous avons rendez-vous avec vos rendez-vous habituels, notamment aux alentours de 8h20, nous retrouverons Francine Thomas d'un marque-page. Notre invitée aujourd'hui, la comédienne Mélanie Page qui vient de sortir un nouveau roman. Et puis ne manquez pas également avant 8h, avant 9h, aux alentours de 8h50, notre Mobilimag. Aujourd'hui, nous reviendrons sur la vente de véhicules électriques qui est en hausse.
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0: 8h04, c'est un plaisir de vous accompagner ce matin. Les bouchons habituels pour aller travailler, quelques événements qui pourraient vous gêner. On revient sur l'autoroute A20 de Montauban jusqu'à Brive-la-Gaillarde ou bien dans l'autre sens de circulation avec ce chevreuil vu aux abords de l'autoroute. Au cas où il arrive sur les voies de circulation, vous levez le pied entre Cahors Nord, la sortie 57, et la Bastide de Murat, la sortie 56. C'est au niveau du kilomètre 349. Aux portes de Bordeaux, ça ralentit les bouchons du matin pour aller travailler en arrivant de Libourne, direction la rocade par la Nationale 89, en arrivant par le Nord, par la 10, ou bien par Toulouse, par l'autoroute A62, comptez 10 minutes environ pour traverser les difficultés. Et puis justement, nous faisons un bond sur le secteur de Toulouse. Ça ralentit sur l'autoroute A62, au nord de la ville, direction donc le centre-ville. 5 minutes, pas plus, pour traverser les difficultés également sur l'est du périphérique, entre Toulouse Sud et Toulouse Nord. Sur l'axe Albi-Toulouse, il y a un peu plus de monde sur l'A68, direction le périphérique. Comptez un bon quart d'heure pour traverser les difficultés. Puis il y a également un obstacle qui a été vu. Ne soyez pas surpris, il pourrait vous gêner. Et notez également qu'au sud de Toulouse, en arrivant de Muret-Nord, direction le centre-ville, par l'autoroute A64, vous comptez 10 minutes pour traverser les difficultés avec actuellement une dépouille d'animal sauvage. Au sud de Toulouse, direction Andorre, c'est à la hauteur de Pamiers-Nord, au niveau du kilomètre 36. Vous levez le pied. Attention également aux gouttes de pluie ce matin.
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priorité à votre sécurité sur l'autoroute A63 de Bordeaux vers l'Espagne. On nous signale 11 km après 5 jours de Marennes. Un obstacle sur la chaussée sur la voie de gauche au niveau du kilomètre 145, le 107.7.

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1: 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Christophe Maé, vous restez avec nous sur le 107.7. Les bouchons habituels pour aller travailler ce matin aux portes de Bordeaux, de Toulouse, avec un petit peu de pluie. On compte sur vous, adaptez bien votre conduite par rapport à la météo et par rapport à au trafic. On y revient en détail dans votre 7-9 aux alentours de 8h15.
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1: 8h15 à vos côtés, à l'heure de pointe, vous êtes nombreux à aller travailler comme tous les matins. Quoi que vous mettez au maximum, un quart d'heure, pas plus, hein, pour traverser les difficultés, direction la rocade de Bordeaux, en arrivant de Libourne, en arrivant par le nord de l'autoroute A10, ou bien en arrivant également par le sud, notamment de Toulouse, par l'autoroute A62. Je pense à vous également qui êtes sur l'autoroute A20 de Brive-la-Gaillarde en direction de Montauban, ou bien si vous êtes dans l'autre sens de circulation. Alors tout d'abord, si vous êtes en direction de Montauban, un obstacle a été vu 1 km après la Bastide de Murat. La sortie 56 au niveau du kilomètre 330, il pourrait gêner votre passage. Et puis, si vous arrivez de Toulouse, de Bordeaux, en direction de Montauban, de Brive-la-Gaillarde, sur l'autoroute A20 toujours, on nous signale au niveau de la bretelle d'entrée de Parage un véhicule arrêté qui pourrait gêner votre passage. On se décale sur l'autoroute A68 de Toulouse vers Albi. Un obstacle direction Albi a été vu 1 km après Toulouse-Est, au niveau du kilomètre 4. Et puis, en arrivant d'Albi, ça ralentit un comme tous les jours, direction le périphérique, vous comptez un bon quart d'heure pour traverser les difficultés sur la 68. Ça freine aussi au nord de Toulouse, sur le périphérique sud, direction le périphérique nord de Toulouse, ou bien également pour rejoindre la ville, le Rose, en arrivant du Muret Nord. 10 minutes, pas plus, pour traverser les quelques difficultés. Comment ça se passe autrement sur l'autoroute A63 de Bordeaux vers l'Espagne? Un obstacle a été repéré, ce serait un morceau de pneu sur la voie de gauche. C'est 11 km après Saint-Jour-de-Marais. Au niveau du kilomètre 149, pensez à bien vous décaler sur les deux voies les plus à droite. Dans les Landes, vous roulez toujours bien. Et puis, je pense à vous qui roulez notamment le long de l'Atlantique, un petit peu de pluie ce matin. C'est vraiment très localisé. Hein. Il pleut aussi autour de Bordeaux, en Auvergne. Si les chaussées sont mouillées, donc glissantes, vous levez le pied. À suivre notre rendez-vous marque-page dans votre 7-9 consacré à l'actualité des livres. Nous recevons cette semaine la comédienne Mélanie Page qui vient de se lancer avec succès dans l'écriture. Son premier roman « Peau à peau » explore à travers une série de courtes histoires toutes les facettes de la maternité. Nous la retrouverons d'ici 3 minutes.

0: Bienvenue sur le 107.7. Courage à vous dans les quelques difficultés, au maximum un quart d'heure hein, pour arriver notamment à la rocade de Bordeaux. Autrement, 5-10 minutes pour traverser les difficultés. Si vous partez vers Toulouse, vous restez avec nous. On refera un point complet circulation aux alentours de 8h30. 8h20, une comédienne devenue autrice. Elle est invitée tout de suite de Marc Page, Mélanie Page, à vos côtés, Francine Thomas.
1: Bonjour Mélanie Page.
2: Bonjour.
1: Dans les remerciements à la toute fin de votre livre Peau à peau, vous remerciez vos enfants qui vous ont fait éprouver ce sentiment merveilleusement complexe qu'est l'amour maternel. Et c'est un très bon résumé, je trouve, du livre, parce que toutes les facettes du sentiment maternel sont en effet présentes. Et ce qu'on se dit en refermant votre livre, c'est qu'il y a autant de façons d'être mère qu'il y a de femmes et d'enfants.
2: Je suis complètement d'accord avec cette analyse. C'est pour ça que je me suis attelée à n'en juger aucune. Parce que je pense que toutes les mères font absolument comme elles peuvent, en fonction de leur vécu, de leur éducation, de tout ce qu'elles ont engrangé comme émotions négatives ou positives. Et donc, effectivement, il y a autant de façons d'être mère que d'enfant. On est même mère, si on a plusieurs enfants, mère différemment, suivant les enfants. Donc, j'ai essayé de balayer un peu le spectre de la maternité à travers toutes ces mères.
1: Alors, il y a des situations qui vous sont proches, où on devine qu'elles pourraient l'être. D'autres qui, a priori, se dit-on aussi, sont très loin de vous. Comment on en vient à se mettre dans la tête d'une femme qui accouche au terme d'un déni de grossesse ou d'une autre qui finit par se faire engloutir par son alcoolisme, par exemple ?
2: Alors, effectivement, ce n'est pas du tout un livre autobiographique, mais j'ai voulu me mettre dans la peau de mère qui était souvent très, très loin de moi et d'essayer de ressentir, de comprendre ce que ces mères pouvaient vivre, penser. C'est ce qui me fascine, en fait, de me mettre dans la psyché d'autres femmes. C'est déjà un peu ce que je fais en tant que comédienne. J'aime de toute façon me mettre dans la peau des autres, d'où le titre. Donc là, je l'ai fait en allant au bout du concept.
1: Et qu'est-ce qui était le point de départ de chaque petite histoire ? C'est quelque chose qui vous arrivait, qui vous traversait l'esprit ?
2: Non, en fait, quand je me suis dit que j'allais écrire sur la maternité, il y a plusieurs idées qui me sont venues. J'ai tout écrit sur mon portable, pour tout vous dire, j'avais même pas d'ordinateur à l'époque.
1: C'est un livre écrit sur un téléphone.
2: Exactement. En fait, parce que je l'avais tout le temps avec moi, mon portable. Et par exemple, j'écris des petites phrases dans mon portable en disant par exemple déni de grossesse, vraiment toute petite, même pas une phrase, trois mots parfois. Et quand j'écrivais, je reprenais ma petite liste et je me disais tiens, j'ai envie de parler de quoi là ? J'ai envie de me mettre dans la peau de quelle mère ? Et donc j'en choisissais une, dépendant aussi de mon humeur du moment, est-ce que j'avais envie d'aller dans des sujets plus légers ou plus lourds à ce moment-là ? Et je me plongeais dedans, la première phrase venait très vite et tout le reste découlait.
1: Mélanie Page, vous signez Peau à peau chez Albin Michel, une série de courtes histoires qui forment une grande histoire, une universelle, celle de la parentalité, que vous nous aidez à approcher de façon sensible, plurielle et toujours très juste. Merci beaucoup.
2: Merci beaucoup.
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1: Le trafic en détail, je reste à vos côtés pour vous accompagner, pour votre sécurité. Il y a du monde actuellement, un peu comme tous les matins pour aller travailler. Les bouchons habituels du matin, mais ça va, hein, ça se traverse assez rapidement, que vous rouliez vers Bordeaux ou bien vers Toulon, vers Toulouse, excusez-moi. Eh bien, les temps de parcours sont pratiquement convenables. Vous comptez au maximum 10 minutes, pas plus, pour traverser les quelques difficultés. Je compte sur vous, soyez vraiment prévoyants. Vous vous laissez passer les uns les autres. Attention de ne pas provoquer un accrochage, mais pour le moment, je n'ai aucun accident à vous signaler, où que vous soyez, notamment du côté de Toulouse ou bien du côté de Bordeaux. Justement, si vous êtes actuellement sur l'autoroute A20, je pense à vous qui arrivez de Toulouse, de Bordeaux, vous êtes en direction de Montauban, de Brive-la-Gaillarde, il y a un véhicule arrêté au niveau de la bretelle d'entrée de Parage, c'est une voiture arrêtée avec le dépanneur qui vient d'arriver, je compte sur vous, laissez-vous passer les uns les autres, attention, hein, cela pourrait gêner votre passage. Et puis de Bordeaux, vous partez vers l'Espagne par l'autoroute A63. Ne soyez pas surpris, il y a actuellement un obstacle sur la chaussée qui a été vu sur la voie de gauche, un morceau de pneu, 11 km après Saint-Jour-de-Marenne. C'est au niveau du kilomètre 149. N'hésitez pas à bien vous décaler sur les deux voies les plus à droite. Notez également ces travaux en Gironde, car jusqu'à ce soir, 19h au plus tard, la sortie Belin-Bélier numéro 20 de l'autoroute A63 est fermée en direction de Bordeaux pour effectuer des travaux de peinture. Vous pouvez sortir après à Salles, numéro 21. Et puis dans la région de Brive, la bifurcation qui permet depuis l'A20 direction Toulouse de vous engager sur la 89 direction Bordeaux reste fermée, au moins jusqu'au début de l'été. La direction des routes Centre-Ouest effectue des travaux de sécurisation d'un ouvrage endommagé par des intempéries. Vous pouvez sortir à Objat, numéro 50, puis emprunter le réseau secondaire pour rejoindre la 89 à Brive-Ouest, numéro 19.
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1: Le 7.9, on reste à vos côtés. On va vous parler des voitures électriques d'ici un quart d'heure dont la vente augmente de plus en plus, notamment en raison des soucis de carburant. Et puis, dans un instant, j'aurai également des travaux à vous signaler, des travaux qui vont se dérouler cette nuit pour votre sécurité. Je vous dis tout juste après Calogero dans votre 7.9. Bienvenue à vous qui venez nous rejoindre.

0: Calogero sur le 107.7 dans votre 7-9. Quelques difficultés toujours aux portes de Bordeaux. Pour tout vous dire, ça ralentit un petit peu également si vous arrivez notamment de Narbonne en direction de Bordeaux par le périphérique intérieur de Toulouse, en direction de périphérique extérieur. Vous comptez déjà 10 minutes pour traverser les difficultés, un quart d'heure de plus en arrivant notamment par l'autoroute A68. Ne soyez pas surpris dans ce secteur, autrement ça freine un petit peu au sud de Toulouse direction le centre-ville. On refera un point trafic complet aux alentours de 8h45. Attention également aux gouttes de pluie. C'est vraiment très localisé aujourd'hui dans le sud-ouest de la France.
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0: J'ai aussi des travaux à vous signaler pour cette nuit, pour votre sécurité entre Bayonne et Pau. À partir de 21h ce soir et au plus tard jusqu'à 6h du matin, la sortie Lescar numéro 9.1 de l'autoroute A64 sera fermée dans les deux sens pour effectuer des travaux au-delà du réseau Vinci Autoroute. Et puis dans la région de Bayonne, cette nuit à partir de 21h et au plus tard jusqu'à 6h du matin, l'autoroute A63 sera fermée en direction de Bordeaux entre Biriatou-Andaille numéro 1 et Saint-Jean-de-Luz Sud numéro 2 pour effectuer divers travaux. Travaux.
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1: Si c'est les difficultés habituelles pour aller notamment travailler vers Toulouse et également pour aller travailler vers Bordeaux, je pense à vous notamment qui arrivez sur l'axe Albi-Toulouse, direction le périphérique de Toulouse sur l'autoroute A68 pour atteindre le périphérique. Vous comptez une bonne demi-heure hein, pour traverser les difficultés sur l'autoroute A62. Ne soyez pas surpris sur l'autoroute A68 dans ce secteur. Il y a également du monde, hein, notamment si vous roulez également aux portes de Toulouse par le sud. Une fois passé Muret, direction le périphérique. J'ai un temps de parcours à vous donner. 10 minutes supplémentaires, pas plus, pour traverser ces quelques difficultés. Le trafic est difficile comme tous les matins pour atteindre le périphérique. Ça reste ralenti, donc je compte sur vous. Restez vraiment très prudent, très attentif dans ce secteur. Attention de ne pas provoquer un accident et également ça freine si vous arrivez notamment par le sud de Perpignan, hein, par l'autoroute A61. Je pense à vous qui êtes également aux portes de Bordeaux. Tout d'abord, notez qu'il y a un véhicule en panne si vous êtes sur l'autoroute A62, juste au sud de Toulouse, hein, direction la rocade de Bordeaux. Ce véhicule est arrêté à Cadojac sur la voie de gauche, d'après la direction des routes atlantiques, au niveau du kilomètre 2. Ne soyez pas surpris dans ce secteur. Et puis ensuite, vous verrez que ça ralentit aux portes de Bordeaux, justement sur l'autoroute A62. Vous qui arrivez de Toulouse, j'ai un temps de parcours à vous donner. Vous comptez 10 minutes, ça va ? Pour traverser les difficultés. Ça freine également, notamment en arrivant de Libourne, mais rassurez-vous, les temps de parcours sont vraiment raisonnables. Vous faites attention, hein, car depuis ce matin, il y a quelques gouttes de pluie. C'est très localisé. Si les chaussées sont mouillées, donc glissantes, vous levez le pied. Plus 48% de ventes de véhicules électriques depuis le début de l'année et le gouvernement ne compte pas s'arrêter là puisqu'il relance pour la troisième année consécutive un nouveau leasing social. Quelles sont les conditions d'éligibilité et les spécificités de l'édition 2026 ? Réponse à suivre dans votre Mobilimag. Un rendez-vous après Benabar sur le 107.7. Quoi qu'on dise, c'est son nouveau single.
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0: Benabar sur le 107.7. Vous restez attentifs si vous êtes sur l'autoroute A20. Vous qui arrivez de Montauban en direction Brive-la-Gaillarde, on nous signale un cône de chantier qui a été percuté par un véhicule. Il pourrait vous gêner. 17 km après la Bastille de Murat, la sortie 56 au niveau du kilomètre 313. Du monde toujours aux portes de Bordeaux, quoique ça va de mieux en mieux. Aux portes de Toulouse, en arrivant par Albi, par l'autoroute A68, vous comptez pratiquement une demi-heure pour traverser les difficultés, autrement 10 minutes de plus. On reparlera du trafic après les infos de 9h. 8h51, l'heure de notre rendez-vous mobilité sur le 107.7. C'est donc le moment de vous retrouver, Sébastien Datte. Vous êtes aux côtés de votre invité.
1: Notre Mobilimag, c'est en partenariat avec Roule Média et j'ai le plaisir de retrouver l'une des membres de la rédaction. Bonjour Marine Madelmont.
2: Bonjour Sébastien.
1: On va parler pouvoir d'achat. Les prix des carburants et des assurances pèsent toujours de plus en plus sur le budget des Français, mais vous avez des astuces pour nous permettre d'alléger la facture.
2: Oui, une facture d'ailleurs qu'on estime à 416 € par mois en moyenne hein, quand même, selon les dernières données publiées par Roule Data. Alors forcément, de plus en plus d'automobilistes cherchent des solutions pour rentabiliser leur véhicule. La première est simple, le covoiturage. Vous proposez les places libres dans votre voiture à des personnes qui font le même trajet que vous, moyennant une participation. Par exemple, pour un Marseille-Cannes, vous pouvez récupérer une dizaine d'euros par passager. À 3 passagers, votre trajet peut quasiment être payé. Et ça fonctionne aussi pour les trajets du quotidien, comme pour aller travailler.
1: Première solution donc conviviale, mais si on préfère rester seul dans son véhicule, là aussi, vous avez des solutions.
2: Oui, vous pouvez dans ce cas transporter des colis, tout simplement. Même logique que pour le covoiturage. Vous profitez de votre déplacement au drive ou en point relais, par exemple, pour récupérer les colis de vos voisins. Sur un trajet de 10 km, vous pouvez gagner entre 5 et 12 euros selon la taille du colis. Alors, si l'idée vous intéresse, des plateformes dédiées vous permettent de vous lancer. Cocoli, colis covoiturage ou encore Way2Me. Et dans le même style, vous pouvez aussi afficher de la publicité sur votre voiture. Ah oui. Selon les cas, ça peut aller de 50 à 300 euros par mois quand même, mais il faut rouler régulièrement pour être sélectionné par les entreprises.
1: Marine, on peut aussi rentabiliser son véhicule en le prêtant tout simplement.
2: Oui, sachant qu'une voiture passe la plupart de son temps garée, effectivement, vous pouvez la louer à des particuliers quand vous ne l'utilisez pas. Selon les plateformes dédiées à l'autopartage, comme GetAround ou Free2Move, quelques jours de location par mois peuvent rapporter entre 150 et 300 euros.
1: Rentabiliser son véhicule, toutes les astuces sont à retrouver sur votre site media.roule.fr. À très bientôt, Marine Madelmont.
2: À bientôt.
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0: Radio Vancy Autoroute, le 107.7, c'était Emma avec Pitié. Si vous venez juste d'arriver, bonjour, bienvenue chez nous, il est 9h.
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2: Bonjour à toutes et à tous. L'aéroport du Koweït touché par des drones iraniens, plusieurs blessés signalés. Les forces armées sont en état d'alerte maximale, annonce le ministère de la Défense de l'Émirat. L'autorité de l'aviation civile a suspendu par ailleurs le trafic aérien et les vols ont été détournés vers d'autres aéroports. Un peu plus tôt, les États-Unis avaient annoncé avoir repoussé dans la nuit des attaques de missiles iraniens dans le Golfe visant justement le Koweït, mais aussi Bahreïn. En France, la petite Liana, toujours introuvable dans le Gers. La fillette de 11 ans est portée disparue depuis sa sortie du collège vendredi. Le principal suspect, un homme de 41 ans, a été mis en examen. Il était déjà visé par une plainte pour viol sur mineur. Il avait par ailleurs été licencié à la suite d'un comportement inapproprié envers une lycéenne en 2021. Les militants du Parti Socialiste seront invités à voter d'ici le 9 juillet pour trancher sur la stratégie de leur camp en vue de la présidentielle. L'une des pistes envisagées, notamment par Olivier Faure, le patron du PS, serait une sorte de double primaire, un premier vote entre les candidats membres du PS et Raphaël Glucksmann, puis un second avec le reste de la gauche. L'hommage national à Edgar Morin, ce sera tout à l'heure à 11h aux Invalides, cérémonie présidée par Emmanuel Macron, en présence aussi du Premier ministre Sébastien Lecornu. Le chef de l'État avait salué samedi la mémoire d'Edgar Morin, évoquant un soldat de la résistance, militant et affranchi, écrivain et penseur, défenseur de la nature et des peuples. Il était l'humanisme fait personne, avait-il estimé. Edgar Morin s'est éteint vendredi à l'âge de 104 ans. Et puis en tennis, à Roland-Garros, après le succès de l'Allemand numéro 3 mondial, Alexander Zverev en quart de finale, la soirée à la Porte d'Auteuil s'est clôturée hier par une qualification en demi du Tchèque Jakub Mensik en 3-7 au détriment du jeune espoir brésilien João Fonseca. Suite et fin des quarts de finale aujourd'hui. Chez les hommes, le Canadien Ogé Aliassime jouera contre l'Italien Coboli. Et ce soir, il y aura un duel 100% transalpin entre Berrettini et Arnaldi. Chez les dames, la Biélorusse Sabalenka, grande favorite, va affronter la Russe Diana Schneider. Plus tôt dans la journée, une autre Russe, Kalinskaya, sera aux prises avec la jeune Polonaise issue des qualifications, Schwalinska. Il est 9h02, c'est la fin de ce flash. Excellente matinée sur le 107.7. Dans un instant, le trafic après votre météo.
0: La météo, oui, Marine, dans le sud-ouest de la France, un temps mitigé aujourd'hui, de belles éclaircies, quelques passages nuageux et puis des averses hein, depuis ce matin en Gironde, en Auvergne, c'est vraiment très localisé, quelques petites gouttes de pluie côté température, il fait actuellement entre 14 et 20 degrés, on aura au maximum cet après-midi à Brive-la-Gaillarde 17 degrés, 20 degrés du côté de Bordeaux sous les nuages, il fera 21 à Biarritz et 23 à Toulouse. La tendance pour demain, jeudi, le temps sera pluvieux en Occitanie, en Nouvelle-Aquitaine, avec quand même quelques belles éclaircies en Gironde.
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0: Porte de Bordeaux, quoi que ça va beaucoup mieux. Et aux portes de Toulouse, à 9h03, on va commencer notamment si vous êtes sur l'autoroute A20, vous arrivez de Montauban, vous êtes en direction de Toulouse, vous qui arrivez de Brive-la-Gaillarde. Eh bien, notez que sur l'autoroute A20, il n'y a plus de carburant sur l'aire de Nozevers. Alors, pour faire le plein en carburant, ce sera soit avant, hein, sur l'aire de service de Bois de Dour, ou bien soit après, 20 km plus loin, sur l'aire de Fontenay Sud. L'aire de Nozevers, où il n'y a plus de carburant, c'est une fois passé parage, la sortie numéro 66, ne soyez pas surpris dans ce secteur. Et puis il y a dans l'autre sens de circulation, en direction de Brive-la-Gaillarde, vous qui arrivez de Montauban par l'autoroute A20, un obstacle qui a été repéré, un cône de chantier percuté par un véhicule 17 km après la Bastide de Murat, la sortie 56 au niveau du kilomètre 313. On se décale aux portes de Toulouse, je vous le disais, ça ralentit, notamment c'est chargé en arrivant d'Albi hein, par l'autoroute A68 pour vous insérer au niveau du périphérique de Toulouse. Vous comptez 20 minutes supplémentaires pour traverser les difficultés. Et pour rejoindre Toulouse, depuis le sud de Muret Nord, sur l'autoroute A64, vous comptez environ 10 minutes supplémentaires.

0: supplémentaire. On se décale maintenant en direction d'Andorre sur l'autoroute A61 car il y a un véhicule arrêté, le dépanneur est sur place. Une fois passé la jonction A61 A66, n'hésitez pas à ralentir. Il y a le dépanneur sur place, cela pourrait gêner votre passage. C'est au niveau du kilomètre 259. Et puis si vous partez ensuite vers l'Espagne, vers Biarritz ou bien dans les Landes, rassurez-vous, ça se passe bien côté trafic. Je compte sur vous, hein. Soyez vraiment très concentré au volant de votre véhicule. La pluie est au rendez-vous par endroit. Faites vraiment attention de ne pas glisser.
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Jonathan, son nouveau single, son dernier single, comme d'hab. J'espère que vous allez bien, que votre voyage se déroule comme vous le désirez. Ça ralentit un petit peu hein, aux portes de Toulouse, aux portes de Bordeaux. Mais les temps de parcours s'améliorent, on vous dit tout, juste après Jason Mraz sur le 107.7.

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1: Écoutez toujours, si vous comptez aller travailler dans le centre de Toulouse, à emprunter le périphérique de Toulouse, puisque ça ralentit, notamment si vous arrivez par l'autoroute A68 d'Albi, quoique ça va beaucoup mieux en temps de parcours, si vous arrivez également par l'autoroute A62, il y a du monde actuellement, vous qui arrivez au nord de Toulouse, c'est-à-dire qui arrivez de Bordeaux, direction donc Toulouse, sur l'est du périphérique entre Toulouse Sud et Toulouse Nord. Pour tout vous dire, ça ralentit, mais les temps de parcours s'améliorent vraiment, hein, 10 minutes, pas plus, pour traverser ces quelques difficultés. Ça se passe bien partout ailleurs, où que vous soyez. Vous êtes sur l'autoroute A20, laissez-moi vous le rappeler. Vous qui arrivez de Montauban, qui êtes en direction de Brive-la-Gaillarde, 17 km après la Bastide de Murat, la sortie 56, un cône de chantier a été percuté par un véhicule au niveau du kilomètre 313. Et puis, si vous partez ensuite vers Bordeaux, ça y est, les temps de parcours s'améliorent. Alors, ça freine encore un petit peu, notamment en arrivant de Toulouse, par l'autoroute A62, avec en plus un véhicule qui est tombé en panne sur la voie de gauche, juste aux entrées de Toulouse, hein, d'après la direction donc des routes atlantiques. Soyez attentifs, ce véhicule serait sur la voie de gauche. Je crois qu'à l'instant, je vous parle au niveau de Cadojac. Ce véhicule vient d'être dépanné, donc fin d'événement, mais ça reste ralenti dans ce secteur. Nouvel événement pour terminer ce point trafic sur l'autoroute A63. Vous arrivez de l'Espagne, vous êtes en direction de Bordeaux. Un obstacle a été vu 7 km après Saint-Jean-de-Luz Nord, la sortie numéro 3. L'obstacle serait sur la voie du milieu. Vous pensez ralentir, hein, au niveau du kilomètre 186. Attention, quelques gouttes de pluie ce matin. S'il pleut, vous levez le pied. Des travaux également pour cette nuit à vous signaler, peut-être près de chez vous. Je vous dis tout d'ici 3 minutes.

0: priorité à votre sécurité. Si vous êtes sur l'autoroute A89 en arrivant de Bordeaux direction Lyon, on nous signale un véhicule arrêté au niveau de la sortie Tulle-Nord. Il s'agit d'un camion qui est arrêté dans cette sortie 20. Il pourrait gêner votre passage. Le 107.7, on reste à vos côtés, on vous accompagne pour votre sécurité. Ça reste ralenti autour de Toulouse. 5-10 minutes, pas plus, pour traverser ces quelques difficultés. Vous restez avec nous. Le prochain point trafic aux alentours de 9h30.
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0: Des travaux à vous signaler pour cette nuit au sud-ouest de Toulouse, à partir de 21h et au plus tard jusqu'à 6h du matin. L'autoroute A64 sera fermée en direction de Bayonne, entre Portet-sur-Garonne, numéro 37, et Muret-Nord, numéro 35, pour effectuer des travaux d'entretien. Entre Toulouse et Tarbes, à partir de 22h ce soir et au plus tard jusqu'à ce vendredi 14h, la sortie Montrégeot, numéro 17 de l'autoroute A64, sera fermée en direction de Bayonne pour effectuer des travaux sur la chaussée. Et puis justement, dans la région de Bayonne, cette nuit, à partir de 21h et au plus tard jusqu'à 6h du matin, l'autoroute A63 sera fermée en direction de Bordeaux, entre Biriatou-Andaille, numéro 1, et Saint-Jean-de-Luz-Sud, numéro 2, pour effectuer divers travaux.
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0: Les Commitments sur le 107.7, comment vous roulez, la réponse dans un court instant, ça va de mieux en mieux.
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0: Je reste à vos côtés pour vous accompagner pour votre sécurité avec toujours un petit peu de monde, notamment sur le périphérique de Toulouse, vous qui partez vers Toulouse. Mais rassurez-vous, 5, même pas 10 minutes pour traverser les quelques coups de frein. Je vous le rappelle, au nord de Toulouse, j'ai un accident impliquant deux roues. L'accident s'est produit sur l'autoroute A62. Vous qui arrivez de Narbonne par le périphérique intérieur en direction du périphérique extérieur en direction de Bordeaux, c'est 1 km après Dorade, la sortie numéro 14. Vous ne circulez que sur les trois voies, l'ellipse à gauche, voie de droite neutralisée. Un petit ralentissement s'est formé dans ce secteur qui se traverse assez rapidement. On se décale sur l'autoroute A20, l'axe Montauban-Brive-la-Gaillarde, en direction de Brive-la-Gaillarde, puisqu'il y a un cône de chantier qui a été percuté par un véhicule 17 km après la Bastille de Murat, la sortie 56 au niveau du kilomètre 313. Il y a en direction de Lyon, vous qui arrivez de Bordeaux, dans la sortie Tulle-Nord, la sortie numéro 20, un camion qui est tombé en panne, en train d'être dépanné dans cette sortie. Cela pourrait vous gêner. Si vous partez ensuite vers Bordeaux, rassurez-vous, ça freine encore un petit peu, les temps de parcours deviennent tout à fait convenables, tout à fait normaux. Et puis de Bordeaux vers l'Espagne, en empruntant la sortie donc Biarritz, la sortie numéro 4, il y a actuellement un fourgon arrêté, le dépanneur est sur place, là également, cela pourrait vous gêner. Au chapitre météo, un petit peu de pluie ce matin, je compte sur vous. Vous levez le pied si les chaussées sont glissantes, pas plus de 110.
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0: Votre rendez-vous conso arrive dans un instant. Nous allons nous intéresser à notre facture d'électricité car la tarification dynamique pourrait se développer dans les prochaines semaines. Notre partenaire, l'association de consommateurs Que Choisir Ensemble, anciennement l'UFC Que Choisir, vous l'explique sur le 107.7 après Big Flo et Oli aux côtés de Petit Biscuit.
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0: J'ai un accident à vous rappeler. Si vous êtes au nord de Toulouse, il implique un deux-roues. La voie de droite est neutralisée. Pensez à vous décaler hein, sur les voies, les pieds à gauche. Ça se passe sur l'autoroute A62 en direction de Bordeaux. Vous qui êtes sur le périphérique extérieur, qui arrivez du périphérique intérieur de Narbonne. L'accident s'est produit un kilomètre après Croix-Dorade, à la sortie 14, au niveau du kilomètre 228. Ça freine toujours au niveau de l'accident, notamment aux portes de Toulouse. Vous restez avec nous. Retour au trafic aux alentours de 9h45. Vous restez avec nous, c'est l'heure de notre rendez-vous, comme promis, que choisir.
1: Bonjour Fabrice Pouliquen.
2: Bonjour.
1: Payer son électricité au prix réel du kilowattheure sur le marché à l'instant T, c'est le principe de la tarification dynamique de l'électricité et qui pourrait se développer en France à partir de cet été.
2: Oui, c'est ça. Alors, une offre à tarification dynamique, c'est une offre de fourniture d'électricité dans laquelle le prix du kilowattheure que vous allez payer, il est indexé sur les marchés de l'électricité. Et donc, c'est ça ce qui se passe dans une offre à tarification dynamique. Vous avez un prix du kilowattheure que vous avez payé en tant que particulier qui va évoluer toutes les heures. En France, pour l'instant, c'est très embryonnaire, mais ça pourrait effectivement changer à partir du 1er juillet, tout simplement parce que les fournisseurs qui ont plus de 200 000 clients pourraient avoir, à partir de cette date, l'obligation de proposer au moins une offre à tarification dynamique dans leur portefeuille. Alors, c'est pas encore tout à fait calé, mais on va vers là.
1: Et pourtant, payer le juste prix, si on peut l'appeler comme ça, ça paraît logique.
2: Oui, alors en fait, ce qu'il faut comprendre, c'est qu'il y a une sorte de nouvelle donne aujourd'hui sur la production d'électricité, qui s'explique par l'essor en fait des énergies renouvelables, notamment le solaire. Et ça chamboule un peu tout parce que les jours ensoleillés, on se met à avoir une quantité importante de production d'électricité qui est injectée sur le réseau aux heures méridiennes, donc c'est entre 11h et 15h. Mais à ces moments-là de la journée, il n'y a pas beaucoup de consommation en face. Les gens sont au travail, etc. Donc, qu'est-ce qui se passe? C'est que les prix de l'électricité sur les marchés, ils dégringolent. Il y a déjà quelques acteurs, des petits acteurs qui se lancent ces derniers mois en France et qui proposent des offres à tarification dynamique destinées aux particuliers. À Que Choisir Ensemble, on en a repéré deux qui sont Sobri et Franck Énergie, donc c'est des acteurs assez méconnus et qui jouent sur cet aspect-là. Il faut juste avoir conscience que ça double tranchant finalement, parce qu'effectivement le prix de l'électricité peut devenir à certaines heures de la journée très bas, mais il peut aussi monter très haut à d'autres.
1: Et justement, qu'en pense l'association Que Choisir Ensemble?
2: Nous, ce qu'on dit, c'est que vraiment il faut vraiment avoir conscience de ce que ça implique, la tarification dynamique, puisque vous allez avoir encore une fois un prix du kilowattheure qui va varier tous les jours, donc ça impose déjà de le suivre assidûment, ce cours de l'électricité. Et surtout, tout l'enjeu en fait de la tarification dynamique, c'est être capable de piloter ces consommations électriques, c'est-à-dire de les décaler de sorte à ce qu'elles coïncident au moment où les prix de l'électricité sont les plus bas et éviter qu'elles surviennent lorsque les prix sont hauts. Et voilà, c'est pas pour tout le monde. Si on n'aime pas suivre les cours de l'électricité, ça c'est sûr, il faut pas y aller.
1: La tarification dynamique de l'électricité se développe et vous en parlez dans le magazine Que Choisir de ce mois de juin. Merci Fabrice Pouliquen.
2: Merci.
0: Merci beaucoup Charles, merci à vous deux.
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0: Vous restez avec nous dans un instant, Emilia, souvenez-vous, avec Big Big World. Il y aura également le nouveau Bruno Mars avant de revenir sur le trafic en détail.
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1: 5 à vos côtés dans le sud-ouest de la France avec un accident impliquant une moto à vous rappeler au nord de Toulouse hein, sur l'autoroute A62. Vous arrivez du périphérique intérieur de Narbonne direction le périphérique extérieur de direction Bordeaux. L'accident s'est produit 1 km après Croix d'Orade de la sortie 14. Ça se passe sur la voie de droite impactée. Vous ne circulez que sur les voies les plus à gauche. Conséquence, il y a un petit bouchon qui s'est formé. Ça se traverse assez rapidement. Ça freine toujours un petit peu aux portes de Toulouse ou bien aux portes également de Bordeaux. Les temps de parcours sont convenable. Vous roulez en Gironde, notez qu'au plus tard jusqu'à 19h ce soir, la sortie Belin-Bélier numéro 20 de l'autoroute A63 est fermée en direction de Bordeaux pour effectuer des travaux de peinture. Vous pouvez sortir après à Salles numéro 21. Dans la région de Brive-la-Gaillarde, la bifurcation qui permet depuis l'autoroute A20 direction Toulouse de vous engager sur la 89 direction Bordeaux reste fermée au moins jusqu'au début de l'été. La direction des routes Centre-Ouest effectue des travaux de sécurisation d'un ouvrage endommagé par les intempéries. Vous pouvez sortir donc à Objat, numéro 50, puis emprunter le réseau secondaire pour rejoindre la 89 à Brive-Ouest, numéro 19. On va terminer plus au sud, sur le secteur de Biarritz, sur l'autoroute A63. Rassurez-vous, ça se passe bien côté trafic. Si vous êtes en direction de l'Espagne, vous qui arrivez de Bordeaux, dans la sortie Biarritz, la sortie numéro 4, on nous signale un fourgon arrêté, le dépanneur sur place dans cette sortie d'autoroute. Cela pourrait vous gêner. Attention, encore un petit peu de pluie. C'est vraiment très localisé. Vous levez le pied, vous réduisez votre vitesse. Attention de ne pas glisser s'il pleut où que vous soyez. Quant à moi, je vous souhaite une belle route, un très bon mercredi, peut-être avec vos enfants. La musique est là pour passer un bon moment ensemble sur le 107.7 avec Michael Jackson.

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Cali, comme j'étais en vie, 9h53, un accident à vous rappeler au nord de Toulouse, hein, sur l'autoroute A62 en direction de Bordeaux. L'accident s'est produit un kilomètre après Croix Dorade, la sortie 14 au niveau du kilomètre 228. Il y a du monde sur place, hein, notamment les pompiers en train d'intervenir. La voie de droite est neutralisée, ça ralentit. Rassurez-vous, en ce qui concerne les ralentissements, que ce soit aux portes de Toulouse ou bien de Bordeaux, ça se traverse assez rapidement. On refera un point trafic complet, changement de copilote après les infos de 10h. Je vous souhaite un très bon mercredi.

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1: Bonjour à toutes et à tous. À la une, les recherches se poursuivent pour tenter de retrouver la petite Liana, 11 ans, disparue dans le Gers depuis vendredi. Près de 180 hommes sont mobilisés par la gendarmerie. Le suspect mis en examen pour enlèvement est âgé de 41 ans et l'on apprend ce matin qu'il était déjà visé par une plainte pour viol sur mineur depuis près d'un an, sans avoir jamais été entendu. En détention provisoire, pour l'instant, il garde le silence. Un double vote au Parti Socialiste. Le patron du PS, Olivier Faure, veut faire trancher les militants d'ici le 9 juillet sur la stratégie pour la présidentielle et notamment la question de la primaire à gauche dont il est partisan. Il propose même la piste d'une double primaire, la première entre les membres du PS et Raphaël Glucksmann et la deuxième entre le vainqueur et le reste de la gauche hors LFI. Les premiers résultats de la plateforme d'admission post-bac Parcoursup sont tombés hier soir pour plus d'un million de candidats. Les dossiers sont validés, refusés ou placés sur liste d'attente. Pour les propositions reçues hier, vous avez jusqu'à demain soir pour répondre. Nuit agitée dans le Golfe, l'Iran a tenté de frapper des bases utilisées par les États-Unis dans les Émirats. L'aéroport du Koweït a été touché par des drones iraniens. Plusieurs blessés sont signalés. Si les négociations entre Téhéran et Washington semblent au point mort, Donald Trump a affirmé hier soir qu'elles se poursuivaient et que l'Iran devait conclure. On passe au sport avec en foot l'équipe de France qui dispute demain son premier match de préparation à la Coupe du Monde face à la Côte d'Ivoire. J'ai tout ce qu'il faut pour aller au plus haut dans ce mondial. C'est ce qu'affirme ce matin sur France Inter le sélectionneur Didier Deschamps, dont ce sera d'ailleurs la dernière Coupe du Monde aux côtés des Bleus. Et puis à Roland-Garros, suite et fin des quarts de finale aujourd'hui. Chez les hommes, le Canadien Ogé Aliassime jouera contre l'Italien Coboli. Ce soir, duel 100% transalpin entre Berrettini et Arnaldi. Chez les dames, la Biélorusse Sabalenka, grande favorite, affrontera la Russe Diana Schneider. Plutôt, la Russe, une autre Russe, Kalinskaya, sera aux prises avec la jeune Polonaise issue des qualifications, Maya Szwalinska. Il est 10h passé de 2 minutes, c'est la fin de ce flash. Merci d'être à l'écoute du 107.7. Dans une heure, l'actualité vous sera présentée par Christelle Mollon. Dans un instant, le trafic, ce sera juste après votre météo.
2: Merci Marine. Le soleil de retour ce mercredi dans le sud du pays, qui est bien plus généreux d'ailleurs en Méditerranée au prix du vent. Mistral et Tramontane soufflent fort jusqu'à 60-70 km/h. Et puis ailleurs, il y a eu quelques ondées ce matin sur l'ouest du massif central. Les éclaircies devraient réapparaître progressivement au cours de la journée sur les reliefs, que ce soit sur le massif central ou sur les Pyrénées. Et la pluie est annoncée ce soir sur le nord-ouest du pays, mais aussi de la Nouvelle-Aquitaine à la Champagne-Ardenne, quelques pluies possibles aussi sur le Pays Basque. Côté température, 19 à 23 degrés pour aujourd'hui, jusqu'à 25 dans les Pyrénées, 20 degrés en Gironde à Bordeaux, 22 à Toulouse, 23 à Biarritz et 30 degrés en bordure de Méditerranée. Pour demain, jeudi, pluie et vent annoncés dans le sud-ouest et d'ailleurs jusqu'au nord-est du pays.
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2: Il est 10h03, Nadine vous accompagnait ce matin pour les difficultés sur la route du travail. Sachez que ça va bien mieux, toutefois ça reste assez soutenu sur le périphérique toulousain où un accident s'est produit. Je vous rejoins sur le périphérique extérieur en direction de Bordeaux ou entre Croix-Dorade et Bordeaux-Rouge. La voie de droite est neutralisée, vous le verrez, il y a de nombreuses interventions. Les pompiers sont sur place, le dépanneur aussi, les forces de l'ordre. Un deux roues ici impliqué dans cet accident et une personne à évacuer. Voilà pourquoi vous apercevez les secours. Vous passez sur les voies les plus à gauche, les ralentissements depuis la bifurcation avec la 68 pour traverser donc Croix-Dorade et une fois Bordeaux-Rouge dépassé, vous le verrez, ça se libère un peu. Des infos aussi avec des obstacles à Montauban. On quitte Toulouse via la 62 en direction de Bordeaux sur la droite entre Montauban et Castel-Sarrazin. Il y aurait des obstacles après la sortie 10, environ 7 km plus loin. Et puis des animaux pourraient traverser les voies de circulation, peut-être sur l'autoroute A89. Pour vous qui êtes entre Tulle et Clermont-Ferrand, même précisément entre Aigleton, sortie 22, et Ussel, sortie 23. Près aussi d'Aigleton et du kilomètre 244, des animaux qui pourraient traverser, peut-être des chevreuils qui ont été signalés. Enfin, des véhicules en panne à évacuer. Si vous circulez sur l'A64 dans les Pyrénées en direction de Bayonne, vous êtes entre Pau et Bayonne, 8 km après Orthez, la sortie 8, en vous rapprochant des Salises de Béarn, on parle d'un véhicule sur la voie de gauche immobilisé. Et enfin, en quittant l'autoroute à Biarritz, en quittant l'A63 par la sortie numéro 4, celle pour Biarritz en direction de l'Espagne, un véhicule, là aussi, va faire l'objet d'un dépannage. Il y aurait un fourgon en difficulté.
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Achille et ses millions de cœurs vers vous sur le 107.7. Pour vos conditions de circulation, on va se retrouver dans quelques instants en détail avec à cette heure-ci un accident sur le périphérique extérieur à Toulouse en direction de Bordeaux. Le motard a été évacué, les secours sont repartis. Mais si vous êtes sur le secteur de Toulouse, léger ralentissement encore entre Croix-d'Orade et Bordeaux-Rouge, 5 minutes de plus. L'accident s'est produit juste avant la sortie 13 de Bordeaux-Rouge. Autre information, dans une zone de travaux où vous circulez entre Pau et Bayonne sur la 64, un double sens a été installé et dans cette zone de chantier, entre les Salises de Béarn et Orthez, les sorties 7 et 8, eh bien, un véhicule est en panne, une intervention est nécessaire et un ralentissement aussi s'est formé avec au moins 5 minutes de plus sur votre trajet en direction de Toulouse. Je vais y revenir après les C2C. 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
1: Il est 10h15 et pour vos conditions de circulation, c'est un petit peu dense par endroits, notamment à Toulouse où l'accident s'était produit sur le périphérique extérieur en direction de Bordeaux après Croix-Dorade tout près de Bordeaux-Rouge. D'ailleurs, la voie de droite va être libérée dans un instant. Toutes les équipes ont pu repartir, notamment dépanneurs et forces de l'ordre. Et le patrouilleur est en train de libérer la voie, donc pensez encore à la sécurité de celles et ceux qui interviennent pour la vôtre. Si vous êtes près de Bordeaux-Rouge, juste après Croix-Dorade sortie 14 sur ce périphérique toulousain, pensez encore à vous décaler à gauche et à réduire votre allure. Des infos aussi avec des zones de chantier que vous traversez sur l'A64. D'abord, je vous rejoins, vous qui êtes entre les Salisses de Béarn et Orthès, les sorties 7 et 8, sur la voie de gauche, dans le basculement de circulation, un véhicule est tombé en panne en direction de Toulouse, ce qui gêne donc votre passage puisqu'il n'y a qu'une voie de circulation dans chaque sens. Un bouchon s'est formé ici, au moins une bonne dizaine de minutes selon les premières estimations en direction de Toulouse. Entre les sorties 7 et 8 de la 64, le dépanneur est appelé pour intervenir rapidement et évacuer ce véhicule en panne dans cette zone de chantier. En parlant de chantier sur la 64, d'actualité aussi entre Montrégeau et Saint-Gaudens, entre les sorties 17 et 18, une zone de travaux que vous traversez et en direction de Toulouse, les cônes ont été heurtés, se transformant donc en obstacle. Moins de 10 km après Montrégeau, la sortie 17. Le patrouilleur est en intervention, c'est Sébastien qui est sur place sur la 89 entre Tulle et Clermont-Ferrand, près d'Aigleton, sortie 22, où des chevreuils, chiens ont été signalés près des voies de circulation, en tout cas, animal près des voies, entre Aigleton et Ussel, les sorties 22 et 23 de la 89. Des infos aussi pour vous qui êtes près de Montauban, ou sur la voie de droite, sur la 62 en direction de Bordeaux, entre Montauban et Castel-Sarrazin. Des cônes de chantier doivent être ramassés, et puis je termine en vous rappelant qu'un véhicule est en panne, un fourgon, qui ne va pas tarder à être évacué. Le dépanneur a été prévenu à Biarritz, en quittant la 63 par la sortie 4 de Biarritz en direction de l'Espagne. Puis on se méfie aussi du mauvais temps. Je vous l'avais annoncé, des ondées sur l'ouest du Massif central et c'est le cas actuellement. Il pleut sur la 89 avec parfois une visibilité réduite ou en tout cas des chaussées glissantes près de Tulle notamment. Et après l'intervention du patrouilleur pour les animaux que j'évoquais un peu plus tôt près d'Aigleton ou encore Tulle et Brive, vous réduisez votre vitesse. La suite avec The Police et je vous retrouve juste après pour les travaux prévus ce soir.

0: Police à l'instant, c'est sur le 107.7 pour vous accompagner. Si vous circulez sur la 64 au pied des Pyrénées, entre Pau et Bayonne, sachez que des obstacles, mais aussi des véhicules sont tombés en panne dans des zones de chantier. Et pour vous qui êtes entre les sorties 7 et 8, Salis de Béarn et Orthez, c'est un véhicule qui va être évacué en direction de Toulouse dans le double sens, installé pour les travaux ici qui sont menés aujourd'hui sur la 64. La conséquence, c'est ce bouchon en direction de Toulouse qui se traverse en une bonne dizaine de minutes. Les équipes sur place aussi sont mobilisées et le dépanneur n'est plus très loin. L'accident du côté de Toulouse se termine sur le périphérique toulousain. Ça rentre dans l'ordre en direction de Bordeaux. Le patrouilleur est en train de libérer la voie. Un petit peu plus près donc de Bordeaux-Rouge, près de la sortie numéro 13. Il se réinsère dans le trafic et je compte sur vous pour faciliter justement son passage. Sur la 89, il pleut actuellement entre Tulle et Clermont-Ferrand. La météo un peu instable ici sur le massif central, d'autant qu'un animal a été signalé près des voies et le patrouilleur intervient, ça se confirme. Un chien près d'Aigleton, la sortie 22.
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0: Quelques infos donc pour les travaux menés du côté de Toulouse. Entre 21h ce soir et 6h demain matin, le périphérique intérieur en direction de Blagnac et Tarbes sera fermé entre le Palais, sortie 19, et Rangueil, sortie 23, pour des travaux au-delà du réseau Vinci Autoroute. Des infos aussi sur la 64 entre Toulouse et Tarbes, entre 22h et jusqu'à ce vendredi 14h, la sortie de Montrégeau, sortie 17 de la 64, sera fermée en direction de Bayonne pour des travaux sur la chaussée. Il y aura aussi des travaux entre Bayonne et Pau à compter de 21h ce soir jusqu'à 6h demain matin, où l'escarre sortie 9.1 de la 64 sera fermée dans les deux sens pour des travaux donc au-delà du réseau Vinci Autoroute.
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1: L'infotrafic à 10h30 pour vos conditions de circulation. Sachez que globalement, cela va mieux du côté de Bordeaux, de Toulouse, pas de difficultés. En revanche, là où vous patientez désormais, c'est au pied des Pyrénées, dans la zone de chantier sur l'A64. Des travaux sont menés entre Bayonne et Pau pour balayer un secteur plus large, en se rapprochant aussi d'Orthez. Après Salis de Béarn, c'est la sortie numéro 7. Vous patienterez un double sens donc et en direction de Toulouse. Le véhicule en panne reste d'actualité. Le dépanneur a été prévenu. Les équipes sur place aussi guident votre passage. En tout cas, vous comptez une dizaine de minutes pour les difficultés en direction de Toulouse. Et dans l'autre sens, vous, entre Orthez et Salis de Béarn, vous respectez bien aussi toute la signalisation. Votre vitesse étant également abaissée. Même situation d'ailleurs dans la zone de chantier sur la 64. Vraiment, réduisez votre vitesse entre Montrégeau et Saint-Gaudens parce qu'entre les sorties 17 et 18, des cônes ont été heurtés, des obstacles maintenant sur la voie de droite qui ont été signalés. Donc plus loin sur la 64 au-delà de Tarbes, toujours en direction de Toulouse. Un véhicule à évacuer, ce fourgon tombé en panne au Pays Basque dans la sortie de la 63 pour Biarritz, c'est la sortie 4 et c'est en direction de l'Espagne, patrouilleurs, dépanneurs ne sont plus très loin. Et puis toujours cette intervention aussi du patrouilleur sur l'autoroute A89 où il pleut entre Tulle et Clermont-Ferrand, près d'Aigleton, un animal près des voies, un chien a été signalé entre les sorties 22-23, autre repère, le kilomètre 244 où vous apercevrez le patrouilleurs en direction de Clermont et de Lyon.
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1: Plus 48% de ventes de véhicules électriques depuis le début de l'année. Le gouvernement ne compte pas s'arrêter là puisqu'il relance pour la troisième année consécutive un nouveau leasing social. Alors quelles sont les conditions d'éligibilité et les spécificités de l'édition 2026? Réponse dans le Mobilimag après Boulevard Désert.

0: Boulevard Désert, c'est sur le 107.7 pour vous accompagner. Une intervention nécessaire dans la zone de chantier dans les Pyrénées sur l'A64. Un double sens a été installé pour les travaux menés entre Salis de Béarn et Orthez, les sorties 7 et 8. En direction de Toulouse, un véhicule est en panne et conséquence pour vous, c'est 10 minutes pour le bouchon à traverser. Tout est mis en œuvre pour l'évacuer. C'est l'heure du rendez-vous des mobilités sur le 107.7, le moment de retrouver Sébastien Date et son invité.
1: Notre Mobilimag, c'est en partenariat avec Roule Média et j'ai le plaisir de retrouver l'une des membres de la rédaction. Bonjour Marine Madelmont.
2: Bonjour Sébastien.
1: On va parler décarbonation. Aujourd'hui, le gouvernement poursuit ses incitations pour électrifier la route et les transports pour faire face à la hausse des prix des carburants également. Le gouvernement vient de lancer un dispositif qui a cartonné.
2: Oui, c'est le fameux leasing social. D'ailleurs, les inscriptions viennent d'ouvrir. Alors, je le rappelle, le principe, permettre aux ménages les plus modestes de louer une voiture électrique neuve, sans apport, pour un loyer réduit, généralement inférieur à 200 euros par mois.
1: On est à la troisième édition. Qu'est-ce qui change dans ce dispositif par rapport aux deux éditions précédentes?
2: Alors, cette année, le dispositif est un petit peu plus encadré. L'État insiste notamment sur des véhicules fabriqués en Europe, que ce soit les voitures, les moteurs, mais aussi les batteries. Et surtout, l'objectif est toujours aussi clair, toucher encore plus de ménages avec de nouveau 50 000 véhicules proposés.
1: Et qui peut en bénéficier très concrètement ?
2: Alors, le leasing social s'adresse aux ménages modestes, les Français qui touchent moins de 2200 euros net par mois en moyenne, soit un ménage sur deux d'après la porte-parole du gouvernement. Pour pouvoir en bénéficier, il faut aussi que la voiture soit indispensable au quotidien, notamment pour aller travailler, avec un nombre de kilomètres minimal à parcourir entre le domicile et le lieu de travail. Les bénéficiaires pourront récupérer leur véhicule à partir du mois prochain, normalement.
1: Voilà, un ménage sur deux concernés pour 50 000 véhicules à distribuer. Pour tenter de convaincre encore plus Marine de monde de franchir le pas de l'électrique, le gouvernement propose également une aide ciblée.
2: Oui, le gouvernement veut cibler les gros rouleurs, en particulier les professionnels, pour qui la voiture est aussi indispensable. Comprenez ceux qui utilisent leur voiture toute la journée pour aller travailler, les aides à domicile, les infirmières, les artisans, certains agents publics. Tous ces professionnels sont éligibles à ce dispositif. Il s'agit d'une aide à l'achat et non à la location, jusqu'à 7700 euros pour un véhicule électrique dont la batterie est fabriquée en Europe.
1: Pour tout savoir sur le leasing social, direction votre site media.roule.fr. Merci beaucoup et à bientôt Marine Madelmont.
2: Merci Sébastien.
0: Merci à vous deux et pour être tout à fait complet sur le sujet, notez que jeudi dernier, un leasing social spécifique a été annoncé par le gouvernement pour les aides à domicile. Ces professionnels de santé pourront acquérir dès le 1er octobre prochain un véhicule électrique d'occasion à partir de 50 euros par mois. Nous, on se retrouve pour le trafic dans un autre registre après David Bowie, tout à l'heure à 11h moins le quart. Je reviendrai bien sûr sur les interventions dans les Pyrénées, sur la 64, dans les zones de chantier, des obstacles à ramasser, des cônes heurtés entre Montrégeau et Saint-Gaudens, les sorties 17 et 18, et le patrouilleur intervient en direction de Toulouse. Et puis, c'est un dépanneur aussi qui vient d'arriver sur place pour évacuer le véhicule en panne dans le double sens installé entre Salis de Béarn, sortie 7, et Orthez, sortie numéro 8, en direction de Toulouse, 10-15 minutes pour le bouchon.

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1: Moins le quart, un nouvel aperçu du trafic à cette heure-ci, avec une priorité, encore une fois, c'est la zone de chantier sur la 64 dans les Pyrénées, entre Bayonne et Tarbes, où vous patientez ces 5 minutes de plus. Un ralentissement s'est formé pour évacuer le véhicule tombé en panne dans la zone de chantier. Véhicule qui a été déplacé, qui ne gêne plus votre passage entre Salis-de-Béarn et Orthez, les sorties 7 et 8. Donc vous traversez la zone de chantier, vous respectez bien la signalisation avec un double sens installé. Votre vitesse est bien évidemment abaissée, que ce soit en direction de Toulouse ou de Bayonne. Et surtout, il y a des personnes en intervention, donc pensez à leur sécurité. Le véhicule, en tout cas, a pu être dépanné. Des infos maintenant avec d'autres dépannages nécessaires. D'abord pour le fourgon en panne dans la sortie de Biarritz. C'est la sortie 4 en quittant la 63 en direction de l'Espagne. Et puis un autre fourgon est en panne, cette fois à Périgueux. Périgueux, c'est sur la 89, c'est la sortie 15 et c'est en direction de Bordeaux. Puisque nous parlons de la 89, méfiez-vous, entre Brive et Clermont-Ferrand, c'est là que le temps est un peu plus instable. Les nuages qui parfois donnent un petit peu de pluie désondée et des chaussées qui peuvent être glissantes. D'ailleurs, une intervention où le temps est un peu plus maussade est nécessaire. C'est un animal, un chien, qui est sur l'autoroute près d'Aigleton. C'est environ 3 km après la sortie Aigleton pour vous qui êtes en direction de Clermont-Ferrand. Donc bien évidemment, vous réduisez votre vitesse. Voilà tout ce qu'il faut savoir donc de vos conditions de circulation. Je termine avec un mot de ces travaux menés en Gironde jusqu'à 19h ce soir au plus tard. La sortie Belin-Bélier, sortie 20 de l'autoroute A63 est fermée en direction de Bordeaux pour des travaux de peinture. Vous pouvez donc sortir après, c'est la sortie 21 pour Salles. La suite en musique et les infos, ce sera 11h. D'ici là, on écoute Étienne Dao et Bonnie ou encore les London Grammar.

C'était Ebony sur le 107.7, la suite avec Etienne Dao et nous reviendrons bien sûr sur vos conditions de circulation qui se sont bien améliorées. Toutefois, méfiez-vous, il pleut par endroits sur la 89 essentiellement, avec un chien aussi qui a été signalé près des voies, près d'Aigleton, sortie 22. On en reparlera, la suite c'est en musique.

0: qui doit être examiné aujourd'hui dans l'hémicycle de l'Assemblée nationale. Ses contempteurs dénoncent une initiative dangereuse pour la compétitivité de l'agriculture française et ses chances d'être adoptée telle que proposée sont faibles. Mais le texte est en même temps soutenu par de nombreux activistes. Le cadmium est naturellement présent dans les sols, mais aussi apporté par des pratiques agricoles via l'utilisation d'engrais phosphatés. Les recherches ont repris près de Florence pour tenter de retrouver Liliana, disparue depuis vendredi dans le Gers. Les gendarmes expliquent qu'il ne s'agit pas d'opérations de ratissage systématique, mais de vérification de lieux d'intérêt dans différents secteurs autour de la commune. Les forces de l'ordre sont accompagnées de chasseurs qui connaissent bien le terrain. Quant à l'homme soupçonné de l'enlèvement de la jeune fille de 11 ans, il a été mis en examen. Il était visé déjà par une plainte pour viol depuis le mois d'août dernier. La répression des fraudes a affligé deux amendes à Shein pour un total de plus de 22 millions d'euros. La Direction générale de la concurrence, de la consommation et de la répression des fraudes pointe des défaillances en matière de traçabilité des produits, de mentions environnementales, de délais de rétractation et de livraison. De son côté, Shein fait part de son mécontentement. Elle dénonce des sanctions manifestement disproportionnées, je cite, et discriminatoires. Enfin, à Roland-Garros, place au dernier quart de finale. Chez les femmes, Arina Sabalenka affronte la surprenante russe Diana Schneider. Côté homme, un joli choc s'annonce entre le Canadien Félix Auger-Aliassime et l'Italien Flavio Cobolli, l'un des meilleurs joueurs de la saison sur terre battue. Il est 11h passé de 2 minutes, c'est la fin de ce flash. À suivre dans quelques instants vos conditions de circulation. Ce sera juste après la météo.
1: Merci Christelle. Le soleil fait son retour ce mercredi dans le sud du pays. Il est bien généreux en Méditerranée où le vent souffle fort. Mistral, Tramontagne jusqu'à 60-70 km/h en rafale. Et puis des ondées encore pour cette fin de matinée sur l'ouest du massif central. Mais ça devrait se lever. Les éclaircies sont annoncées sur les reliefs du sud-ouest jusque sur les Pyrénées. Et puis ce soir, de la pluie sur le nord-ouest. Mais également de la Nouvelle-Aquitaine à la Champagne-Ardenne. Côté température, 19 à 23 degrés relevés actuellement. On attend jusqu'à 25 dans les Pyrénées, 20 degrés en Gironde à Bordeaux, 22 à Toulouse, 23 à Biarritz, c'est 30 degrés en Méditerranée. Et pour demain jeudi, pluie, vent de retour dans le sud-ouest jusqu'au nord-est d'ailleurs de l'Hexagone.
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1: Il est 11h03 pour cette fin de matinée. Retour au calme avec à cette heure-ci pas de longs bouchons à traverser où vous m'entendez sur le sud-ouest du pays. Parfois un peu d'attente, mais ça peut être lié surtout à des zones de chantier, notamment sur la 64 au-delà du réseau Vinci Autoroute au sud-ouest de Toulouse, entre Carbonne et Saint-Élix-le-Château. Léger ralentissement sur la 64. Du côté d'Orthez, Salisse de Béarn s'est rentré dans l'ordre. En revanche, un véhicule était tombé en panne dans le double sens et il a pu être évacué. En parlant de véhicules en panne à Biarritz, toujours d'actualité, il y a ce fourgon immobilisé dans la sortie numéro 4 de Biarritz en quittant la 63 en direction de l'Espagne. C'est vous qui êtes concerné. Et puis, les forces de l'ordre sont en intervention cette fois entre Tulle et Clermont-Ferrand où la pluie se calme un peu mais les chaussées restent glissantes. Un chien a été signalé près d'Aigleton, près de la sortie 22. C'est le kilomètre 244 aussi pour vous repérer entre Aigleton et Ussel, les sorties 22-23 de la 89.
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1: Nous faisons ensemble la route jusqu'à 15h. Pour vous, voici YouTube sur le 107.7.

Priorité à votre sécurité. Si vous êtes entre Liposteil et La Bouère sur la 63 dans les Landes, en direction de Bayonne, il y aurait des obstacles sur la chaussée au kilomètre 68 sur quasiment toutes les voies de circulation. Le patrouilleur est déjà prévenu pour pouvoir intervenir. 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

Laïka, pour les nouveautés, c'est sur le 107.7, la suite avec Raphaël et Marguerite et vos conditions de circulation. Dans les Landes, d'abord, des obstacles à ramasser, les services de l'autoroute prévenus sur la 63 dans les Landes pour intervenir donc en direction de Bayonne entre Liposteil et La Bouère. Vous êtes sur la 63, c'est vous qui êtes concerné. Vous restez à l'écoute du 107.7, on va se retrouver pour le trafic dans un instant, 11h15 tout à l'heure.

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1: 8h15, un nouvel aperçu du trafic à cette heure-ci avec deux infos à retenir. La première, des obstacles à ramasser dans les Landes sur la 63 près l'Hipostel, en vous rapprochant de la Bouère, kilomètre 68 pour vous repérer en direction donc du sud et de Bayonne. Et puis toujours en direction de l'Espagne sur la 63, mais là au Pays Basque, un fourgon a évacué, tombé en panne dans la sortie pour Biarritz. Biarritz, c'est la sortie numéro 4. Vous savez déjà tout pour vos conditions de circulation. Je rappelle aussi qu'il y a des travaux en Gironde, puisque nous parlions de la 63. Jusqu'à ce soir, aux alentours de 19h, la sortie Belin-Bélier, sortie 20 de la 63, est fermée en direction de Bordeaux pour des travaux de peinture, donc un peu plus loin. Vous pourrez sortir à Salles, sortie numéro 21. Voyageons avec un compositeur majeur du cinéma français, Éric Serra, célèbre aujourd'hui 45 ans de création, rien que ça, du Grand Bleu à Arthur et les Minimoys, en passant par Léon, Le Dernier Combat ou encore Jeanne d'Arc. Il a façonné la musique de film et il repart aujourd'hui sur scène avec Éric Serra Live. Une tournée comme un voyage à travers toute sa carrière. Éric Serra, notre invité, c'est après Phil Collins.

0: Phil Collins pour ce mercredi pour la route ensemble sur le 107.7 aux portes de Toulouse. Si vous êtes sur la 61, près Villefranche-Lauragais, la sortie 20, un poids lourd est en difficulté. Il y a des morceaux de pneus d'ailleurs qui ont été signalés près des voies, des obstacles pour vous donc après la sortie 20 en se rapprochant de Toulouse. Des infos aussi sur l'autoroute A89 près de Thenon ou entre Thenon et Mansac-Terrasson à l'ouest de Brive. Des obstacles ont été signalés sur la voie de droite. Cette fois, il y aurait des débris. 7 km après Thenon, c'est en direction de Clermont et de Lyon. Et puis les obstacles, cette fois, après l'hypostase sur la 63, après la sortie 17, ont été ramassés. Donc là, ça rentre dans l'ordre, dans les Landes.
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0: Avec l'un des compositeurs français les plus doués de sa génération, compositeur fétiche de Luc Besson, vous aurez compris, on lui doit la musique du Grand Bleu, de Nikita, Léon, Subway, le Cinquième Élément ou même Jeanne d'Arc. C'est Éric Serra qui est au micro de Virginie Decorte.
2: Bonjour Éric Serra.
3: Bonjour.
2: On est très heureux de vous recevoir puisque ça y est, vous repartez en tournée avec Éric Serra live pour vos 45 ans de carrière, rien que ça.
3: Oui, ça fait bizarre. Ouais. Je suis ravi de partir en tournée, je suis moins ravi de mes 45 ans de carrière, mais bon.
2: Qu'est-ce qui vous a donné envie de remonter sur scène ?
3: La scène, c'est vraiment ce que j'aime le plus. Simplement, cette fois-ci, ça va être un gros spectacle de rétrospectif de toute ma carrière. Donc on va jouer des morceaux un peu de tous les films pour lesquels j'ai composé la musique, plus un peu de mes albums solo aussi. Il y aura quelques images de films par moment, mais ça ne va pas être l'essentiel du spectacle. C'est un vrai spectacle avec une mise en scène de Jérémy Lippmann, des décors, un light show, enfin bref.
2: Et ce sera quelque chose d'assez immersif, si j'ai bien compris.
3: On va essayer, oui.
2: Vos musiques, Éric Serra, elles sont liées à des images très fortes. Qu'est-ce que ça change justement de les proposer en concert face au public ?
3: La musique live, ça a quelque chose de magique instantanément. C'est marrant parce que même quand on joue strictement la même chose, ce qui était le cas quand on a fait le ciné-concert Grand Bleu, tous les gens disaient qu'il y avait beaucoup plus d'émotion du fait que ça soit live, alors qu'on jouait la même chose. C'est la magie du live, voilà. Ce qui, moi, m'excite beaucoup sur le spectacle qu'on est en train de préparer, c'est que on va jouer de plein de films différents. Alors, cette fois-ci, par contre, je ne tiens pas absolument à ce que ce soit strictement identique. C'est là. Pour certains morceaux, ça le sera, mais pour d'autres, pas du tout. On va adapter. Ça va permettre de donner une nouvelle vie à tous ces morceaux. Parce qu'il y en a certains, comme, je sais pas moi, Subway, par exemple. Mine de rien, ça a plus de 40 ans, Subway. Oh,
2: déjà. Et puis, sur scène, pour une partie du public, on va vous découvrir bassiste, chanteur et chef d'orchestre. Rien que ça.
3: Ben oui, dans ce spectacle-là, j'ai envie de m'amuser parce que j'adore ça. Je ne peux pas dire ce que je préfère entre jouer de la basse, jouer de la batterie, diriger un orchestre symphonique, chanter. C'est vraiment des choses que j'adore faire, mais qui sont des plaisirs très différents.
2: C'est un panel de plaisirs très
3: donc,
2: large.
3: J'ai l'intention de m'amuser un peu avec tout ça, parce que j'ai cru comprendre depuis quelques années que le plaisir qu'on ressent sur scène, il est très communicatif. Et du coup, j'ai envie de leur partager tout ça. Ouais.
2: Éric Serra, on reste ensemble. On se retrouve juste après le prochain point trafic pour parler de votre actualité et de cette tournée exceptionnelle. Et justement, en attendant, on va écouter l'une de vos plus célèbres musiques. S'il n'y avait qu'un film, tiens, ça serait quoi ?
3: Moi, si je devais élire mon préféré dans ce que j'ai fait, ce serait Léon.
2: Alors c'est parti pour Léon. On écoute, on se régale. À tout de suite.

On lui doit la musique du Grand Bleu notamment, qui reste la BO française la plus vendue dans le monde. Le compositeur et multi-instrumentiste Éric Serra est notre invité. Il nous parlait de sa nouvelle tournée anniversaire avec plus de 30 musiques de films en live. Eh bien, restez avec nous parce qu'après le prochain point trafic à après 11h30, il sera question à nouveau ainsi que de la route dans la seconde partie de son... Il en sera question, pardon, de ces musiques de films, ainsi bien sûr que de route. Juste après, donc, un nouvel état des lieux du trafic. Justement, en parlant du trafic, priorité à vous, entre Saint-Jean-de-Luz et Biarritz, vous qui êtes sur la 63 en direction de Bordeaux, il y a des obstacles signalés entre le bas-côté, mais aussi le terre-plein central. Donc, méfiez-vous après Saint-Jean-de-Luz, sortie numéro 3, 3 km plus loin, en direction de Biarritz et Bordeaux. Les services de l'autoroute vont intervenir. Et puis, un poids lourd en difficulté à vous rappeler aussi entre Carcassonne et Toulouse sur la 61. Juste après Villefranche de Lauragais, c'est la sortie numéro 20. Il y a des débris et donc ce poids lourd près des voies.

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1: Il est 11h30 pour ce mercredi matin, retour du soleil après la pluie, même si sur la 89 pour l'instant, ou même une partie de la 62 par endroit, ça reste assez nuageux, assez couvert, ça devrait se libérer petit à petit sur le massif central comme sur la Gironde. À cette heure-ci, côté trafic, j'ai plusieurs infos avec d'abord des obstacles à vous indiquer. Si vous êtes sur l'autoroute A61, vous rejoignez Toulouse après Villefranche-de-Lauragais, la sortie 20, un poids lourd est visiblement en panne, peut-être une crevaison, parce qu'il y a des morceaux de pneus aussi sur les voies de circulation. Et c'est le patrouilleur qui intervient après donc la sortie 20 de Villefranche-de-Lauragais en vous rapprochant aussi de la bifurcation avec la 66, l'autoroute pour l'Andorre. Si vous êtes du côté de la 63, sachez qu'il y a des obstacles qui vont être ramassés entre Saint-Jean-de-Luz et Biarritz, les sorties 3 et 4 en direction de Bordeaux, et sur la 89, des débris aussi sur la voie de droite qui ont été signalés en direction de Lyon et de Brive. C'est entre Thenon et Mansac-Tarascon, c'est-à-dire 7 km après la sortie 17. Je rappelle aussi ces travaux qui sont menés en Gironde jusqu'à 19h ce soir au plus tard. La sortie Belin-Bélier, sortie 20 de l'A63 est fermée en direction de Bordeaux pour des travaux de peinture. Vous pouvez sortir après à la sortie 21. Et pour voyager ensemble, pardon, comme promis, nous retrouvons notre invité du jour. Il est compositeur multi-instrumentiste Éric Serra, fête 45 ans de carrière sur scène. Et il est au micro de Virginie Decorte.
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2: Éric Serra, ses 45 ans de carrière, c'est l'occasion de regarder dans le rétroviseur. Vous avez l'impression que la route était toute tracée ou qu'il a fallu prendre des détours, des chemins de traverse parfois ?
3: Toute tracée, j'en sais rien, parce que j'avais pas du tout prévu, par exemple, la musique de film, c'était pas du tout quelque chose que j'avais prévu. J'avais même jamais pensé à ça. C'était pas un truc auquel je m'intéressais particulièrement. Moi, j'étais parti vraiment pour être musicien. C'est-à-dire instrumentiste. C'était ce dont je rêvais, c'était ce que j'adorais. Et j'avais commencé ma carrière comme ça, et j'étais le plus heureux des hommes, quoi, de réussir déjà à vivre de cette passion. La musique de film, c'est arrivé complètement par hasard, parce que Luc Besson me l'a demandé quand on avait 18 ans. Il m'a demandé de faire la musique pour son tout premier court-métrage. En fait, ça a commencé comme ça. Et j'ai découvert, en fait, le plaisir de faire de la musique de film au fur et à mesure, parce que j'avais vraiment aucune affinité particulière avec la musique de film, quoi. J'étais pas particulièrement cinéphile non plus, mais en fait j'ai découvert ce plaisir parce que c'est très particulier de composer la musique d'un film. Ça aussi, c'est complètement magique, parce qu'il y a un moment où, quand vous êtes en train de travailler sur une scène, il y a un moment où soudain il y a un déclic, quoi. Il y a un switch. Et soudain, la scène prend une autre dimension. Et ça, même pour le compositeur, c'est magique, en fait. On comprend pas bien comment ça marche.
2: 177 oblige, Éric Serra. Quel rapport vous avez avec la route, la conduite aujourd'hui ? Parce que je sais que vous avez une conduite assez sportive. Est-ce que c'est toujours le cas aujourd'hui ?
3: Oui, j'adore ça. Malheureusement, maintenant, de nos jours, c'est quand même beaucoup plus compliqué, parce que les lois sont beaucoup plus strictes qu'avant. Donc, je fais très rarement de la route parce que ça me frustre trop, justement, de ne pas pouvoir conduire vite. Et donc, je voyage quasi jamais en voiture maintenant, alors qu'avant, oui.
2: Et la voiture électrique, vous vous êtes laissé tenter ou pas encore ?
3: Pas encore, mais j'en ai très envie. Je pense que la prochaine voiture que j'achèterai, elle sera électrique.
2: Alors la tournée va débuter début novembre et s'achèvera le 6 décembre à l'Accor Arena. Ouais. En tout, une vingtaine de dates est prévue. Vous allez passer par Lyon, Nice, Aix-en-Provence, Bordeaux, Dijon, Poitiers ou encore Strasbourg. C'est un sacré Tour de France qui vous attend.
3: Oui, oui, c'est une super belle tournée. C'est ce qu'on appelle tournée des zéniths, en gros. Sauf quand il n'y a pas de zénith. Comme par exemple, on sera à Nice, donc c'est au Palais Nicaïa. Le 28 novembre. Et ça va être, ça va être une belle tournée. Ouais. On va faire toute la France.
2: Et toutes les infos sont à retrouver sur ericserra.live.
3: Yes.
2: Merci beaucoup d'avoir voyagé avec nous.
3: Merci à vous.
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0: George Michael, c'est sur le 107.7 pour vous accompagner. Vos conditions de circulation, c'est ici également. On se retrouve dans 5 minutes pour un nouvel aperçu du trafic avec globalement la fluidité qui l'emporte. Après la pluie, surtout des orages qui restent assez présents entre Massif Central et Gironde, une partie des Landes aussi. Ça devrait être un petit peu plus clair cet après-midi au chapitre météo, au chapitre trafic. Comme je vous l'ai dit, la plupart des interventions se terminent. Reste des obstacles sur la voie de droite à ramasser. Pour vous qui êtes sur l'autoroute A89 en direction de Brive, entre Périgueux et Brive, 7 km après Thenon, sortie 17.
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1: Il est temps de se retrouver, 11h46, à cette heure-ci c'est fluide, des zones de chantier que vous traversez en respectant bien la signalisation, je compte sur vous notamment dans les Pyrénées ou au sud de Toulouse, et puis des véhicules en panne à vous indiquer ou vous rappeler. D'abord, vous êtes sur l'autoroute A64 en direction de Bayonne, entre Tournai et Tarbes, une voiture empiète sur la voie de droite, 10 km après la sortie 14, Tournai. Si vous êtes sur l'A61, là c'est un poids lourd qui est pris en charge du côté de Villefranche-de-Lauragais, juste après la sortie 20, direction Toulouse, vous apercevrez le patrouilleur et les obstacles ont été ramassés. Et puis, du côté de Biarritz, en quittant la 63, par la sortie 4 en direction de l'Espagne, un fourgon pris en charge. Voilà tout ce qu'il faut savoir donc du trafic. Au chapitre météo, ça se passe un petit peu mieux, même si ça reste assez couvert par endroits, il y a moins de pluie. Je rappelle toutefois, pour conclure ce point, ces travaux en Gironde menés jusqu'à 19h ce soir, c'est la sortie Belin-Bélier, sortie 20 de l'autoroute A63 qui est fermée en direction de Bordeaux pour des travaux de peinture. Plus loin, vous pourrez sortir au niveau de la sortie 21 à Salles. Pour la suite du programme en musique, on a tout prévu avec le duo Pascal Obispo-Icard ou encore Irène Cara.

ce duo pour prendre l'air, c'est Obispo et Icard sur le 107.7. La suite avec les Cranberries, les infos à midi, le 12-14 en perspective et un nouvel aperçu du trafic pour vous dire que globalement ça se passe bien. Toutefois, une voiture est en panne et elle empiète sur la voie de droite près de Tarbes. Je vous rappelle qu'ici sur la 64 en direction de Bayonne, 6 km après Tourmaille, sortie 14, vous apercevrez le véhicule en difficulté et le patrouilleur pour intervenir près de la zone de chantier.

0: sur le 107.7. Merci d'être avec nous. Vous restez à l'écoute. Bien calé sur le 107.7, on se retrouve après l'actu. Il est midi.
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2: Bonjour, l'hommage de la France à l'un de ses grands penseurs, Edgar Morin, se termine aux Invalides. L'homme est décédé le 29 mai dernier. La cérémonie présidée par Emmanuel Macron s'est déroulée dans la cour du Dôme et non, comme le veut la tradition, dans la cour d'honneur pavée en raison de travaux. Un hommage qui venait saluer le parcours d'un philosophe, écrivain, résistant et sociologue du temps présent, a souligné l'Élysée. Son cercueil a fait son entrée il y a une heure dans la cour, au pas du tambour. On suivit l'éloge funèbre présidentiel, la sonnerie dite aux morts. Une minute de silence et la Marseillaise interprétée par l'orchestre de la garde républicaine. Les premiers résultats de la plateforme d'admission post-

0: 10 gendarmes sont mobilisés. L'armée américaine a affirmé cette nuit avoir repoussé des attaques iraniennes dans la région du Golfe. La République islamique a lancé plusieurs missiles balistiques vers Bahreïn et le Koweït, mais tous ont raté leur cible, écrit notamment le commandement militaire américain pour le Moyen-Orient. En sport, le grand soir pour Victor Wembanyama et les siens. Les basketteurs des San Antonio Spurs jouent la nuit prochaine le premier match de la finale NBA face aux New York Knicks. On attend beaucoup du géant français de 22 ans, mais aussi des jeunes loups qui l'accompagnent. Et puis en tennis, c'est l'une des grandes surprises de ce Roland-Garros 2026. À 24 ans, la Polonaise Maja Jasielska se retrouve en quart de finale après être sortie des qualifications. La 114e mondiale affronte en ce moment la Russe Anna Kalinskaya pour une place dans le dernier carré. Il est midi passé de 2 minutes, c'est la fin de ce flash. Dans un instant, vos conditions de circulation, ce sera juste après la météo.
1: Merci Christelle. Le soleil de retour aujourd'hui après les orages d'hier. Il est bien généreux en Méditerranée au prix du vent. Mistral tramontane souffle fort jusqu'à 60-70 km/h en rafale. Et puis après quelques pluies ondées ce matin sur l'ouest du massif central notamment, les éclaircies devraient réapparaître dans le sud-ouest, que ce soit sur les reliefs du massif central ou des Pyrénées. La pluie est toutefois annoncée ce soir sur le nord-ouest du pays, mais aussi de la Nouvelle-Aquitaine à la Champagne-Ardenne. Et puis côté mercure, on attend 19 à 23 degrés en moyenne. Il fera 25 dans les Pyrénées. 20 degrés en Gironde à Bordeaux, 22 à Toulouse, 23 à Biarritz et 30 degrés maximal en bordure de Méditerranée. Pour demain, jeudi, pluie et vent au menu du sud-ouest jusqu'au nord-est du pays.
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1: Dans ce 12-14, dans un instant, on vous emmène dans les coulisses du ruban noir que vous empruntez au quotidien avec notre question d'autoroute. Et puis avant 13h, quelques notes de classique avec Tempo 110. Restez avec nous.
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1: À cette heure-ci, globalement, ça se passe bien. Parfois, vous pouvez être un peu ralenti, surtout en traversant des zones de chantier au sud-ouest de Toulouse, mais aussi au pied des Pyrénées sur la 64. Globalement, pour Toulouse, pour Bordeaux, Bayonne, Brive, pas de difficultés particulières à traverser. Plusieurs infos dans le détail, dont plusieurs qui me parviennent au moment où je vous parle. Et on va commencer par des obstacles sur la 62. Vous allez prendre l'autoroute A62 en direction de Toulouse. Dans l'entrée d'Aiguillon, il y aurait une pièce métallique, un obstacle peut-être imposant. Toujours sur la 62, mais cette fois dans l'autre sens, en direction de Bordeaux, après l'Aréole, la sortie 4, 3 km plus loin, des cônes de chantier ont été heurtés, près de la bifurcation A62 à 65. Et puis des obstacles aussi avec une bâche signalée entre Périgueux et Brive. Nous changeons d'axe, vous êtes sur la 89. Entre Tenon et Mansac-Terrasson, les sorties 17 et 18, une bâche pourrait voler sur les voies devant vous. Enfin, dans les zones de chantier, régulièrement des véhicules sont tombés en panne ce matin sur la 64, il en reste un à évacuer. La voiture qui se trouve entre Tournaille et Tarbes, les sorties 14 et 13 en direction donc de Bayonne. Le patrouilleur pour intervenir, le dépanneur aussi qui vient d'arriver sur place au moment où je vous parle. Donc le dépannage devrait être assez rapide. Voilà tout ce qu'il faut retenir donc côté trafic à l'instant T. J'ai quelques infos aussi concernant des travaux. D'abord je vous rappelle que jusqu'à 19h ce soir environ, en Gironde, sur la 63, la sortie 20 Belin-Bélier est fermée pour des travaux de peinture uniquement en direction de Bordeaux. La sortie 20 étant fermée, la prochaine c'est la 21, sortie pour Salles qui reste accessible. Des travaux aussi du côté de Brive à vous rappeler parce que la bifurcation qui permet depuis l'avant en direction de Toulouse de vous engager sur la 89 en direction de Bordeaux reste fermée au moins jusqu'au début de l'été. La direction des routes centre-ouest effectue des travaux de sécurisation d'un ouvrage endommagé par des intempéries. Alors vous pouvez sortir à Objat, c'est la sortie 50, emprunter le réseau secondaire pour rejoindre la 89 à Brive-Ouest.
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1: Trois amis, trois talents réunis sur ce titre Tailler la route, Grand Corps Malade, Ben Mazuet, Gaël Faye.
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Aurea et son nouveau titre sont sur le 107.7 dans 12-14 In Excess pour arriver jusqu'au prochain point trafic complet où on vérifie que ça se passe bien et c'est plutôt le cas parce que c'est fluide sur un large quart sud-ouest où vous m'entendez. Les détails arrivent.

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2: Midi et quart et un nouvel aperçu de vos conditions de circulation s'impose dans le sud-ouest avec plusieurs zones de chantier qui sont d'actualité aujourd'hui près de Toulouse, près de Brive ou encore de Tarbes. Et c'est d'ailleurs dans une zone de chantier que je vais commencer ce point où un véhicule est en panne entre Tournai et Tarbes. La voiture va être évacuée en direction de Bayonne. C'est donc sur la 64, voie neutralisée sur votre droite. Vous le verrez après Tournai, sortie 14, avec le dépanneur qui a été prévenu et donc les patrouilleurs qui sont en intervention pour neutraliser la voie. Sur l'autoroute A62, une info pour vous qui allez prendre en fait l'autoroute en direction de Toulouse dans l'entrée d'Aiguillon. Un obstacle à ramasser, peut-être une pièce métallique, un objet peut-être imposant. Du côté de Bayonne, près de la bifurcation A63-A64 en direction de Bordeaux, il y aurait des débris ou une poubelle signalée près de la bifurcation A63-A64, aussi bien en arrivant de Tarbes qu'en arrivant de Biarritz. Vous êtes tous concernés. Et puis dernier obstacle à ramasser entre Périgueux et Brive, sur la 89, le patrouilleur intervient pour la bâche qui a été signalée entre Tenon et Mansac-Terrasson, les sorties 17 et 18 de la 89. Place aux coulisses de la route sur le 107.7 dans un instant, dans ce 12-14 avec notre question d'autoroute du jour, juste après Jack et Carla.

0: trouver la recette, en tout cas, d'un dur qui fonctionne. Jack et Carla, c'est sur le 107.7. La suite, les Lumineers, et le 12-14 se poursuit avec vos conditions de circulation à midi et demi tout à l'heure. On reviendra sur la fluidité, certes, mais aussi sur des interventions nécessaires dans l'entrée d'Aiguillon sur la 62 en direction de Toulouse parce qu'il y a des obstacles, mais aussi près de Tarbes ou sur la 64 sur un autre axe en direction de Bayonne. Dans la zone de chantier, la voie de droite est en cours de neutralisation entre Tournai et Tarbes, les sorties 14 et 13 pour la voiture en panne.
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2: En quoi consiste vraiment le métier de dépanneur d'autoroute ? En cas de panne ou d'incident sur l'A63 Lande, vous serez amené à faire appel à un dépanneur, des entreprises agréées par l'État qui interviennent en moins de 30 minutes pour les voitures. Vincent Bordelais en fait partie, dépanneur de père en fils, son garage est à Liposteil. Alors en premier, il faut s'occuper de l'usager en difficulté.
3: Ah ben avant tout, il faut quand même rassurer le client parce que bon, il est en état de stress. Alors quand c'est une panne, bon, mais il est toujours inquiet de savoir qu'est-ce qui va se passer. Est-ce que son assurance va prendre en charge et quel est le déroulé de la suite de l'assistance.
2: Alors c'est quoi un bon dépanneur ?
3: C'est quelqu'un qui compte pas ses heures. Un métier dépanneur, c'est toujours dehors, tout le temps, à toute heure et toujours tout seul. Et c'est une passion.
2: Et le professionnel a une relation particulière avec les clients qu'il dépanne.
3: On reçoit d'autres présents, on nous amène des chocolats en fin d'année. Les gens sont relativement très attentionnés envers les dépanneurs. On leur rend le service, c'est rendu et ça fait plaisir. Surtout quand c'est une voiture qui est accidentée, on revoit les personnes, on voit que ça va mieux et c'est que du bonheur.
2: Et en cas d'incident sur l'autoroute, pour contacter le dépanneur, il faut vous rendre sur les bornes d'appel d'urgence ou appeler le 112 et pensez aussi à l'application SOS Autoroute.
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Lumineers sont dans le 12-14 sur le 107.7. Les Parcelles et Tina Turner aussi. Et puis il sera midi et demi, nous reviendrons sur le trafic. Tous les obstacles ont été ramassés, quasiment tout rentre dans l'ordre. Reste ce dépannage d'actualité aux portes de Tarbes sur la 64 après Tournaille, sortie 14 en direction de Bayonne.

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1: L'infotrafic à midi et demi, ça se passe bien globalement. Bordeaux, Toulouse, Brive, Bayonne, Carcassonne, pas de difficultés particulières. Toutefois, deux interventions sont nécessaires pour des véhicules en panne, là où vous traversez d'ailleurs des zones de chantier, sur la 64 entre Toulouse et Bayonne. Première info, un véhicule est en panne après Cap-Verne, 3 km après la sortie 15. C'est un poids lourd d'ailleurs. Et sa remorque que vous apercevrez entre Cap-Verne et Tournai. Et juste après Tournai, la voiture qui était en panne après la sortie 14 vient d'être évacuée. Donc la voie de droite va être libérée. Toujours sur la 64, direction Bayonne. Partout ailleurs, ça se passe bien, comme je vous l'ai dit en préambule. Je rappelle qu'il y a des travaux qui sont menés en Gironde jusqu'aux alentours de 19h ce soir. La sortie Belin-Bélier, c'est la sortie 20 de la 63, reste fermée en direction de Bordeaux pour des travaux de peinture. Vous pouvez sortir juste après, au niveau de Salles, sortie 21.
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1: Nous allons parler des 150 ans de la disparition de George Sand dans Tempo 110 tout à l'heure avec un festival musical qui se déroule chez elle à Nohant dans l'Indre. D'ici là, dans le 12-14, c'est Gérald de Palmas dans un autre registre. Et puis, bien sûr, quelques mots des travaux, des chantiers prévus pour ce soir.

0: Gérald de Palmas, une seule vie, c'est sur le 107.7. Vos conditions de circulation, nous allons y revenir tout à l'heure dans une dizaine de minutes. Ça se passe bien pour ce mercredi, pour cette mi-journée globalement. Je vous rappelle quand même que des obstacles avec un véhicule en difficulté ont été signalés au sud-ouest de Toulouse, sur l'A64 entre Toulouse et Tarbes, 3 km après Cap-Verne, sortie 15 pour vous repérer.
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0: On parlait du sud-ouest de Toulouse justement. Cette nuit, entre 21h et 6h du matin, la 64 sera fermée en direction de Bayonne entre Portet-sur-Garonne et Muret-Nord. Les sorties 37 et 35 pour des travaux d'entretien. Il y aura aussi des travaux entre Bayonne et Pau entre 21h et 6h du matin. C'est la sortie Lescar, sortie 9.1 de l'autoroute A64 qui sera fermée dans les deux sens pour des travaux au-delà du réseau Vinci Autoroute. Et puis plus près de Bayonne, entre 21h et 6h du matin, la 63 sera également fermée en direction de Bordeaux. Entre Biriadou, Andaille et Saint-Jean-de-Luz, les sorties 1 et 2 pour effectuer divers travaux.
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0: Je vous propose d'écouter Robbie Williams dans le 12-14 juste après la pub.
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1: C'est près de la zone de chantier sur la 64 entre Toulouse et Tarbes qu'un véhicule est tombé en panne. Et c'est là que je commence le point à 12h45 parce qu'ailleurs, ça se passe plutôt bien. Donc si vous êtes sur la 64 en quittant Toulouse, en direction de Tarbes et Bayonne, vous apercevrez le poids lourd en panne 3 km après Cap-Verne, sortie 15. En se rapprochant aussi de Tournail, les obstacles ont été ramassés. Le patrouilleur est en intervention actuellement. Donc bien évidemment, vous anticipez, ça signifie réduire votre vitesse et vous décaler sur la voie la plus à gauche. Je rappelle aussi que près de ce secteur-là, il y a une zone de chantier avec une signalisation bien sûr à respecter et une limitation de vitesse à baisser. D'une zone de chantier à une autre, je vous rappelle, si vous êtes près de Brive, qu'il y a des travaux menés entre la bifurcation A20 et A89. En fait, concrètement, vous ne pouvez pas, depuis l'A20 en direction de Toulouse, vous engager sur l'A89 en direction de Bordeaux, qui reste fermée au moins jusqu'au début de l'été. La direction des routes Centre-Ouest effectue des travaux de sécurisation d'un ouvrage endommagé par des intempéries. Alors vous pouvez sortir à Obja, sortie 50, suivre le réseau secondaire pour rejoindre l'A89 à Brive-Ouest. Les 150 ans de la disparition de Georges Sand et à cette occasion le festival musical qui se déroule chez elle à Nohant dans l'Indre propose une programmation spéciale. Hommage au couple qu'elle forma avec Frédéric Chopin pendant une dizaine d'années. On va en reparler dans Tempo 110 après This Is.

0: Kid Cudi sont sur le 107.7. La suite avec Les Innocents ou encore Lady Gaga. Et nous reviendrons sur vos conditions de circulation. Obstacles ramassés, comme je vous le disais, aux portes de Tarbes sur la 64. Mais le poids lourd en difficulté est donc pris en charge et toujours d'actualité. 3 km après Cap-Verne. Cap-Verne, c'est la sortie 15. Vous êtes entre Toulouse et Tarbes, c'est vous qui êtes concernés. Méfiez-vous aussi du retour de la pluie, des chaussées glissantes sur l'A89 entre Brive, Tulle et même un peu plus près de Clermont-Ferrand. C'est là que la météo reste plus instable pour ce mercredi. Nous prenons ensemble la direction du centre de la France pour un festival dont la 60e édition débute ce samedi, c'est le 6 juin. 6500 spectateurs sont attendus chez Georges Sand au festival Chopin de Nohant. Charlotte Latour vous explique tout dans Tempo 110.
1: 110 secondes pour un double anniversaire. Les 150 ans de la disparition de Georges Sand et la 60e édition du Nohant Festival Chopin. Nohant, c'est un petit village préservé de l'Indre, au centre de la France, où vécut l'écrivaine Georges Sand, dans une belle demeure familiale entourée d'un parc où la bergerie a été transformée en auditorium pour les concerts du festival. Georges Sand y a accueilli Frédéric Chopin et lui a permis d'y composer les deux tiers de son œuvre de 1839 à 1846. Cette année, 35 concerts, spectacles et événements sont organisés. Yves Henry, président du festival.
2: La majorité des artistes qui seront sur scène sont des femmes. C'est exceptionnel parce que jusqu'à maintenant, ça n'était pas du tout le cas. Donc on a beaucoup d'artistes féminines. Et d'ailleurs, l'ouverture du festival se fera par la grande dame du piano, qui est Elisabeth Léonskaya. Il y aura aussi Elisa Virsaladze. Il y a deux quatuors de jeunes femmes. Enfin, il y a vraiment une programmation incroyable autour de ces talents féminins. On invite aussi une grande marraine qui représente un des aspects de la vie de Georges Sand. Alors bien sûr, il y a Michel Perrault, celle qui va ouvrir le 6 juin ce festival. C'est la grande spécialiste de Georges Sand. Mais il y a aussi Claudie Aigneret qui représente les voyages de Georges Sand parce qu'elle est allée jusque dans les étoiles. Il y a aussi Natacha Polony pour le journalisme. Il y a beaucoup de marraines qui vont ainsi montrer aussi que la personnalité de Georges Sand, au-delà de l'écrivaine et au-delà de celle qui a permis à Chopin de composer, eh bien, c'est aussi une personnalité extrêmement curieuse de tout. Et quand on sort à l'entracte, on peut aller se promener dans le parc de Georges Sand. La maison est éclairée. On a l'impression que Chopin, Georges Sand et ses amis sont toujours là. Voilà, c'est ce qui fait ce charme incroyable de ce lieu.
1: Nohant Festival Chopin, c'est du 6 juin au 22 juillet.
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0: Lady Gaga est sur le 107.7, il est 13h. Bon début d'après-midi.
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2: Bonjour, Shein écope de deux nouvelles amendes de la répression des fraudes pour un total de 22 millions d'euros selon des décisions publiées aujourd'hui. Cet organe rattaché au ministère de l'économie reproche aux géants de la fast fashion de ne pas respecter le délai de rétractation de 14 jours sur certains produits achetés, d'omettre des informations obligatoires en matière de traçabilité et de ne pas mentionner les microplastiques dans les tissus, surtout le polyester. Au sixième jour de recherche de la petite Liana dans le Gers, les chasseurs et les pêcheurs sont mobilisés au côté des forces de l'ordre pour vérifier notamment des points d'intérêt particuliers justement connus de ces pêcheurs ou chasseurs locaux. On a appris hier que le principal suspect dans la disparition de la fillette vendredi dernier faisait déjà l'objet d'une plainte pour viol sur mineur. L'homme accusé d'avoir poignardé 4 très jeunes enfants et 2 adultes en 2023 dans un parc d'Annecy en Haute-Savoie est renvoyé devant les assises de Haute-Savoie pour tentative d'assassinat. Les juges d'instruction ont considéré que ce Syrien d'une trentaine d'années était possiblement atteint de troubles n'ayant pas aboli mais altéré son discernement. La décision est conforme aux réquisitions du parquet mais peut encore faire l'objet d'un appel. Des drones ukrainiens ont frappé la nuit dernière Saint-Pétersbourg où s'ouvre le forum économique rassemblant de nombreux dirigeants russes. Quelques 20 000 invités de 130 pays devraient participer à cette réunion, considérée autrefois comme le Davos russe et le principal rendez-vous de la Russie pour attirer les investisseurs.

0: moins d'orages qu'hier, un peu plus de soleil, mais encore parfois un peu de pluie, notamment sur l'ouest du massif central, et puis des éclaircies ailleurs sur les reliefs, jusque sur les Pyrénées. La pluie est annoncée encore ce soir quand même sur le nord-ouest, et puis de la Nouvelle-Aquitaine jusqu'en Champagne-Ardenne. Côté température, 19 à 23 degrés annoncés, jusqu'à 25 dans les Pyrénées cet après-midi, 20 degrés en Gironde à Bordeaux, 22 à Toulouse, 23 à Biarritz, et 30 degrés en bordure de Méditerranée. Pour demain, jeudi, pluie et vent au programme, et du sud-ouest au nord-est du pays, ce sera instable.
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0: Le 12-14, en ce début d'après-midi, on pense week-end, détente avec l'agenda des sorties et quelques bonnes idées. De beaux rendez-vous encore dans le sud-ouest, c'est les rendez-vous en jardin partout en France. Puis il y a aussi ce festival de magie de rue dans le Lot et Garonne. On vous donnera plus de détails en restant avec nous dans les prochains kilomètres, vous saurez tout.
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0: Il est 13h03 et en ce tout début d'après-midi, globalement ça se passe bien parce qu'il n'y a pas de longs bouchons à traverser. Toutefois, on se méfie de la météo, à nouveau de la pluie sur la 89. Près de Tulle, Aigleton, jusqu'à Clermont-Ferrand, en fait, cette portion de la 89 en traversant le Sancy, le Mont d'Or, reste plus délicate avec des chaussées parfois bien glissantes parce que mouillées. Plusieurs véhicules sont en panne, j'y viens dans un instant. J'attire d'abord votre attention sur des obstacles à ramasser. Déjà, si vous êtes sur l'A61, vous quittez Toulouse en direction de Narbonne et à la bifurcation A61-66, dans la zone de chantier, des cônes ont été heurtés, donc des obstacles pour le patrouilleur qui va intervenir. Obstacle aussi près de Cahors, sur l'autoroute A20. Entre Caussade et Cahors Sud, les sorties 59-58 en direction de Brive, des morceaux de pneus ont été signalés moins de 10 km après Caussade, avec peut-être un véhicule aussi en difficulté près des voies. Les morceaux de pneus ont été ramassés en revanche sur la 64 entre Toulouse et Tarbes, où le poids lourd est toujours d'actualité. Donc plus d'obstacles, mais poids lourd en difficulté 3 km après Cap-Verne. Cap-Verne, c'est la sortie 15 pour vous repérer en direction de Bayonne. Et puis sur la 64, mais cette fois dans l'autre sens, vous quittez Bayonne, vous êtes en direction de Tarbes et Toulouse. 15 km après Peyrorade, en se rapprochant de Salis-de-Béarn, de la sortie 7, dans la zone de chantier, un véhicule, ou en se rapprochant d'ailleurs de la zone de chantier, un véhicule est tombé en panne. La voie de droite étant neutralisée, vous respectez bien toutes les consignes ici. Vous vous décalez sur la voie de gauche. Le dépanneur est prévenu, le patrouilleur est intervenu.
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0: Le 107.7, c'est en musique pour vous accompagner. Voici Sheryl Crow.

premier titre qui annonce peut-être un 13e album pour cet automne et une tournée dans la foulée. Pour l'instant, pas encore de date, mais Mylène Farmer est de retour et ça, c'est sûr. La suite avec les Maroon 5 sur le 107.7. Le retour du trafic, bien évidemment. C'est fluide, certes, mais attention à la pluie, surtout des chaussées glissantes sur la 89 en traversant le Massif central, surtout entre Brive et Clermont-Ferrand, où d'ailleurs des véhicules sont tombés en panne. On y reviendra.

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1: Vous écoutez le 107.7, il est 13h15, pas de long bouchon en perspective. Sur le sud-ouest du pays, vous m'entendez, façade atlantique, massif central ou pour rejoindre la Méditerranée, ça se passe plutôt bien. Des infos dans le détail, il n'y a plus d'obstacles mais des véhicules en panne à évacuer. Le premier, c'est ce poids lourd situé sur l'A64 en direction de Toulouse. Vous êtes entre Bayonne et Pau, un véhicule est pris en charge avec la voie de droite neutralisée. En fait, c'est au tout début de la zone de chantier entre Peyrorade et Orthez, près des Salisses de Béarn, c'est-à-dire la sortie numéro 7. Un véhicule en panne aussi si vous faites une pause en traversant le 106 sur l'A89 sur l'aire de Chavanon. Véhicule qui pourrait gêner votre accès à l'aire de Chavanon pour vous ravitailler ou tout simplement prendre un petit moment pour vous entre Ussel et Saint-Julien-Sancy, les sorties 24 et 25. Nous sommes là sur l'A89 en direction de Clermont-Ferrand et de Lyon. Et puis je rappelle aussi que sur l'A89, le temps est quand même à la pluie. C'est assez instable, régulièrement près de Brive, près aussi de Tulle. Il pleut, les chaussées peuvent être glissantes en conséquence et donc vous, il faut réduire votre vitesse. Je termine rapidement avec des zones de chantier à vous rappeler. On parle de Brive. Alors justement, la bifurcation qui habituellement depuis l'avant en direction de Toulouse vous permet de vous engager sur l'A89 en direction de Bordeaux reste fermée au moins jusqu'au début de cet été. La direction des routes centre-ouest effectue des travaux de sécurisation d'un ouvrage endommagé par des intempéries. Alors vous pouvez sortir à Objat, sortie 50, emprunter le réseau secondaire pour rejoindre l'A89 du côté de Brive-Ouest. Et puis en Gironde, jusqu'à ce soir, aux alentours de 19h, la sortie Belin-Bélier, sortie 20 de l'A63, est fermée en direction de Bordeaux pour effectuer des travaux de peinture. Vous pouvez donc sortir après par la sortie 21, sortie pour Salles. Je vous l'ai promis, le voici, l'agenda des sorties dans le sud-ouest pour votre week-end. Au programme, les rendez-vous au jardin, c'est partout en France et notamment en Corrèze. Il y a aussi ce festival de musique en Gironde dont on va vous parler. Et puis une journée sportive proposée à Andaye, vous saurez tout après Michel Polnareff.

0: n'est pas encore l'heure de se dire au revoir. C'est Michel Polnareff sur le 107.7. La suite, c'est Jason Derulo. Et bien sûr, vos conditions de circulation, nous allons y revenir. C'est fluide. Globalement, il n'y a plus d'obstacles. Seulement des véhicules en panne à vous rappeler. On y reviendra, comme promis, à 13h30. Place à la première partie de l'agenda des sorties dans le sud-ouest. Marielle Tillier, ce week-end, ce sont les rendez-vous au jardin partout en France. Vous nous proposez de découvrir un véritable jardin d'Éden, c'est l'Arboretum Algolia qui se trouve à Espartignac, au nord de Brive.
1: Un espace de biodiversité de 10 hectares, 1000 variétés d'arbres et d'arbustes. La visite peut prendre jusqu'à 3 heures au milieu de différents écosystèmes, une dizaine de plans d'eau, une tourbière, un bois et des arbres centenaires. Max Chatmiche est un jardinier passionné, il entretient l'arboretum depuis plus de 60 ans.
2: Il y a des arbres de tous les continents. Il n'y avait aucun conifère sur le site. Actuellement, il y a une centaine de variétés. Les bambous aussi m'ont beaucoup inspiré, dont 80 variétés. Avec la recherche de plus en plus d'essences rares ou considérées comme éteintes, comme certains styrax. Il y a une douzaine de bassins et une faune, bien sûr, et une flore, vraiment une diversité exceptionnelle. Les bassins sont construits en cascade, remplis de lotus, dont les plus hauts sont à 2,10 mètres au-dessus de l'eau et le tout, bien sûr, nous mène jusqu'à un chapiteau où il y a des tables et chaises pour éventuellement les pique-niques, repas de famille, etc.
1: Et l'opération Rendez-vous au jardin se tient partout en France ce week-end. L'arboretum Algolia à Espartignac se situe à 2 km de la sortie 45 de l'A20. Le 28e Festival Musique à Pile se tient sur deux jours cette fin de semaine au Parc Baumal à Saint-Denis-de-Pile en Gironde. De belles têtes d'affiche, Peter Doherty, Sam Sauvage et comme toujours une ambiance unique avec une scène rap et Alex Signot, le champion du monde de beatboxing. Et puis Hyundai organise ce samedi sa journée de la glisse, des initiations pour tous au surf, skate, kayak et paddle. Comme toujours, le village accueille des stands et des animations gratuites au bord de la Grande Bleue. Rendez-vous dans quelques minutes avec d'autres idées de sortie dans le sud-ouest.
0: Effectivement, Marielle, on vous retrouve après 13h30. Après le prochain point trafic complet, on prendra la direction du Lot-et-Garonne pour découvrir un festival unique consacré à la magie de rue. Vos conditions de circulation, c'est ici également. Je vous l'ai promis, on écoute Jason Derulo et juste après, Angèle.

0: Angèle et Justice, c'est sur le 107.7, la suite les Four New Blondes ou encore quelques idées de sorties supplémentaires. La deuxième partie de l'agenda des sorties arrive, mais là, notre priorité, c'est le trafic.
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0: Il est 13h31, nouvel aperçu du trafic ce mercredi après-midi où la circulation s'écoule normalement, pas de longues difficultés, peu d'infos aussi à vous donner dans le détail. Je vous rappelle simplement que des interventions, des dépannages sont nécessaires pour deux véhicules. Le premier se trouve sur l'A89, l'axe entre Bordeaux et Lyon. Vous êtes entre Brive et Clermont-Ferrand, plus précisément entre U-Céleste, sortie 24, et Le Mont d'Or, sortie 25. Si vous faites une pause ou projetez de vous arrêter sur l'aire de Chavanon, l'aire de service, une voiture est tombée en panne aux accès de l'air. Et puis sur l'autoroute A64, un poids lourd est en difficulté dans la zone de chantier entre Peyrorade et Orthez, tout près de la sortie 7 pour Salis de Béarn. Donc ici, la voie de droite est neutralisée. Vous, il faut vous décaler plus à gauche. Une dernière info à vous donner, puisqu'un véhicule en panne m'est signalé à la bifurcation de la 68 avec l'autoroute pour Gragnague. Et il faut penser ici qu'entre la 68 et la 69, donc un véhicule est en difficulté, voiture immobilisée près des voies. J'allais conclure ce point, mais sur la 89, des animaux ont été signalés, peut-être près des voies de circulation, des chevreuils entre Brive et Tulle, tout près aussi de Saint-Germain-les-Vergnes, la sortie 19.1.
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0: Le 12-14, votre rendez-vous d'info se poursuit dans quelques instants, seconde partie de l'agenda des sorties dans le sud-ouest et au programme un festival de magie de rue dans le Lot-et-Garonne, une fête 1900 en Gironde et puis la nuit des forêts, c'est un peu partout en France. Les détails, ce sera après les Four New Blondes.

0: 13h38 sur le 107.7. Méfiez-vous des chevreuils près des voies de l'A89 entre Brive et Tulle, près surtout de l'échangeur 19.1, c'est-à-dire près de Saint-Germain-les-Vergnes. Des animaux pourraient traverser les voies devant vous. Et voici donc la seconde partie de l'agenda des sorties dans le sud-ouest. Marielle Tillier, cette fois, direction le Lot et Garonne avec Abracadabraviane, le seul festival de magie de rue en France.
1: La magie de rue propose les mêmes disciplines que la magie en salle. La différence est que chaque artiste doit attirer l'attention du public. Le festival se tient dans la bastide médiévale de Vianne, transformée en parc d'attractions magiques. De nombreux numéros vous attendent. Valérie Beaulieu, la co-directrice artistique du festival.
2: Nous avons des compagnies qui viennent d'Espagne, des magiciens très fameux en Espagne, puisqu'en Espagne, il y a de nombreux festivals de magie de rue. On a Brando et Silvana qui vont venir avec une magie plutôt burlesque. Nous allons aussi avoir des entresorts. C'est des phénomènes que nous rencontrions dans les fêtes foraines avant. Nous aurons la femme araignée, la femme sans corps qui se nourrit par des machines. On a également une école, la Bracada School. On a entre 20 minutes et une demi-heure pour apprendre un petit tour de magie qu'on pourra faire après à la maison.
1: Et le festival Abracadaviane se tient tout au long du week-end à 20 km d'Agen. On s'y rend par la sortie 6 Aiguillon de la 62. L'opération Soulac 1900 vous attend ce week-end à Soulac-sur-Mer en Gironde, une ambiance belle époque avec son musée éphémère consacré au début de l'aviation, un marché d'antan et sur chaque place de la cité balnéaire, des animations rassemblant 200 musiciens et 70 artistes de rue. Vous êtes invités à venir costumer façon belle époque. Et puis ce week-end, c'est aussi le coup d'envoi des Nuits des Forêts. Partout en France, des animations permettent de mieux connaître notre patrimoine forestier jusqu'au 21 juin. Rendez-vous par exemple ce week-end au domaine de la Bastidelle à Léojac, près de Montauban, pour vous connecter à la forêt, ses arbres et son sous-sol, avec des expériences poétiques, du land art et de la musique. Très belle sortie.
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0: Merci d'écouter le 107.7. La suite, ce sera en musique avec Marie-Sarah. Et puis, nous reviendrons sur le trafic. Un peu moins de pluie à cette heure-ci. Ça reste quand même assez instable, encore une fois, sur l'ouest massif central, entre le secteur du Clermont-Ferrand et même Brive-la-Gaillarde, sur cette partie de la 89. Les chaussées sont donc plus glissantes. Je compte sur vous pour bien réduire votre allure. Plus généralement, lisez bien ce qui est inscrit sur les panneaux lumineux de l'autoroute. Restez bien sur la voie de droite. Sauf indication contraire lorsque vous traversez des zones de chantier, notamment. On y reviendra, bien sûr. Prochain point dans 5 minutes, comme promis.
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1: Il est temps de se retrouver, 13h44, pour refaire un tour du côté des autoroutes du sud-ouest où vous m'entendez à cette heure-ci, pour voir que ça se passe bien, c'est plutôt le cas parce que c'est fluide. Le soleil aussi, même timide par endroits, qui petit à petit refait surface même du côté du massif central. Et puis dans le détail, plusieurs infos encore à vous donner. Si vous êtes sur l'A89 d'abord, Chevreuil aperçu près des voies entre Tulle et Brive-la-Gaillarde. C'est du côté surtout de Saint-Germain-les-Vergnes, près de l'échangeur 19.1 pour rejoindre, quitter l'autoroute ici ou en passant à proximité, méfiez-vous. Une nouvelle info me parvient et nous emmène sur l'autoroute A63 du côté du Pays Basque ou à Saint-Jean-de-Luz. Il y aurait des obstacles en direction de Bordeaux dans la traversée de Saint-Jean-de-Luz entre les sorties 2 et 3 des pots de fleurs qui ont été signalés. Sur la 64, non loin de là, on quitte Bayonne en direction de Toulouse, après Peyrorade en se rapprochant de la sortie 7 pour Salis de Béarn. Un poids lourd est en panne, il est pris en charge, la voie de droite est neutralisée. En fait, c'est une zone de chantier que vous traversez, pour rappel, entre Peyrorade et Orthez, en respectant bien la signalisation. Et puis, plus près de Gragnague, sur l'autoroute A69, un véhicule s'est immobilisé, une voiture près des voies, près de la bifurcation avec la 68. On reviendra aussi sur les travaux d'actualité, que ce soit en Gironde ou même plus près de Brive dans quelques instants. La suite à 14h, c'est un point sur l'actu. Et d'ici là, la musique, Benabar, Alanis Morissette ou encore Lucia McNeil, c'est pour vous.

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ne change pas. Benabar, c'est sur le 107.7 pour vous accompagner. Vos conditions de circulation, c'est ici également. Un nouveau point détaillé se profile après l'actu à 14h. On va refermer le 12-14 de ce mercredi en musique avec Alanis Morissette et Dépêche Mode. Rassurez-vous, côté trafic, c'est fluide, ça se passe plutôt bien, que ce soit près de l'Espagne, de Brive, de Toulouse, en se rapprochant de l'Atlantique ou même de la Méditerranée. Plusieurs interventions sont nécessaires, déjà pour des obstacles à Saint-Jean-de-Luz, sur la 63 en direction de Bordeaux, où le patrouilleur intervient pour des pots de fleurs. Et puis une intervention aussi à l'est de Brive, sur la 89, puisque près de Saint-Germain-les-Vergnes, l'échangeur 19.1, des animaux, des chevreuils ont été signalés.

0: Dave Gann et sa bande, les Dépêche Mode, pour refermer le 12-14 de ce mercredi. Restez avec nous, bonne route, bon début d'après-midi, il est 14h.
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2: Bonjour, et on part tout d'abord du côté de la porte d'Auteuil, puisqu'à Roland-Garros, le compte de fées se poursuit pour Maja Jawlińska, qualifiée pour le dernier carré. La jeune polonaise, 114e mondiale et issue des qualifications, a aligné tout à l'heure une 8e victoire de rang dans le tournoi de tennis parisien pour s'inviter en demi-finale grâce à sa victoire sur la russe Anna Kalinskaya en 2-7, 7-6, 6-2. Place maintenant à un autre quart de finale en simple dame sur le court central. La biélorusse Arina Sabalenka, numéro 1 mondiale, affronte la russe Diana Schneider. Dans l'actualité également de ce 3 juin, les gardiens de la Révolution qui revendiquent les frappes menées ce matin sur le Koweït et Bahreïn. L'armée idéologique de la République islamique d'Iran dit avoir attaqué par des missiles et des drones la base aérienne d'Ali al-Salem au Koweït, abritant des hélicoptères ainsi que le siège de la 5e flotte navale américaine à Bahreïn. Les gardiens de la Révolution disent avoir agi en représailles à des attaques américaines contre un pétrolier iranien et une île. Retour en France avec un immense intellectuel honoré ce matin. Hommage national rendu aux Invalides, au sociologue et philosophe Edgar Morin, mort le 29 mai à l'âge de 104 ans. Cet hommage venait saluer le parcours d'un philosophe, écrivain, résistant et sociologue du temps présent, avait souligné l'Élysée. Les premiers résultats de la plateforme d'admission post-bac Parcoursup sont tombés hier soir pour plus d'un million de candidats. Les dossiers sont validés, refusés ou placés sur liste d'attente. Pour les propositions reçues hier, les lycéens ont jusqu'à demain soir pour répondre. Au 6e jour de recherche de la petite Liana dans le Gers, les chasseurs et les pêcheurs ont été mobilisés aux côtés des forces de l'ordre pour vérifier des points d'intérêt particuliers justement connus par ces pêcheurs ou chasseurs locaux. On a appris hier que le principal suspect dans la disparition de la fillette faisait déjà l'objet d'une plainte pour viol sur mineur. Trois agents de l'Office national des forêts, l'ONF, sont en garde à vue depuis hier dans le cadre de l'enquête visant à établir les causes de l'incident de Ribaute dans l'Aude. Les enquêteurs cherchent à établir si une cigarette jetée par la fenêtre d'une voiture de patrouille de l'ONF pourrait être à l'origine de l'incendie le 5 août 2025.

0: Il dit en moyenne jusqu'à 25 dans les Pyrénées, 20 degrés en Gironde à Bordeaux, 22 à Toulouse, 23 à Biarritz et 30 degrés en bordure de Méditerranée. Pour demain, la tendance, ce jeudi, pluie et vent annoncés du sud-ouest jusqu'au nord-est de l'Hexagone.
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0: Il est 14h03 et pour ce début d'après-midi, la circulation s'écoule bien. Trois infos à vous donner. Si vous êtes sur l'est de Brive, d'abord sur la 89, des animaux, des chevreuils pourraient traverser les voies près de Saint-Germain-l'Auvergne. C'est l'échangeur 19.1 pour vous repérer. Que ce soit en direction de Clermont ou en direction de Bordeaux, méfiez-vous. En rejoignant, en quittant l'autoroute ou en passant à proximité de Saint-Germain-l'Auvergne, le patrouilleur n'est d'ailleurs plus très loin. Si vous êtes sur la 89, plus près de Bordeaux, cette fois, des obstacles à ramasser près de Pont, des morceaux de pneus signalés à la hauteur de la sortie 12. D'ailleurs, au moment où je vous parle, visiblement, les morceaux de pneus sont en passe d'être ramassés. Et puis, je termine ce point sur l'est de Toulouse, entre Toulouse et Albi. Les pompiers sont intervenus et désormais, c'est un dépanneur qui sera nécessaire pour évacuer le véhicule en difficulté à la jonction de la 68, la 680. C'est vous, surtout, près de Gragnague, qui êtes concerné lorsque vous prenez aussi la direction de Verfeil. Voilà tout ce qu'il faut savoir du trafic. Les travaux aussi, en quelques mots. Je rappelle qu'en Gironde, jusqu'à 19h ce soir, sur la 63, la sortie Belin-Bélier, sortie 20 de l'autoroute en direction de Bordeaux, est fermée pour des travaux de peinture. Donc vous pouvez sortir après, quitter la 63 au niveau de la sortie 21, celle pour Salles. Et du côté de Brive, toujours ces travaux menés. La bifurcation qui habituellement vous permet depuis l'avant en direction de Toulouse de prendre la 89 en direction de Bordeaux reste fermée jusqu'au début de l'été. La direction des routes centre-ouest effectue des travaux de sécurisation d'un ouvrage endommagé par des intempéries. Alors vous pouvez sortir à Objat sur la 20, c'est la sortie 50. Empruntez le réseau secondaire pour récupérer la 89 à Brive-Ouest.
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0: Kezia Jones ou encore Julien Doré, c'est la suite du programme en musique sur le 107.7. Bel après-midi, bonne route.
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Vernis Rouge sur le 107.7. La suite, c'est Kezia Jones et nous reviendrons sur vos conditions de circulation. Les chevreuils sur l'est de Brive ont pu être évacués de la 89. Et puis ailleurs, globalement, ça se passe bien. On en reparle dans moins de 5 minutes. 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
1: 16, le trafic s'écoule normalement, certes, mais il y a une intervention nécessaire sur l'autoroute A89 où des obstacles ont été signalés. Si vous êtes près de Montpont, c'est la sortie 12. Vous roulez en direction de Bordeaux, c'est vous entre Périgueux et Bordeaux qui allez apercevoir donc le patrouilleur qui n'est plus très loin pour récupérer ces obstacles, ces morceaux de pneus qui ont été signalés. Voilà ce qu'il faut savoir donc pour vos conditions de circulation. Sur l'est de Toulouse, à la bifurcation A68 à 680, un véhicule à évacuer. C'est en direction de Verfeil en quittant l'A68 et en vous rapprochant de Gragnac. Les services de secours sont sur place et un dépanneur sera nécessaire. On reviendra sur les travaux sur la 63 du côté aussi de Belin-Bélier ou bien de Brive entre la 89 et la 20 dans le prochain point trafic de 14h30. Puisqu'on parle de travaux aussi, les chantiers prévus ce soir, on va faire un point ensemble après les One Republic.

0: Les One Republic sont sur le 107.7, vos conditions de circulation aussi. Si vous êtes à cette heure-ci sur l'A89 entre Périgueux et Bordeaux, sur la voie de droite près de Montpont, le patrouilleur va intervenir pour les obstacles. Montpont, c'est la sortie 12 pour mieux vous repérer. Et puis une information pratique, je la prends au Pays Basque. Entre Saint-Jean-de-Luz et Biarritz, en arrivant de l'Espagne sur la 63 en direction de Bordeaux, vous ne pourrez pas vous ravitailler sur l'aire de Bidart. Avec un incident technique, une mise à jour nécessaire sur l'aire de service, ça va durer quelques instants. Donc en anticipant plus loin, c'est l'aire de Labenne qui est à votre disposition après Bayonne. Ou bien, si vous quittez la 63, prenez la 64 dans les Pyrénées, prochaine aire à 45 km, celle d'Astingues.
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0: Trois infos, trois zones de travaux. On commence près de Bayonne, où entre 21h et 6h du matin, la 63 sera fermée en direction de Bordeaux, entre Biriatou, Andaille, sortie 1, et Saint-Jean-de-Luz, sortie 2, pour effectuer divers travaux. Il y aura aussi des travaux au sud-ouest de Toulouse. Cette nuit, entre 21h et 6h demain matin, la 64 sera fermée en direction de Bayonne, entre Portet-sur-Garonne et Muret-Nord, les sorties 37 et 35 pour des travaux d'entretien. Et enfin à Toulouse, entre 21h et 6h du matin, c'est le périphérique intérieur en direction de Blagnac et Tarbes qui sera fermé entre le Palaïs et Rangueil, les sorties 19 et 23 pour des travaux réalisés au-delà du réseau Vinci Autoroute.
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0: Tigresse, c'est la suite du programme en musique, c'est ici sur le 107.7.

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1: 14h30, c'est déjà l'heure de l'infotrafic en détail pour vérifier que ça se passe bien. C'est fluide, chapitre météo, ça s'est quand même amélioré avec pas mal d'éclaircies sur le sud-ouest du pays. Mais dans le détail, deux infos, des obstacles à ramasser. Si vous êtes sur la 64 au sud-ouest de Toulouse, entre Montrégeau et Saint-Gaudens, les sorties 17 et 18, dans la zone de chantier, les cônes ont été heurtés et se transforment donc en obstacles. Entre Périgueux et Bordeaux, on change d'axe sur la 89, près de Montpont, sortie 12. Sur la droite, il y aurait des obstacles, cette fois des morceaux de pneus près des voies avec le patrouilleur qui n'est plus très loin. Et puis je termine avec cette info pratique, vous ne pourrez pas vous ravitailler sur l'A63 en arrivant de l'Espagne au Pays Basque. Entre Saint-Jean-de-Luz et Biarritz sur l'aire de Bidart, il y a des mises à jour qui sont nécessaires. Donc anticipez bien, plus loin la prochaine aire sur l'A63, elle est après Bayonne, c'est l'aire de la Benne. Et si vous prenez l'A64 pour traverser les Pyrénées, c'est l'aire d'Astingue à votre disposition, 45 km plus loin.
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0: C'est M6 Solar sur le 107.7. La plupart des obstacles sont ramassés. Je rappelle toutefois, dans la zone de travaux sur l'autoroute A64, que des cônes sont heurtés entre Montrégeau et Saint-Gaudens. C'est les sorties 17 et 18 de la 64. Le Magoto sur le 107.7. Nous nous intéressons à la nouvelle BMW iX3 qui bat des records d'autonomie avec plus de 510 km sur autoroute. Et on retrouve pour cela Sébastien Dade du 107.7 en compagnie d'un journaliste de l'Automobile Magazine.
1: Cette semaine, je suis aux côtés de Christophe Congréga. Bonjour Christophe.
2: Bonjour.
1: Sujet transversal consacré à l'autonomie des véhicules électriques cette semaine, avec notamment l'essai du nouveau BMW iX3. Qui bat des records en matière justement d'autonomie.
2: Effectivement, c'est la première fois que nous avons noté sur autoroute une autonomie supérieure à 500 km.
1: Énorme.
2: Aujourd'hui, on dit énorme pour une électrique. Une voiture thermique, elle fait largement plus.
1: Mais le résultat, c'est vraiment comparable pour le coup.
2: Voilà, c'est ça. On s'en rapproche de très près. D'autant que les recharges sont promises en assez peu de temps, en gros, au moins de 20 minutes.
1: Oui, parce maintenant. Qu'il y a l'autonomie et le temps de recharge qui est extrêmement important.
2: Exactement, parce que aujourd'hui, cet iX3, il embarque une technologie 800 volts. Et il y a un autre atout qui est un peu plus technique, c'est du carbure de silicium dans l'électronique
1: ouais, là, on
2: qui contrôle tout ça. Alors on est technique, mais ça fait gagner des fois 20% de consommation, donc d'autonomie. Donc c'est trois technologies, grosse batterie, 800 volts, charge rapide et le carbure de silicium, ça permet d'avoir des voitures électriques qui aujourd'hui permettent de voyager loin et donc d'être polyvalentes.
1: Avec ces chiffres, on le comprend, l'autonomie et le temps de recharge, c'est très très bon. Mais c'est très très cher aussi, on est chez BMW en plus.
2: Il démarre à 71 900 euros, donc avec quelques options, on est vite à 80 000 euros. Donc c'est pas encore pour tout le monde, on peut espérer que ça se démocratise. On ne sait pas combien de temps ça va prendre, ces technologies sont très coûteuses, ça va prendre du temps.
1: Oui, parce que c'est l'idée, c'est quand même pas un très très grand véhicule, donc on peut imaginer retrouver cette technologie, peut-être même chez nos Français dans les années qui viennent, avec des prix en baisse.
2: Alors on espère, Renault a annoncé qu'ils allaient faire dans quelques temps des batteries qui marcheront sous 800 volts et avec du carbure de silicium aussi. Ça sera évidemment sur leur haut de gamme, on ne sait pas tout à fait à quel prix, ça sera moins cher que chez BMW évidemment, ça sera peut-être pas quand même à la portée de toutes les bourses, mais en tout cas la tendance est là, ça progresse.
1: C'est encourageant et on retrouvera peut-être aussi des occasions finalement dans les années qui viennent au fur et à mesure, ce qui permettra de retrouver ces véhicules un petit peu plus abordables. Cheval à bascule, c'est le titre de l'article que vous consacrez à cette BMW iX3 et des records donc d'autonomie à trouver dans le dernier numéro de l'Automobile Magazine. À très bientôt, Christophe Congréga.
2: À bientôt.
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0: Le 107.7, priorité au trafic, deux infos à vous donner. D'abord sur la 62, priorité sur la 62 à ses obstacles, morceau de pneu sur la voie de droite près d'Agen. C'est en direction de Bordeaux, entre Castel-Sarrazin et Valence d'Agen, en vous rapprochant de la sortie numéro 8. Et puis, autre secteur, autre info, près de Saint-Jean-de-Luz, un car est tombé en panne, un véhicule, 3 km, après le péage de Biriatou, en direction de Bordeaux. La suite, c'est YouTube.
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1: 11h46, comment cela évolue devant vous? Ça reste fluide, certes, mais plusieurs obstacles et véhicules en panne sont à vous rappeler. On va commencer ce point du côté de Toulouse ou sur le périphérique en direction de Bordeaux, au niveau des Isards, sortie 12, une voiture en panne empiète sur la voie de droite. Vous quittez Toulouse en direction de Bordeaux, entre Castelsarrasin et Valence d'Agen, un véhicule est en difficulté avec des morceaux de pneus visiblement près des voies. Et là, il s'agit d'un poids lourd. Info également sur la 62, mais cette fois dans l'autre sens, en direction du sud et de Toulouse, aux portes du périphérique, après Saint-Jory, juste avant Toulouse-Nord, où il y aurait des débris sur les voies de circulation à récupérer. Sur l'autoroute A64 dans les Pyrénées, vous êtes peut-être près de Tarbes, entre Tournai et Cap-Verne, véhicule en difficulté, une voiture qui empiète sur la voie de droite. Repère, c'est 2 km après Tournai, la sortie 14. Et puis une voiture en panne sur la voie de droite, en traversant le Sancy, le Mont-d'Or, sur la 89 en direction de Clermont et Lyon. C'est après Ussel, la sortie 23, en vous rapprochant d'Ussel Est, sortie 24. Et enfin, je termine ce point en vous rappelant qu'il y a des travaux qui sont menés du côté de la Gironde, sur la 63, où jusqu'à 19h environ ce soir, la sortie Belin-Bélier, sortie 20 de l'autoroute A63, reste fermée en direction de Bordeaux pour des travaux de peinture. Vous pouvez bien sûr sortir plus loin après, c'est la sortie 21, sortie pour Salles. Eminem, Vanessa Paradis, France Gall, ils sont tous sur le 107.7. Bon après-midi.

entre Vanessa Paradis et France Gall. Quelques mots de vos conditions de circulation. Lisez bien ce qui est inscrit sur les panneaux lumineux de l'autoroute parce qu'il y a des véhicules en panne et des obstacles à ramasser. J'insiste surtout sur cette information pratique au Pays Basque en arrivant de l'Espagne sur la 63 en direction de Bordeaux. Vous ne pourrez pas vous ravitailler sur l'autoroute entre Saint-Jean-de-Luz et Biarritz sur l'aire de Bidart. Incident technique, il y a une mise à jour nécessaire. Plus loin, après Bayonne, c'est l'aire de Labenne sur la 63 qui est à votre disposition. Ou bien, si vous prenez la direction de Toulouse et traversez les Pyrénées, sur la 64, la prochaine aire se situe à 45 km, c'est l'aire d'Astingues.

0: Michel Berger, c'est Résiste et c'est sur le 107.7. Merci d'être avec nous. Je vous souhaite une bonne après-midi. Il est 15h.
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2: Ont annoncé tout à l'heure le rejet d'un pourvoi en cassation du parquet qui clôture la procédure judiciaire en Algérie. Une décision qui ouvre la voie à une possible grâce du président du pays. En France, Shein écope de deux nouvelles amendes de la répression des fraudes pour un total de 22 millions d'euros selon des décisions publiées aujourd'hui. Cet organe rattaché au ministère de l'économie reproche aux géants de la fast fashion de ne pas respecter le délai de rétractation de 14 jours sur certains produits achetés, d'omettre des informations obligatoires en matière de traçabilité ou encore de ne pas mentionner les microplastiques dans les tissus, surtout le polyester. Cet après-midi, à l'Assemblée, une proposition de loi écologiste pour limiter les risques d'exposition de la population au cadmium, un métal lourd, toxique, doit être examiné. Le cadmium est naturellement présent dans les sols, mais aussi apporté par les pratiques agricoles via l'utilisation notamment d'engrais phosphatés. Dans l'affaire de la disparition de Liana dans le Gers, le ministre de l'Intérieur, Laurent Nunez, annonce l'ouverture d'une enquête administrative pour identifier d'éventuels dysfonctionnements dans le traitement d'une première plainte déposée en 2025 contre le principal suspect. On a en effet appris hier que cet homme de 41 ans avait déjà fait l'objet d'une plainte pour viol sur mineur. Au sixième jour de recherche de la jeune fille, les chasseurs et pêcheurs sont mis à contribution cet après-midi aux côtés des forces de l'ordre. Des drones ukrainiens ont frappé la nuit dernière Saint-Pétersbourg, où s'ouvre le forum économique rassemblant de nombreux dirigeants russes. Quelques 20 000 invités de 130 pays devraient participer à cette réunion, considérée autrefois comme le Davos russe. La participation du président russe Vladimir Poutine est attendue lors de cet événement de 3 jours. Il devrait prononcer un discours après-demain. Le chanteur américain Peebo Bryson est mort hier à l'âge de 75 ans. Il était connu pour avoir interprété deux des plus grandes chansons en version anglaise de l'univers Disney, Whole New World dans Aladdin et Beauty and the Beast en duo avec Céline Dion. Enfin, c'est l'une des grandes surprises de ce Roland Garros 2026. À 24 ans, la Polonaise Maja Szlawinska, 114e mondiale, issue des qualifications, s'est qualifiée pour les demi-finales en battant la Russe Anna Kalinskaya. Et puis, en ce moment, il y a un deuxième quart de finale qui oppose la numéro 1 mondiale, qui s'appelle Sabalenka, et la Russe Diana Schneider. Et c'est la numéro 1 mondiale qui est à quelques jeux de se qualifier, donc, pour ces demi-finales. 15h passées de 2 minutes, c'est la fin de ce flash. Dans une heure, vous retrouverez Charles Dodon pour l'actualité. Dans un instant, vos conditions de circulation, ce sera juste après la météo.
3: Merci beaucoup Christelle. Je vous rappelle que l'Aude reste en vigilance orange pour les risques de feux de forêt jusqu'à demain. Et demain, dans le quart sud-ouest, justement, le temps va radicalement changer avec beaucoup de pluie.

0: Vous passez Fenouillet, sortie 11. Il y a des obstacles sur les voies au kilomètre 222. Les patrouilleurs sont sur place pour ramasser ces obstacles sur la chaussée. Du côté de la Corrèze, sur l'autoroute A89, direction Lyon, un dépannage se poursuit au kilomètre 280 sur la voie de droite. Elle est neutralisée. Une voiture y est en panne. Nous sommes après l'échangeur 23, Ussel Centre Mémac. Et les patrouilleurs indiquent que l'événement ne devrait pas tarder à se terminer. Ailleurs, pour le moment, pas d'autres difficultés dans le quart sud-ouest. Par exemple, autour de Bordeaux, ça se passe relativement bien, relativement calmement. Il y avait des travaux qui viennent de se terminer sur le secteur de Belin-Bellier. L'échangeur numéro 20, la sortie est désormais ouverte depuis quelques instants à peine. En direction de Bordeaux. Désormais, plus besoin de quitter l'autoroute à Salles.
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Zazie plutôt. Zazie, c'est un autre chanteur. Zazie à l'instant avec Power Flower, à l'instant sur Radio 177. Bonne route à toutes et à tous. Le véhicule en panne en Corrèze a bel et bien été évacué. Fin de la difficulté sur l'autoroute A89 en direction de Lyon. En revanche, en Corrèze, un peu de monde qui attend de patienter sur l'A20 en direction de Toulouse. À l'approche de la bifurcation qui mène vers l'autoroute A89, des travaux sont toujours en place dans ce secteur. On en reparlera dans le prochain point trafic. Voici Kidvey avec Regarde-moi, suivi notamment de Cock Robin avec Just Around the Corner avant l'infotrafic de retour à 15h15 sur le 177. Regarde.

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1: Il est 15h et bientôt 15 minutes. Retour à vos conditions de circulation dans le quart sud-ouest du pays où pour le moment, ça se passe relativement bien, relativement calmement. Un peu de monde tout de même au nord de Brive-la-Gaillarde sur l'autoroute A20 en direction de Toulouse. Je vous rappelle, dans le secteur, après l'échangeur 49 Malemort, une zone de travaux est en place sur le secteur géré par la direction des routes du centre-ouest. Zone de travaux depuis février, depuis la tempête Niels, rappelez-vous, qui a fait beaucoup de dégâts, qui a même fragilisé un ouvrage. Et de fait, eh bien, pour le consolider, les travaux sont toujours en cours et vous empêchent de bifurquer directement depuis la 20 direction Toulouse sur l'autoroute A89 direction Bordeaux. Pour récupérer la direction de la Gironde, vous devrez sortir de l'autoroute A20 à Objat, sortie 50, puis suivre ensuite le réseau secondaire direction Objat avant de récupérer l'autoroute A89 depuis l'échangeur numéro 19. Du côté de l'autoroute A62 au nord de Toulouse, après le péage de Toulouse Nord, il y a des obstacles sur la chaussée. Ne vous laissez pas surprendre au niveau du kilomètre 224. Et puis sur l'autoroute A62 également, direction Bordeaux, un peu plus au nord, au kilomètre 209, une voiture circulerait à faible allure. Elle serait sur la voie de droite et des patrouilleurs l'escortent. Donc après Eurocentre, Grenade, l'échangeur numéro 10.1, serrez bien à gauche si vous êtes amené à traverser ce secteur également. Du côté maintenant des Pyrénées, tout nouvel événement sur l'autoroute A63, direction Bordeaux. Vous passez l'échangeur numéro 3, Saint-Jean-de-Luz-Nord-Guétari. Il y a un semi-remorque en panne sur la bretelle d'accès à l'aire de Bidart. Ça pourrait vous gêner si vous comptez marquer la pause également à ce niveau-là. Donc anticipez, d'autant plus que le véhicule est en difficulté. Ailleurs, pour l'instant, ça se passe tout à fait bien, tout à fait calmement. Je n'ai aucune autre difficulté à vous transmettre dans ce secteur. La route se poursuit en musique avec tout de suite James Surfer. Voici Impossible sur le 107.7.

0: James Arthur avec Impossible à l'instant sur le 107.7. Excellent trajet à toutes et à tous. Pour l'instant, le trafic s'écoule bien et calmement. Une bonne nouvelle sur la côte basque, si vous circulez actuellement entre Hendaye et Bayonne, vous ne pouviez plus jusque-là faire le plein de carburant sur l'aire de Bidart, dû à une mise à jour à faire sur les bornes de carburant. Et bien, sachez que la mise à jour est terminée et que vous pouvez désormais faire le plein de carburant sur cette aire de service située après l'échangeur numéro 3, Saint-Jean-de-Luz-Nord-Guétari.
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0: À Toulouse, à partir de 20h30 ce soir et jusqu'à 6h du matin, au plus tard demain, le périphérique intérieur direction Blagnac et Tarbes sera fermé entre le Palais, sortie 19, et Rangueil, sortie numéro 23, pour des travaux au-delà du réseau Vinci Autoroute. Et au sud-ouest de la ville rose, entre 21h ce soir et jusqu'à 6h du matin demain, là aussi, l'autoroute A64 sera fermée direction Bayonne, entre l'échangeur 37, Portet-sur-Garonne, et 35, Saint-Lys, pour des travaux d'entretien.
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Gaëtan Roussel avec Tout s'en va sur le 107.7. Très bon trajet à nos côtés. Pour l'instant, ça se passe bien. Ça se passe calmement. Très peu de difficultés de circulation. Quelques obstacles à ramasser, ça et là. On en reparle dans les prochains kilomètres à 15h30. Après Another, on écoutera Talk to You et les London Beat. Voici I've been thinking about you sur le 107.7.

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1: Il est 15h30, retour à vos conditions de circulation dans le quart sud-ouest du pays. Pour le moment, pratiquement aucune difficulté de circulation. Tous les voyants sont au vert, un peu de monde possiblement sur l'autoroute A63 dans les deux sens de circulation entre la rocade bordelaise et Marche Prime, sortie 23. Ça peut ralentir un petit peu sur les deux sens. Vous comptez environ 5 minutes pour passer les ralentissements. Et puis, autour de Brive-la-Gaillarde également, à l'approche de la zone de travaux toujours entreprises par la direction des routes du centre-ouest, autour de Malemort, sortie 49, trafic un peu ralenti pour passer donc la zone de travaux. Là aussi, quelques minutes à patienter. À Toulouse, pas de bouchons pour l'instant, mais des obstacles signalés sur les voies de l'autoroute entre Toulouse et Bordeaux, l'A62. Vous remontez vers Bordeaux, il y a au péage de Toulouse Nord des obstacles sur la chaussée. Les équipes de l'autoroute vont intervenir sur place. Et partout ailleurs, donc, ça se passe très bien, très calmement. Je n'ai aucune autre difficulté à vous transmettre.
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1: Et dans les tout prochains kilomètres, votre rendez-vous cinéma, c'est à voir arrive. Thierry Chaise du magazine Première nous parlera de la sortie du film événement cette semaine, De Gaulle, l'âge de fer, film français avec une pléiade d'acteurs, Benoît Magimel, Niels Schneider ou encore Mathieu Kassovitz. Vous saurez tout juste après Je ne veux pas travailler de Pink Martini.

0: Pink Martini. Je ne veux pas travailler à l'instant sur le 107.7. Excellent trajet à toutes et à tous. Peu d'évolution par rapport à tout à l'heure. Hein. Toujours des obstacles au nord de Toulouse. Au niveau du péage de Toulouse Nord, tout au début de la 62, pour vous qui quittez l'agglomération toulousaine, direction Paris et Bordeaux. On en reparle dans quelques kilomètres. Car tout de suite, c'est à voir. Votre rendez-vous cinéma, Yvon Mouton accueille Thierry Chaise, rédacteur en chef du magazine Première, pour sa sélection de la semaine.
1: Deux films français sélectionnés par Thierry cette semaine. On commence par La Bataille de Gaulle, partie 1, L'Âge de Fer, Thierry.
2: Oui, c'est l'événement. Ça a fait l'événement aussi à Cannes, où il était présenté hors compétition. C'est donc s'attaquer à la figure de Gaulle et Antonin Baudry, qui avait réalisé Le Chant du Loup. Oui. Le fait en choisissant une date particulière, de Gaulle, la Seconde Guerre mondiale, en deux parties. Il y aura J'écris ton nom en juillet et il y a donc L'Âge de Fer ici. Ce qui est très réussi, c'est qu'au lieu d'un biopic classique, on a vraiment un mélange des genres. Parce que cette première partie, en fait, même s'il y a la bataille de Bir Hakeim et du spectaculaire, se passe beaucoup dans des bureaux. C'est surtout De Gaulle qui va à Londres, qui va essayer de convaincre Churchill. Et ça fonctionne, évidemment, historiquement. Ça fonctionne parce que Baudry vient de la BD et qu'à un certain moment, on croit avoir des cases de BD s'animer. Et même de l'humour.
3: La France n'a pas capitulé.
4: Vous n'êtes pas la France.
3: Nous sommes la France. Vous, nous.
2: On est très surpris, on n'est jamais engoncé dans la figure du commandeur, ni dans la reconstitution historique. Et puis c'est porté par un immense acteur, Simon Apcarin, que le grand public ne connaît pas forcément, qui est un immense acteur de théâtre. Il rencontre le rôle de sa vie, alors dès le début on y croit, il l'amène très très loin, et il sait faire justement ce côté parfois BD.
1: Avec Nils Schneider aussi, général Leclerc.
2: Et oui, voilà. Benoît Magimel, Mathieu Kassovitz, mais comme à l'époque de Paris Volte-Île, où il y avait plein de stars du cinéma français.
1: Très très grande affiche, et maintenant on change d'univers, et on va rentrer dans celui de la danse, un film interprété et réalisé par Juliette Binoche qui s'appelle En nous, Thierry.
2: Oui, En nous, ça raconte les coulisses du spectacle de danse qu'elle a créé avec un chorégraphe qui s'appelle Akram Khan. Et voilà, elle qui était actrice et qui voulait danser, lui qui était chorégraphe et qui voulait jouer. Et on est vraiment plongé dans les coulisses avant que le film se termine par la représentation en elle-même. C'est la première fois que Juliette Binoche passe derrière la caméra et c'est vraiment passionnant de voir ce travail à l'œuvre. C'est vraiment comment deux artistes se rencontrent et vont s'abandonner dans des domaines qu'ils ne maîtrisent pas. Et voilà, c'est une très belle réussite pour sa toute première réalisation.
1: Juliette Binoche qui danse dans En nous et Simon Apcarian qui interprète le général. La Bataille de Gaulle, L'Âge de Fer. Les deux films sont en salle cette semaine, à retrouver également dans le magazine Première et sur première.fr.
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0: Les 4 Sailles arrivent en musique avec Pinky Up dans les prochains kilomètres, suivi notamment de la chanson d'amour de Mentissa, avant le retour à vos conditions de circulation autour de 15h45 sur le 107.7.
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1: Un peu moins de 15h45, l'heure de refaire néanmoins un point sur vos conditions de circulation dans le sud-ouest du pays, où pour le moment le trafic reste très calme, très fluide. Mis à part peut-être au nord de Brive, toujours avec quelques petites difficultés à l'approche de la zone de travaux menée par la direction des routes centre-est, à l'approche de la jonction avec l'autoroute A89. Et puis quelques petites minutes de ralentissement également possible au sud de Bordeaux sur l'A63, gérée par la direction des routes atlantiques, avec dans chaque sens à peu près 5 à 10 minutes pour passer quelques kilomètres de ralentissement. Autour de Toulouse, pas de bouchons pour l'instant, mais des obstacles au péage de Toulouse-Nord. Vous quittez l'agglomération toulousaine, direction Paris à Bordeaux. Juste après le péage, il y a sur la chaussée des obstacles qui peuvent vous gêner. Les équipes de l'autoroute sont sur place pour ramasser des débris présents sur l'ensemble des voies de circulation. Partout ailleurs, pour l'instant, pas d'autres difficultés à vous transmettre. Que vous circuliez vers le Massif central, les Pyrénées, le secteur d'Agen par exemple, ou celui de Carcassonne, tout se passe bien. Et on part sur la route en musique avec Maeva. On écoutera son nouveau single Supernova. Ce sera juste après les REM. Voici Losing My Religion.

Supernova de Maeva à l'instant sur le 107.7. Excellente route à toutes et à tous. Pour l'instant, le trafic reste très clément, calme et fluide, même à Bordeaux d'ailleurs où ça s'est bien résorbé depuis quelques instants sur l'autoroute A63. En revanche, à Brive, il reste encore un petit peu de monde sur l'autoroute A20 en travaux. Des événements, il y en a aussi ailleurs, hein, sur l'autoroute A20 du côté, l'autoroute A6, enfin plutôt à Toulouse, et puis des obstacles également et des accidents en Corrèze ainsi qu'au sud de Toulouse. On en reparle dans quelques instants lors du prochain point trafic. Ce sera dans les tout prochains kilomètres. Pour aller jusque là, un mot sur la météo pour demain, puis bien sûr les infos de la rédaction à retrouver à 16h, et puis la musique. Talisco et Lola Marche vous accompagnent sur la route en musique.

0: Sun de Talisco à l'instant sur le 107.7. Excellente route à toutes et à tous. Dans les tout prochains kilomètres, les infos de la rédaction suivies de la météo et de vos conditions de circulation. Pour l'instant, le trafic reste tout à fait calme. Un peu de monde sur la chaussée actuellement sur les autoroutes du quart sud-ouest du pays. Alors profitez-en pour bien rouler sur la file la plus à droite. Il ne faut pas rester en permanence sur la voie de gauche ou la voie du milieu, comme vous l'explique Pierre Collet, ancien conducteur routier à Avignon.
1: Nous sommes beaucoup sur la route et quand on fait 200, 300, 400, 500 kilomètres et on se traîne tout le temps derrière des voitures, on a impossibilité de rouler à notre vitesse, il n'y a pas forcément quelqu'un sur la voie de droite. On aurait presque envie de doubler par la droite, ce qu'on ne fait pas parce que c'est formellement interdit. Sur l'autoroute, il est bien signifié qu'on doit rouler à droite. On peut doubler, soit, mais ensuite on doit se rabattre sur la voie de droite. À savoir quand même que c'est verbalisable et peut-être que c'est la seule solution pour que les gens comprennent, malgré les avertissements sur les panneaux lumineux.
0: Pierre Collet, formateur conduite poids lourd à Avignon. Donc n'oubliez jamais ce bon réflexe. 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Bienvenue si vous êtes vous branché. Il est tout pile 16h lors des infos de la rédaction.
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3: Bonjour à tous. Les recherches se poursuivent dans le Gers pour tenter de retrouver Liana, une fillette de 11 ans disparue depuis vendredi. Le principal suspect, un homme de 41 ans, père d'une amie de Liana placée en détention, avait déjà fait l'objet d'une plainte pour viol sur une enfant de 10 ans déposée en août 2025 et qui n'avait pas été traitée. Le ministre de l'Intérieur, Laurent Nunez, annonce cet après-midi une enquête administrative ouverte pour identifier les dysfonctionnements. En Algérie, la procédure judiciaire contre Christophe Glaize est désormais close. Les avocats du journaliste français emprisonné depuis un an ont annoncé aujourd'hui le rejet d'un pourvoi en cassation, ouvrant la voie à une possible grâce du président algérien Tebboune. Au Moyen-Orient, le Koweït a décidé d'expulser deux membres de l'ambassade iranienne après une nouvelle série d'attaques qui ont fait un mort et des dizaines de blessés aujourd'hui et revendiquées par les gardiens de la révolution qui affirment avoir également visé Bahreïn. Sur l'autre front de la guerre, une frappe israélienne a visé aujourd'hui les environs de Beyrouth au Liban et l'armée israélienne poursuit aussi ses raids et ses opérations terrestres dans le sud du pays. Au moins 9 personnes ont été tuées selon les autorités libanaises. En tennis, coup de tonnerre à Roland-Garros avec l'élimination de la numéro 1 mondiale, la Biélorusse Sabalenka, battue en 3-7 par la joueuse russe Schneider en quart de finale. Place désormais aux hommes avec un quart de finale qui va débuté entre l'Italien Coboli et le Canadien Ogier Aliassime. Et puis en foot, le trophée des champions entre Lens et le PSG aura lieu le 16 août au Stade Bollaert à Lens. La décision a été prise à pile ou face, faute d'accord entre les deux clubs. Lens qui devrait avoir un nouvel entraîneur sur le banc selon la radio RMC. Pierre Sage va bel et bien quitter le RC Lens et devrait prendre la direction de l'Angleterre et du club de Crystal Palace. C'est la fin de ce Flash Info, le retour de l'infotrafic dans un instant. Après la météo.
0: Merci Charles, mais juste avant la météo, priorité au trafic sur l'autoroute A64 dans les Pyrénées en direction de Tarbes et Saint-Sébastien. Après Montrégeau, sortie 17, un véhicule est en panne, il est arrêté au kilomètre 191. Et puis dans le Lot également sur l'autoroute A20, un animal errant a été repéré sur la chaussée, un petit chat autour de Souillac, l'échangeur numéro 55. Méfiance bien sûr si vous traversez le secteur en question. La météo pour demain, l'Aude reste d'abord en alerte orange pour les feux de forêt. Et demain, dans le quart sud-ouest, l'Aude repassera en jaune, mais le temps sera très pluvieux. Dans le sud-ouest, d'abord en Nouvelle-Aquitaine, puis ensuite la pluie qui gagnera l'Occitanie l'après-midi, poussée par la tramontane, soufflant jusqu'à 70 km/h. Les températures maximales ne seront pas bien hautes, entre 15 et 21, 15 degrés à Pau, 17 à Clermont-Ferrand et Agen, 19 degrés pour Toulouse et 21 degrés, pas plus, à Bordeaux.
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0: À 16h03, c'est l'heure d'en faire un point complet et détaillé sur vos conditions de circulation dans le quart sud-ouest. Et pour l'instant, ça se passe bien, ça se passe plutôt calmement. Quelques minutes de ralentissement possible au sud de Bordeaux et au nord de Brive pour l'instant, mais ça se passera tout à fait rapidement sur l'A63 pour le sud de Bordeaux et l'autoroute A20 pour le nord de Brive. L'autoroute A89, pas très loin de Brive, à Ussel, en Corrèze. Sur l'autoroute en direction de Bordeaux, un accident s'est produit. Une voiture impliquée sur bande d'arrêt d'urgence. Elle est située au kilomètre 262. Les patrouilleurs sont présents sur place. Du côté de l'autoroute A20, donc, l'animal errant, sur le secteur de Souillac, numéro 55. Au niveau de l'échangeur, un chat a été repéré autour du kilomètre 305. Du côté de Toulouse, pour l'instant, un obstacle.

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Christophe Maé à l'instant avec Charlie à l'instant sur le 107.7. Très bon trajet à toutes et à tous. Quelques événements en cours, mais rien de bien impactant. Un accident sans gêne sur la bande d'arrêt d'urgence autour d'Ussel en Corrèze et des obstacles sur l'agglomération toulousaine. Le tout débute l'autoroute A64 impactée par une pelle sur les voies en direction donc de Bayonne et Saint-Sébastien. Dans un autre style que Christophe Maé, voici Falco avec Der Commissar, suivi de Clara Luciani avec Courage, avant le retour à vos conditions de circulation à 16h15 sur le 107.7.

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1: Il est 16h15 et c'est l'heure de refaire ensemble un point complet et détaillé sur vos conditions de circulation dans le quart sud-ouest du pays, de l'Auvergne jusqu'à l'Atlantique. Pour le moment, ça se passe toujours bien, toujours calmement. Et s'il y a quelques petites retenues, ce sera au nord de Brive sur l'autoroute A20 direction Toulouse ou alors au sud de Bordeaux sur l'autoroute A63. Mais dans les deux cas, ce ne sera jamais bien long à traverser. Et puis pour Brive, les travaux s'expliquent par la présence de travaux en cours sur le secteur entre Malemort, sortie 49 et la bifurcation avec l'autoroute A89. La 89, justement, sur laquelle vous circulez direction Bordeaux, après Ussel Ouest, sortie 23, un accident est en cours au kilomètre 262. La bande d'arrêt d'urgence est impliquée sur cet accident. Une voiture également. Nous sommes là au kilomètre 262, donc pas de gêne pour les voies de circulation. Dans les Pyrénées, pas d'accident, mais des obstacles repérés au kilomètre 142. Vous circulez direction Tarbes et Saint-Sébastien. Après Tarbes Centre, échangeur numéro 13, il y a des morceaux de pneus sur la voie la plus à droite. Les équipes de l'autoroute sont sur place pour aller les ramasser. Ailleurs, pour l'instant, tout se passe bien. Il y avait tout à l'heure un chat entre Brive et Cahors sur l'autoroute A20 au niveau de l'échangeur Souillac numéro 55. Finalement, l'événement est terminé sans aucune difficulté, bien sûr. Le chat est sain et sauf, rassurez-vous. On poursuit la route en musique avec James Blunt. Voici 1973 sur le 107.7.

0: 1973 sur le 107.7 James Blunt à l'instant. Trafic toujours calme et fluide dans l'ensemble. Encore des perturbations au nord de Brive néanmoins sur l'autoroute A20 sur 2-3 km du trafic embouteillé direction Toulouse à la hauteur de Malemort-sur-Corrèze, l'échangeur numéro 49. On en reparle dans quelques kilomètres. Restez branchés.
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0: Des travaux auront lieu ce soir et cette nuit dans les Pyrénées-Atlantiques. Tout d'abord, entre Bayonne et Pau, à partir de 21h ce soir et jusqu'à 6h du matin demain, la sortie Lescar numéro 9.1 sur l'A64 sera fermée dans les deux sens pour des travaux au-delà du réseau Vinci Autoroute. Et puis, plus à l'ouest, dans la région de Bayonne, à partir de 21h et là aussi jusqu'à 6h du matin, c'est l'autoroute A63 qui sera fermée en direction de Bordeaux, entre Biriatou, sortie 1 et Saint-Jean-de-Luz, Cibourg, sortie 2 pour des travaux d'entretien.
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0: Et tout de suite, voici Robbie Williams avec Millennium, suivi d'Opelite de Taylor Swift. Retour au trafic juste derrière à 16h30.

0: Hoplite, Taylor Swift à l'instant sur le 177. Très bon trajet à toutes et à tous. Dans quelques kilomètres, votre rendez-vous. Que choisir? Rendez-vous consommation. Il arrive dans quelques secondes. Restez branchés. Tout d'abord, la musique de Jean-Louis Aubert et évidemment l'infotrafic. C'est tout de suite.
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0: Il est 16h30, tout pile à la seconde près. L'art du comblage. Le retour au trafic donc dans le quart sud-ouest où pour le moment ça se passe relativement bien, relativement calmement. Dans la plupart des cas, il y a peut-être un petit peu de ralentissement possible autour de Brive, au-delà du réseau Vinci Autoroute, mais également au sud de Bordeaux. Dans les deux cas, vous allez compter 3-4 km de ralentissement à chaque fois à traverser. Alors pour Brive, les bouchons s'expliquent par les travaux qui sont toujours d'actualité autour de Brive. Sur l'autoroute A20, vous circulez direction Toulouse. Vous ne pourrez toujours pas bifurquer sur l'autoroute A89 direction Bordeaux, des conséquences de ce chantier d'envergure sur un ouvrage fragilisé par la tempête Nils de février, et des dommages sont toujours en cours sur ce pont. Et de fait, eh bien, les travaux sont toujours en place. La chaussée est basculée sur les voies opposées. Et de fait, eh bien, la bretelle de bifurcation qui mène vers l'autoroute A89 est condamnée du reste du trafic. Vous devrez donc quitter l'autoroute A20 à Objat, sortie 50, puis suivre le réseau secondaire pour récupérer la 89 direction Bordeaux, directement depuis l'échangeur Brive-Centre numéro 19. Vous circulez quant à vous plus à l'est sur la même autoroute A89 en direction de Bordeaux. Un dépannage est en cours sur voie de droite et bande d'arrêt d'urgence pour une voiture accidentée. Elle est au kilomètre 262 après l'échangeur numéro 23 Ussel Ouest Mémac. Dans les Pyrénées, plusieurs événements en cours, notamment des obstacles signalés dans les deux sens de circulation. Tout d'abord, en direction de Tarbes-Saint-Sébastien, vous passez l'échangeur numéro 13 Tarbes-Est. Il y a des morceaux de pneus sur la voie de droite. Événement au kilomètre 142. Et puis, un peu plus loin, au kilomètre 137, un obstacle volumineux est signalé sur la chaussée. Nous sommes là au kilomètre 137 après Tarbes-Ouest, l'échangeur numéro 12. Dans l'autre sens de circulation, il y a également quelques obstacles percutés après Salis de Béarn, sortie 7 sur la 64, vous circulez direction Toulouse. Des cônes de chantier ont été percutés dans une zone de travaux. Au kilomètre 57, les patrouilleurs sont présents sur place. Et sur n'importe quel autre axe sur lequel vous m'écoutez, pour l'instant, pas d'autres difficultés ni d'autres infos en cours, tout se passe bien.
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0: Votre rendez-vous conso arrive dans quelques kilomètres sur le 177. Nous allons nous intéresser à votre facture d'électricité car la tarification dynamique pourrait se développer dans les prochaines semaines. Notre partenaire, l'association de consommateurs Que Choisir Ensemble, vous expliquera tout juste après Locataire de Jean-Louis Aubert.

0: locataire, signé Jean-Louis Aubert sur le 107.7. Excellent trajet à nos côtés dans le quart sud-ouest. Pour l'instant, le trafic s'écoule bien, ça circule calmement, correctement, il y a peu de difficultés en cours. Un accident tout de même en cours en Corrèze avec les équipes de dépannage qui évacuent un véhicule en Corrèze à Ussel. Sur l'autoroute A89, la voie de droite reste neutralisée, mais pas de bouchon pour passer la difficulté à l'arrière. Et place à votre rendez-vous consommation. Charles Dodon est en compagnie d'un journaliste du magazine Que Choisir.
1: Bonjour Fabrice Pouliquen.
2: Bonjour.
1: Payer son électricité au prix réel du kilowattheure sur le marché à l'instant T, c'est le principe de la tarification dynamique de l'électricité et qui pourrait se développer en France à partir de cet été.
2: Oui, c'est ça. Alors, une offre à tarification dynamique, c'est une offre de fourniture d'électricité dans laquelle le prix du kilowattheure que vous allez payer, il est indexé sur les marchés de l'électricité. Et donc, c'est ça ce qui se passe dans une offre à tarification dynamique. Vous avez un prix du kilowattheure que vous allez payer en tant que particulier qui va évoluer toutes les heures. En France, pour l'instant, c'est très embryonnaire, mais ça pourrait effectivement changer à partir du 1er juillet, tout simplement parce que les fournisseurs qui ont plus de 200 000 clients pourraient avoir, à partir de cette date, l'obligation de proposer au moins une offre à tarification dynamique dans leur portefeuille. Alors, c'est pas encore tout à fait calé, mais on va vers là.
1: Et pourtant, payer le juste prix, si on peut l'appeler comme ça, ça paraît logique.
2: Oui, alors en fait, ce qu'il faut comprendre, c'est qu'il y a une sorte de nouvelle donne aujourd'hui sur la production d'électricité, qui s'explique par l'essor en fait des énergies renouvelables, notamment le solaire. Et ça chamboule un peu tout, parce que les jours ensoleillés, on se met à avoir une quantité importante de production d'électricité qui est injectée sur le réseau aux heures méridiennes, donc c'est entre 11h et 15h, mais à ces moments-là de la journée, il n'y a pas beaucoup de consommation en face, les gens sont au travail, etc. Donc ce qui se passe, c'est que les prix de l'électricité sur les marchés, ils dégringolent. Il y a déjà quelques acteurs, des petits acteurs qui se lancent ces derniers mois en France et qui proposent des offres à tarification dynamique destinées aux particuliers. À Que Choisir Ensemble, on en a repéré deux qui sont Sobri et Franck Énergie, donc c'est des acteurs assez méconnus et qui joue sur cet aspect-là. Il faut juste avoir conscience que ça double tranchant, finalement, parce qu'effectivement, le prix de l'électricité peut devenir à certaines heures de la journée très bas, mais il peut aussi monter très haut à d'autres.
1: Et justement, qu'en pense l'association Que Choisir Ensemble ?
2: Nous, ce qu'on dit, c'est que vraiment, il faut vraiment avoir conscience de ce que ça implique, la tarification dynamique, puisque vous allez avoir, encore une fois, un prix du kilowattheure qui va varier tous les jours, donc ça impose déjà de le suivre assidûment, ce cours de l'électricité. Et surtout, tout l'enjeu, en fait, de la tarification dynamique, c'est être capable de piloter ces consommations électriques, c'est-à-dire de les décaler de sorte à ce qu'elles coïncident au moment où les prix de l'électricité sont les plus bas et éviter qu'elles surviennent lorsque les prix sont hauts. Et voilà, c'est pas pour tout le monde. Si on n'aime pas suivre les cours de l'électricité, ça c'est sûr, il faut pas y aller.
1: La tarification dynamique de l'électricité se développe et vous en parlez dans le magazine Que Choisir de ce mois de juin. Merci Fabrice Pouliquen.
2: Merci.
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0: Et la route se poursuit en musique avec, dans les tout prochains kilomètres, David Guetta et Marine pour vous accompagner sur la route en musique avant l'infotrafic de retour à 16h45.
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1: Il est 16h passé de 46 minutes, c'est l'heure de refaire ensemble un point complet et détaillé sur vos conditions de circulation sur les autoroutes du quart sud-ouest du pays. Pour l'instant, ça circule très très bien. Un petit peu de monde encore autour de Brive ainsi qu'au sud de Bordeaux. Le trafic peut être un peu dense sur l'autoroute A63 entre Bordeaux et Marcheprime et à Brive sur l'autoroute A20. Direction Toulouse, au niveau de Malemort sur Corrèze, l'échangeur numéro 49. Quelques instants à patienter dans ces deux secteurs. Et puis en Corrèze également, noté un accident en cours sur la voie de droite. Nous sommes au kilomètre 262 après Ussel-Ouest-Mémac, l'échangeur numéro 23. L'événement ne devrait pas tarder à se terminer puisque les patrouilleurs quittent progressivement les lieux. La voie de droite va donc être rendue à la circulation dans les toutes prochaines minutes. Et la route se poursuit en musique avec dans les tout prochains kilomètres Florent Motte. On écoutera Je ne sais pas, ce sera juste après Auberge de Chris Rea.

Je ne sais pas, Florent Motte à l'instant sur le 107.7, excellente route à toutes et à tous dans le quart sud-ouest. Pour l'instant, ça se passe tout à fait bien, tout à fait calmement. Il y a un événement en cours, un obstacle du côté des Pyrénées-Atlantiques sur l'autoroute A64, direction Saint-Sébastien. Vous passez Peyrorade, l'échangeur numéro 6, un peu plus loin, au kilomètre 32. Il y a des obstacles sur la voie la plus à droite. Le trafic revient en détail dans les tout prochains kilomètres. Ce sera après les infos de 17h. Il y aura entre-temps, entre les infos et le trafic, un point sur la météo prévue pour demain. Et bien sûr, les infos de la rédaction à retrouver avec Charles Dodon dans moins de 5 minutes après In Deep. Voici tout de suite sur le 107.7, Last Night a DJ Saved My Life.

0: In Deep avec Last Night, DJ Saved My Life sur le 107.7. Dans quelques secondes, les infos de 17h, suivi de la météo et du retour à vos conditions de circulation. Pour le moment, ça se passe très bien, très calmement sur les autoroutes du quart sud-est du pays. Vous écoutez le 107.7 et vous avez bien raison, il est tout pile 17h lors des infos.
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2: Bonsoir à tous, une nouvelle annulation de concert au Canada pour Patrick Bruel, visé par plusieurs plaintes pour viol et agression sexuelle. Concert prévu à Montréal en fin d'année, une décision qui confirme l'annulation de l'ensemble de la tournée canadienne du musicien. En Algérie, toutes les procédures judiciaires contre Christophe Glaize sont désormais closes, ont annoncé les avocats du journaliste français emprisonné depuis un an, ouvrant la voie à une possible grâce présidentielle du président Tebboune. Christophe Glaize purge une peine de 7 ans de prison pour apologie du terrorisme. La Russie est de plus en plus désespérée face à l'Ukraine qui continue de tenir bon plus de 4 ans après le début de l'invasion russe. C'est ce qu'a estimé le chef de l'OTAN en visite à Kiev aujourd'hui aux côtés du président ukrainien. Volodymyr Zelensky affirme de son côté que les frappes de drones qui ont touché aujourd'hui des sites énergétiques et militaires à Saint-Pétersbourg en Russie sont une réponse juste aux frappes russe contre l'Ukraine. Saint-Pétersbourg qui accueille jusqu'à samedi un forum économique international. En France, les recherches se poursuivent dans le Gers pour retrouver Liana, une fillette de 11 ans disparue depuis vendredi. Le principal suspect, un homme de 41 ans, père d'une amie de Liana placée en détention, avait déjà fait l'objet d'une plainte pour viol sur une enfant de 10 ans déposée en août 2025 mais qui n'avait pas été traitée. Le ministre de l'Intérieur, Laurent Nunez, annonce cet après-midi qu'une enquête administrative a été ouverte pour identifier les dysfonctionnements. En tennis, un coup de tonnerre à Roland-Garros, la numéro 1 mondiale prend la porte. La Biélorusse Sabalenka, battue aujourd'hui en quart de finale par la joueuse russe Schneider en 3-7. En ce moment, quart de finale masculin entre l'Italien Coboli et le Canadien Auger Aliassime. Première manche, 4 jeux à 4. C'est la fin de ce Flash Info. Le retour de l'infotrafic dans un instant, après votre météo.
0: Merci beaucoup Charles. La météo pour aujourd'hui avec une vigilance orange pour les feux de forêt concernant l'Aude qui le restera aujourd'hui avant de repasser en jaune demain. Car demain, il pleuvra beaucoup, hein, notamment dans la région Nouvelle-Aquitaine avec de la pluie du matin jusqu'au soir. Pluie qui gagnera dans la continuité l'Occitanie l'après-midi, poussée par la tramontane qui va souffler jusqu'à 70 km/h. Et du coup, les Mercure ne montera pas bien haut demain. Hein. Pas plus de 15 à Pau, 17 à Clermont-Ferrand, 18 à Agen, 19 à Toulouse et 21 la maximale du côté de Bordeaux demain après-midi.
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0: Et c'est le coup d'envoi de votre 17-20 sur le 107.7. Dans les tout prochains kilomètres, nous allons retrouver Francine Thomas et Maître de Caumont pour votre rendez-vous juridique l'automobile et la loi. La perte du permis de conduire est-elle un motif légitime de licenciement pour un chauffeur routier? La question est légitime et la réponse est à suivre avant 17h30 sur le 107.7. La musique de Ben C, elle arrive juste après l'infotrafic.
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0: Il est 17h03 et pour le moment, le trafic reste très calme, très fluide dans le sud-ouest du pays, mis à part quelques petits ralentissements possibles autour de Toulouse, de Bordeaux, de Brive. Pas plus de 3-4 km à chaque fois pour passer les difficultés à Toulouse. C'est assez récent et ce sera sur la toute fin de l'autoroute A64 que vous serez ralenti si vous comptez notamment poursuivre sur le périphérique extérieur direction Montpellier. Un peu de monde dans ce tronçon-là sur la partie sud-ouest de Toulouse. Du côté du nord de Toulouse, sur l'autoroute A62, dans l'entrée 10.1 Grenadero Centre, il y a un garde-boue de poids lourd, obstacle donc sur la bretelle d'accès à l'autoroute direction Bordeaux. Ne vous laissez pas surprendre par cette difficulté. Et puis si vous circulez sur le réseau secondaire au sud-est de Toulouse, proche de Quinfonce-Grive, proche du quartier de Lasbordes. Si vous souhaitez vous insérer sur le périphérique intérieur direction Montpellier, il y a une voiture en panne dans la bretelle d'accès à l'autoroute, l'entrée 17 en l'occurrence, et elle gêne un petit peu le passage. Vous n'aurez que la voie de gauche pour vous insérer véritablement sur cette portion du périphérique toulousain. Ailleurs, pas d'autres difficultés de circulation. En Auvergne, dans le Périgord, dans le Quercy, dans les Pyrénées, dans les Landes ou ailleurs. Ça se passe tout à fait bien.
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0: Au grand jamais de Bensé à l'instant sur le 107.7. Très bon trajet à nos côtés, ça se passe toujours bien, toujours calmement. Forcément, avec l'heure, eh bien, ça se densifie un petit peu autour des grandes métropoles, mais pour l'instant, ça reste tout à fait vivable pour vous. Pas de grosses difficultés, 5 minutes pas plus pour vous autour de Bordeaux et de Toulouse. Et puis autour de Brive-la-Gaillarde, des travaux sont en cours. Ce sera peut-être un peu plus long pour vous en arrivant de Userche notamment, ou en arrivant de Tulle, avant de reprendre la direction de Bordeaux ou de Toulouse. Quelques minutes de patience à l'approche de Malemort, sortie 49. Le trafic revient dans quelques kilomètres à 17h15 après Ebony et FR David qui vous accompagnent dans 45 secondes.
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1: 17h15, et c'est l'heure de refaire ensemble un point complet et détaillé sur vos conditions de circulation dans le sud-ouest du pays. Pour le moment, le trafic s'écoule plutôt bien, plutôt calmement, même s'il y a des difficultés à Bordeaux, tout au-delà du réseau Vinci Autoroute et du réseau Atlande, sur la rocade bordelaise. Des difficultés aussi bien en intérieur qu'en extérieur. Si vous arrivez, quant à vous, de la 63, avant de circuler sur la rocade, le trafic sera un peu dense après l'échangeur 24 de Saint-Jean-d'Illac. Vous allez compter à peu près 5-6 km de ralentissement et presque autant de minutes pour passer les difficultés. Autour de Brive et de Ussac, exactement au nord de Brive, sur l'autoroute A20 direction Toulouse, il y a aussi 2-3 km de bouchons à traverser avant de passer une zone de travaux au niveau de la bifurcation entre l'A20 et l'autoroute A89, où je vous rappelle que des conséquences de la tempête Nils et des travaux qui s'en découlent, eh bien, vous ne pourrez pas bifurquer depuis l'A20 direction Toulouse sur l'autoroute A89 direction Bordeaux. Vous devrez sortir à Objat, sortie numéro 50, puis suivre le réseau secondaire jusqu'à arriver à l'échangeur numéro 19, Brive Centre, sur l'autoroute A89. Du côté maintenant de Toulouse, il y a aussi un tout petit peu de monde sur le périphérique, notamment à l'approche de ce périphérique sur la fin de la 64. Après Oncopole, sortie 38, si vous comptez bifurquer sur la périphérie extérieure toulousaine, direction Montpellier, trafic un peu dense pour quitter définitivement le réseau Vinci Autoroute. Dans les Landes, sur l'autoroute A63, un événement est en cours avec un véhicule en panne. Événement en cours au kilomètre 128, panne du véhicule sur la voie la plus à droite, après l'échangeur Castets. Et puis sinon ailleurs, ce qu'il faut retenir, c'est que ça se passe bien, calmement. Il y a un obstacle, par exemple, dans l'entrée Eurocentre numéro 10.1 sur l'A62, l'axe Toulouse-Bordeaux. Et si vous comptez vous insérer direction Bordeaux, méfiance, il y aura cette gêne à éviter. Si vous travaillez dans une entreprise de transport de personnes ou de marchandises, votre employeur peut vérifier à tout moment la validité de votre permis de conduire. Mais que risque un chauffeur qui n'a pas informé son employeur qu'il a perdu ce permis de conduire? Dans quelques instants, nous poserons la question à Maître de Caumont, notre consultant juridique que nous retrouverons dans L'Auto et la Loi. Ce sera juste après Viens de Pascal Obispo et Icard.

0: Pascal Obispo et Icar avec Viens à l'instant sur le 107.7. Excellent trajet à toutes et à tous. Pour le moment, le trafic s'écoule toujours très bien, très calmement. Il n'y a pratiquement pas de difficultés de circulation. Un peu de monde autour de Bordeaux, Toulouse et Brive. On en reparle dans les tout prochains kilomètres. Restez branchés. Tout de suite, dans l'automobile et la loi, nous recevons notre consultant juridique. Il est au micro de Francine Thomas.
1: Et il s'appelle Maître Éric de Caumont. Bonjour Maître.
2: Bonjour à toutes et à tous.
1: Les entreprises de transport de public et de marchandises peuvent, si elles le souhaitent, accéder aux informations relatives à la validité du permis de conduire des 700 000 personnes qu'elles emploient comme conducteurs. Mmh. Et depuis le 1er avril dernier, le tarif de ce service a été revu à la baisse. Mmh. Que se passe-t-il si un salarié a menti à son employeur et que celui-ci découvre qu'il n'avait pas de permis?
2: Alors, à quoi ont droit les entreprises en question? Elles n'ont pas le droit à avoir votre relevé intégral d'information de votre permis à points, non.
1: S'il ne reste que deux points, elles n'ont pas le savoir.
2: Non, elles ont juste le droit de savoir si votre permis est valide. Sachez bien entendu que le fait de ne plus avoir de permis pour tout professionnel qui roule, un chauffeur, mais même pour des gens comme des VRP ou comme des commerciaux, qui ont un véhicule de fonction, par exemple, aussi, et dont ce n'est pas la fonction principale que de rouler, mais on leur a mis un véhicule de fonction à disposition pour qu'ils puissent aller d'un site à un autre de l'entreprise ou des choses comme ça, ou rentrer chez eux. Eh bien, il faut savoir que pour toute personne pour lesquelles c'est prévu par le contrat de travail, et en général, ce n'est pas oublié dans le contrat de travail, il y a des modèles, hein, je vous rassure, le fait de perdre le permis, c'est une cause de licenciement sans indemnité. Si en plus, effectivement, vous tentez de le dissimuler, ça peut être considéré comme une faute grave et ça peut vous faire perdre d'autres indemnités auxquelles vous auriez eu droit en quittant l'entreprise. Donc, objectivement, vu les moyens techniques qu'ont les entreprises maintenant de le savoir, et par ailleurs, le fait que vous risquez de toute façon un licenciement et peut-être pour faute grave, objectivement, je ne vois pas trop l'intérêt de jouer à ça.
1: Donc il faut le dire, quand on a perdu son permis, il faut aller le dire.
2: Ça peut vous éviter de gros ennuis. Encore une fois, j'ai souvent l'occasion de le dire sur cette antenne, imaginez que l'assureur la prenne à l'occasion d'un accident. C'est vous qui allez effectivement être poursuivi par la société. Ce n'est pas que vous ne vous êtes pas assuré, c'est que vous vous êtes rendu non assurable, en quelque sorte, par votre incurie. Donc, c'est un sport qui est, à mon avis, très dangereux.
1: Merci, Maître de Caumont. Et pour retrouver sans cesse de nouvelles informations sur nos droits d'automobiliste, il y a votre site internet et l'adresse cmaître-de-caumont.fr. À bientôt, Maître.
2: À très bientôt.
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0: On poursuit la route ensemble sur le 107.7 avec la musique de Rakes, Open Book, suivi de Selassie avec You. Retour au trafic un petit peu après 17h30. Bonne route à toutes et à tous.
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0: Sébastien avec You à l'instant sur le 107.7. Bougez pas, dans quelques instants, retour au trafic dans le sud-ouest.
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0: Il est 17h30, c'est l'heure de refaire un point complet et détaillé sur vos conditions de circulation dans le quart sud-ouest du pays. Pour le moment, le trafic reste très calme, très fluide dans la plupart des cas. Ça peut être un tout petit peu chargé sur les agglomérations, notamment de Bordeaux, avec des difficultés bien au-delà du réseau 20 sur autoroute et du réseau Atlante sur la rocade, notamment extérieure, avec 20-25 minutes pour faire une quinzaine de kilomètres de l'aéroport de Mérignac jusqu'à Bègles. Et puis donc, de fait, ça dégorge un petit peu sur la fin de l'autoroute A63 avec environ 5-6 km de ralentissement, pas plus. Et vous allez compter bien sûr moins de 10 minutes pour passer l'ensemble de la difficulté. Et puis ailleurs, pour le moment, trafic très calme. Comme je vous le disais, il n'y a pas d'événement du tout. Simplement les bouchons du soir à traverser, ça et là. Mais sinon, pas l'ombre d'une seule autre difficulté en cours. Je retire ce que j'ai dit, puisqu'il y a un événement sur l'A63 dans les Landes, bien sûr, en direction de Bayonne. C'est au kilomètre 128 qu'un véhicule est en panne sur la voie de droite dans un virage qui plus est, donc méfiance après Castets, l'échangeur numéro 12 dans ce secteur.
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0: Le 17-20 se poursuit sur le 107.7. Dans les tout prochains kilomètres, nous allons monter le son pour Rose. L'artiste fête ses 20 ans de carrière avec un album de réédition. C'est Pauline Croze, pardon, c'est pas Rose, c'est Pauline Croze qui fête ses 20 ans de carrière avec un album de réédition et de reprise. Elle sera au micro d'Yves Mouton avant 18h. Rose, on l'a reçu il y a quelques semaines. Donc si jamais vous voulez écouter Rose, il n'y a aucun souci. Vous pouvez vous rendre sur notre site et notre appli pour retrouver l'interview dans votre montée le son. Pour le moment, c'est des innocents, fous alliés, tout de suite sur le 107.7. Très bon trajet à nos côtés.

0: fou allié des innocents à l'instant sur le 107.7. Excellente route à toutes et à tous. Pour le moment, ça se passe toujours relativement bien, calmement. Alors, en tout cas, il n'y a rien d'extraordinaire parce que c'est certes chargé autour de Bordeaux, au-delà du réseau 20 sur autoroute, sur la rocade avec 20-25 minutes pour faire un trajet de 10-15 km entre le sud-ouest et le sud-est de l'agglomération bordelaise. Mais rien d'extraordinaire pour l'heure.
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0: Et deux pour le prix d'un pour vos infos en plus à Toulouse. Ce soir, à partir de 20h30 et jusqu'à 6h du matin, le périphérique intérieur direction Blagnac et Tarbes sera fermé entre le Palais, plutôt sortie 19 et Rangueil, sortie 23 pour des travaux au-delà du réseau Vinci Autoroute. Et puis au sud-ouest de la Ville Rose, entre 21h ce soir et jusqu'à 6h du matin, l'autoroute A64 sera fermée direction Bayonne. Entre Portet-sur-Garonne, numéro 37, et Saint-Lys, sortie numéro 35, pour des travaux d'entretien.
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0: Bruno Mars et Ed Sheeran vous accompagnent sur la route en musique avant le prochain point trafic de 17h45.
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1: Il est 17h45 et c'est l'heure de refaire ensemble un point complet et détaillé sur vos conditions de circulation dans le quart sud-ouest. Ou pour l'instant, mis à part autour de Bordeaux où c'est assez chargé, ailleurs ça se passe plus calmement. Alors il y a aussi quelques difficultés à traverser autour de Toulouse, notamment sur la fin de la 64 ou sur le début, selon votre sens de circulation. Dans les deux sens, il y a 2-3 km de ralentissement entre Oncopole, sortie 38 et la jonction avec l'autoroute A620, le périphérique toulousain. Autour de Brive, des travaux sont en cours sur l'A20 qui vous empêchent de bifurquer directement en direction de Toulouse sur la 89 en direction de Bordeaux. Vous devrez quitter l'autoroute A20 plus au sud à Objat, sortie 50, puis suivre ensuite le réseau secondaire pour récupérer l'autoroute depuis l'entrée 50, depuis l'entrée 19 plutôt, Brive Centre. Ailleurs, pas d'autres événements en cours, tout se passe bien, tout se passe calmement, pas d'autres difficultés. Si jamais à Bordeaux, hein, vous allez être largement au-delà du réseau Vinci Autoroute, mais une petite tendance sur la rocade bordelaise, il faut compter environ une bonne demi-heure pour passer l'ensemble des difficultés, aussi bien en intérieur qu'en extérieur. Dans un instant, votre rendez-vous musical, montez le son. Il y a 20 ans, nous recevions une jeune chanteuse française qui s'appelait Pauline Croze. Elle s'appelle toujours Pauline Croze. Elle sortait un premier album éponyme très réussi. Cet album est aujourd'hui réédité avec quelques reprises. Elle viendra nous en parler juste après la recette de Jack et Carla Lazzari.

0: Jack et Carla Lazzari à l'instant sur le 107.7. Excellent trajet à vous pour le moment. Pas d'évolution. Toujours des conditions chargées autour de Bordeaux, notamment au sud de la rocade. Ailleurs, plus clémente. Et puis, si vous ne circulez pas en grande ville pour l'instant, eh bien, il n'y a aucun événement nulle part pour l'instant.
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0: Aujourd'hui, dans Montez le son, nous retournons en 2006 avec Yvan Mouton, qui était déjà là à l'époque.
2: Si vous écoutiez notre radio il y a 20 ans, jour pour jour, vous avez probablement entendu cette chanson. 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
1: Une sensibilité et une façon de chanter qui nous a tous marqués. Bonjour Pauline Croze.
2: Bonjour.
1: Il y a 20 ans, jour pour jour, vous sortiez votre premier album qui s'intitulait Pauline Croze. Vous étiez venu le défendre à ce micro et c'est moi qui vous avais interviewé. J'imagine que vous n'en avez aucun souvenir.
2: Aucun souvenir.
1: Moi, par contre, j'ai vu à l'époque arriver une petite Françoise Sagan brune, timide, mais hyper contente de l'album qu'elle avait réalisé. Et pour cause, je ne m'étais pas trompée.
2: Ah non, pas du tout.
1: J'étais contente de cet album.
2: Oui, j'étais très contente de cet album. J'étais ravie, c'était un moment très fort de ma vie.
1: Oui.
2: C'était un bel accomplissement.
1: Cet album, vous le rééditez aujourd'hui pour les 20 ans, en version augmentée, on va en parler, en reparler. C'est un album qui a marqué son époque. Qu'est-ce qu'il y a dedans?
2: Je pense qu'il y a une certaine urgence. Il y a une sensibilité, il y a un côté très écorché vif.
1: À l'époque, dans l'une de vos chansons, vous disiez « De la vie, je ne prends que la Dolce Vita ». Est-ce que c'est toujours vrai?
2: Comment dire?
1: La vie est passée par là, peut-être.
2: La vie est passée par là, ça fait quand même toujours partie un peu de ma vie par moment.
1: C'est une belle phrase et puis c'est une belle doctrine.
2: Oui, tout à fait.
1: Prendre de la vie que la Dolce Vita. Vous disiez « De l'amour, je n'attends qu'une main sans la bague au doigt ».
2: Exactement.
1: Est-ce que c'est toujours vrai?
2: Oui, en fait, moi, j'ai beaucoup de mal avec l'engagement. Je suis une très grande amoureuse et en même temps, je sais être avec quelqu'un et fidèle à quelqu'un, mais c'est vrai que tout ce qui est mariage et tout ce qui est ce type de convention ne m'attire pas du tout.
1: Alors, dans cette réédition, Pauline Croze, il y a comme une sorte de transmission à la nouvelle génération, puisque un jeune rappeur reprend l'un de vos titres.
2: Oui, tout à fait. Il s'appelle The Doug.
1: The Doug.
2: Et en fait, il mélange rap, chanson, folk, très singulier, avec même des guitares saturées quelque part, alors que ça reste une valse.
1: Et la suite, c'est quoi, justement?
2: Et la suite, c'est donc un prochain album qui arrive et dont vous entendrez un premier titre autour de septembre-octobre.
1: On vous recevra, on n'attendra pas 20
2: Super.
1: Ans. On termine en chanson le rythme, le swing, le vibrato si caractéristique de Pauline Croze dans mon titre préféré de cet album. L'album s'appelle donc Pauline Croze. Le titre, M'en voulez-vous encore? Merci Pauline pour ce moment.
2: Merci beaucoup.

Pink Rose avec M'en voulez-vous, extrait de la réédition de son album éponyme. La chanteuse est l'invitée de monter le son jusqu'à la fin de la semaine. Entretien à retrouver en version longue sur notre site, notre application également pour smartphone. On poursuit la route en musique avec La Boss de Marguerite, suivi de Teddy Swims, Mr. Know It All pour finir l'heure avant les infos de 18h, la météo et le retour au trafic dans le quart sud-ouest. Bienvenue sur le 107.7, il est au pile 17h55.

0: Mister Know It All de Teddy Swims à l'instant sur le 107.7. Très bon trajet à nos côtés. Tout de suite, 18h, les infos de la rédaction, suivi de la météo et du trafic. De retour dans le quartier d'Ouest.
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2: Bonsoir à tous. Le principal suspect dans la disparition de Liana dans le Gers est visé par deux autres plaintes, affirme aujourd'hui la procureure d'Auch qui a fait le point sur l'enquête. Une plainte pour viol datant de 2022 est classée sans suite en 2024 et une autre déposée aujourd'hui pour viol sur mineur sans plus de détails. L'homme de 41 ans est en détention. Liana, 11 ans, est porté disparu depuis vendredi dernier. L'Iran joue avec le feu après l'attaque contre le Koweït aujourd'hui. Déclare Benjamin Netanyahou, le premier ministre israélien. Des drones iraniens ont touché aujourd'hui l'aéroport du Koweït, faisant un mort et 63 blessés. Première attaque mortelle contre un pays du Golfe depuis l'entrée en vigueur d'un cessez-le-feu. Une nouvelle annulation de concert au Canada pour Patrick Bruel, visé par plusieurs plaintes pour viol et agression sexuelle. Des concerts prévus en fin d'année à Montréal et une décision qui confirme l'annulation de l'ensemble de la tournée canadienne du musicien. En Algérie, toutes les procédures judiciaires contre Christophe Glaize sont désormais closes, ont annoncé les avocats du journaliste français emprisonné depuis un an, ce qui ouvre la voie à une possible grâce du président algérien Tebboune. Christophe Glaize purge une peine de 7 ans de prison pour apologie du terrorisme. En tennis, surprise à Roland-Garros cet après-midi avec l'élimination de la numéro 1 mondiale, la Biélorusse Sabalenka, battue par la joueuse russe Schneider en quart de finale en 3-7. En ce moment, quart de finale masculin entre l'Italien Coboli et le Canadien Auger Aliassim. Il y a un set partout. Enfin, en football, conférence de presse de Didier Deschamps cet après-midi, interrogé notamment sur William Saliba, le défenseur d'Arsenal touché au dos lors de la finale de la Ligue des Champions. Il ne jouera pas demain, mais il va bien, a déclaré le sélectionneur des Bleus, qui joueront un match amical demain soir à Nantes contre la Côte d'Ivoire. C'est la fin de ce Flash Info. Le retour à vos conditions de circulation dans un instant après la météo.
0: Merci Charles. La météo avec l'Aude qui reste actuellement en vigilance orange pour les feux de forêt. Et demain, plus aucun département en alerte feux de forêt puisqu'il va pleuvoir partout dans le sud-ouest. Avec d'abord des averses orageuses sur la Nouvelle-Aquitaine, puis ensuite la pluie gagnera l'Occitanie l'après-midi, notamment poussée par la tramontane soufflant jusqu'à 70 km/h. Les températures maximales afficheront demain jusqu'à 15 degrés à Pau, pas plus de 17 à Clermont-Ferrand, 18 à Agen, 19 à Toulouse et 21 degrés la maximale pour Bordeaux demain après-midi.
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0: Deuxième heure de votre 17-20 sur le 107.7. Nous irons à Moissac, dans le Tarn-et-Garonne, découvrir son cloître et ses 76 châteaux sculptés qui racontent chacun une histoire. D'en sortir en famille, visite guidée à suivre avec Hélène Dali avant 18h30 sur le 107.7. La musique de Zazie arrive avec Rue de la Paix. Ce sera juste après l'infotrafic.
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0: À 18h03, nous refaisons un point complet et détaillé sur vos conditions de circulation, avec encore quelques petits bouchons à traverser au sud de Bordeaux. La rocade bien chargée actuellement entre Pessac, Gradignan, Villeneuve-d'Ornon et Bègles. Quasiment 40 minutes pour passer l'ensemble des difficultés. Alors, si, rassurez-vous, hein, si vous m'écoutez depuis la 63 ou la 62, vous aurez passé tout ou en partie de ces difficultés qui vous concernent principalement si vous arrivez depuis l'autoroute desservant le bassin d'Arcachon ou encore les Landes, la 63, avec un peu de patience donc dans ce secteur-là. Des bouchons également à traverser sur le nord de Brive-la-Gaillarde sur l'autoroute A20, des conséquences du chantier toujours entrepris par la direction des routes du centre-ouest dans les deux sens. Hein, que vous circuliez direction Paris ou direction Toulouse, il y a quelques petits ralentissements à prendre en compte et je vous rappelle d'ailleurs brièvement que si vous êtes direction Toulouse, vous ne pourrez pas bifurquer sur l'autoroute A89 direction Bordeaux, des conséquences de ce chantier d'envergure. Et puis à Toulouse, pour finir ce point trafic, un peu de monde. Si vous quittez progressivement l'agglomération toulousaine direction Tarbes-Saint-Sébastien, vous allez bifurquer après le périphérique sur l'autoroute A64, sur cette autoroute A64 jusqu'à l'échangeur 37 de Puget, de Portet-sur-Garonne. Eh bien, le trafic est un peu dense, 2-3 km de ralentissement, un peu moins de 5 minutes pour franchir l'ensemble des difficultés en cours.
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0: Zazie avec Rue de la Paix à l'instant sur le 107.7. Pas d'événements, mis à part les bouchons à traverser, principalement autour de Bordeaux et de sa rocade, autour de Toulouse et de Brive. C'est plus calme quand même. On en reparlera dans quelques instants. Restez branchés. Dans quelques kilomètres, Auria vous accompagne avec Soirée Mondaine et dans la foulée, retour à vos conditions de circulation. Le principal événement tout de même est dans les Landes, sur la 63 après la Bouère, sortie 16, avec un poids lourd en panne sur voie de droite. Le véhicule est arrêté au kilomètre 68 et de fait, vous n'avez que les deux voies de gauche pour poursuivre direction Bordeaux.
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1: Il est 18h passé de 14 minutes. Retour à vos conditions de circulation dans le quart sud-ouest du pays. Pour l'instant, le trafic reste calme et fluide. Quelques bouchons tout de même autour de Bordeaux et de sa rocade extérieure, bien chargés de Pessac jusqu'à Villeneuve-d'Ornon avec quasiment 35-40 minutes pour passer les difficultés qui d'ailleurs dégorgent un petit peu sur la 63 située donc entre Bayonne et Bordeaux. À la toute fin de l'autoroute, 5 minutes pour passer les difficultés de circulation qui subsistent. Sur la même autoroute A63, mais plus au sud, notez un camion en panne sur la voie de droite. Il est arrêté après Labouère, l'échangeur numéro 16, au kilomètre 68. Vous n'avez que les deux fils de gauche pour passer, bien sûr, la difficulté. Même cas de figure en Corrèze, ben dans le Puy-de-Dôme plutôt, c'est le Puy-de-Dôme encore. Sur l'autoroute A89 direction Bordeaux, après La Bourboule, sortie 25, un camion est en panne sur la voie de droite au kilomètre 301 et vous n'avez là que la seule voie de gauche pour passer sur cet axe à deux fois deux voies. Donc une voie de moins, ça en reste une seule pour passer. Et de fait, alors il n'y a pas de bouchon mais ça peut être un petit peu dense parfois, ne vous laissez pas surprendre par cette difficulté. Partout ailleurs pour le moment, tout va bien, tout se passe calmement, je n'ai pas d'autres difficultés à vous transmettre dans le quart sud-ouest. Dans un instant, Sortir en famille arrive. Nous vous emmènerons découvrir le cloître de l'abbaye de Moissac, près de Castelsarrasin. Un lieu célèbre pour la richesse de son décor sculpté. Il y a 8 piliers, 76 chapiteaux, tous différents les uns des autres. Une plongée dans 1000 ans d'histoire au cœur du Tarn-et-Garonne, juste après l'Ove noire de Zaouy et Stéphane.

0: Zaoui et Stéphane, Love Noir à l'instant sur le 107.7, excellent trajet à vous. Pour le moment, ça reste normal dans le quart sud-ouest. Il y a des difficultés autour des grandes villes, tout à fait classiques. Et ailleurs, quelques véhicules en panne sur voie de droite. On fait le point dans quelques instants à 18h30. Aujourd'hui, dans Sortir en famille, direction les environs de Castelsarrasin, à Moissac exactement. Hélène Dalli, vous nous faites découvrir l'abbaye de la ville.
1: À cette époque, elle est rattachée à l'abbaye de Cluny en Bourgogne, l'un des ordres les plus puissants d'Europe. Et ce rattachement change tout. Il apporte les moyens, les artisans et l'ambition. Moissac se reconstruit avec le cloître et le portail monumental de l'entrée de l'abbatiale. Loïc Lepreux du service patrimoine de Moissac.
2: Ce sont des chefs-d'œuvre de la sculpture romane. Il faut imaginer donc un grand cloître avec 76 chapiteaux sculptés en calcaire blanc. Donc ce sont des sortes de petits chapiteaux pyramidaux posés sur des colonnettes en marbre. Et donc c'est finement sculpté, on dirait vraiment de la dentelle de pierre. On va retrouver les motifs romans, ça peut être des motifs végétaux, des motifs animaliers ou des personnages. Tous ces chapiteaux racontent une histoire, ils sont tous différents et tous transmettent un message.
1: Et les visiteurs, eux, observent aussi tous les détails.
3: Ben, ce qu'on voit, c'est le travail de la brique, le travail de la pierre. C'est quelque chose qui est relativement bien fait pour l'époque, avec les outils que les gens disposaient.
4: Moi, ce qui m'a marqué quand j'ai visité le cloître, c'était vraiment la beauté du lieu, avec tous les chapiteaux, la lumière aussi. Quand il y a le soleil, on a une très très belle lumière dans le cloître. Et on voit vraiment la beauté de ces chapiteaux avec divers motifs.
5: C'est immense quand on y arrive, donc... On y reste un peu bouche bée devant. Tout est bouleversant et puis il y a des énormes tableaux. C'est très intéressant à visiter.
1: L'histoire du lieu, c'est aussi le scriptorium, un espace de travail où l'on découvre comment les moines avaient accès aux livres bien avant l'imprimerie. On les appelle les moines copistes. Pourquoi ? La réponse avec Loïc Lepreux.
2: Donc ces moines, s'ils devaient avoir un livre, il fallait qu'ils le copient. Donc ils partaient de parchemin, c'est de la peau d'animal qui avait subi des traitements particuliers. Et puis ils vont donc avec une plume d'oie recopier un modèle. Et comme c'est des ouvrages extrêmement précieux par le savoir que ça renferme, donc ils vont aussi l'orner d'enluminure.
4: Au cloître de Moissac, ils peuvent vous proposer du coup de découvrir un ancien manuscrit. Et voilà, ils vous racontent du coup cette mission-là qu'avaient les moines copistes de recopier les livres en vous présentant aussi les différents matériaux qu'ils utilisaient, dont la fameuse plume d'oie.
1: Pour découvrir l'abbaye de Moissac et son cloître, empruntez la sortie numéro 9 Castelsarrasin de l'autoroute A62.
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0: Et dans les prochains kilomètres, on reparle de vos conditions de circulation. Ce sera juste après la musique de Céleste. On écoutera Tonight Tonight et aussi Duffy avec Mercy dans les toutes prochaines secondes.
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1: Il est 18h30, c'est l'heure de refaire un point sur vos conditions de circulation dans le sud-ouest du pays où pour l'instant ça se passe toujours relativement bien et relativement calmement. Autour de Bordeaux néanmoins, c'est là où il y a le plus de difficultés, au moins une demi-heure sur la rocade extérieure. Alors rassurez-vous, si vous arrivez de l'A62 notamment, eh bien vous n'aurez pratiquement aucune minute de retenue, à peu près 5 pour passer les taux de derniers kilomètres de cette difficulté. En revanche, si vous arrivez de l'A63, il y aura plus de la moitié pour passer 8-9 km de retenue jusqu'à Bègles, notamment sortie numéro 20 de l'autoroute A630 et de la rocade extérieure. Autour de Toulouse et de Brive, un peu de monde encore ça et là, mais c'est sur le point de s'améliorer grandement dans les prochains kilomètres. L'heure de pointe est passée sur ces deux villes. Autour de Toulouse, également sur l'autoroute A62, en direction de la Ville Rose, après Montauban, sortie numéro 10, un obstacle se situe sur la voie de gauche au kilomètre 194. Les patrouilleurs vont intervenir en se rendant sur place. Du côté de l'autoroute A89, direction Bordeaux, il y a un camion en panne sur voie de droite. Il est arrêté au kilomètre 301, après La Bourboule-Le Mont-d'Or, l'échangeur numéro 25. Notez que le dépannage se poursuit sur place. Et puis en Gironde, enfin dans les Landes plutôt, sur l'autoroute A63, direction Bordeaux, il y a également un camion en panne sur la voie de droite. Il est arrêté au kilomètre 68, après La Bouère, l'échangeur numéro 16. Les patrouilleurs sont présents sur place. Et dans les prochains kilomètres, retour à vos conditions de circulation, ce sera à 18h45.
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1: Le 17-20 se poursuit, on est à la moitié de votre rendez-vous musique infotrafic du soir, avec dans les prochains kilomètres, votre rendez-vous littéraire marque-page. Il arrive dans quelques instants, Francine Thomas accueille Mélanie Page, la comédienne sort son premier roman qui s'appelle Pose à peau, dans lequel elle explore toutes les facettes de la maternité, découverte à suivre avant 19h. Voici pour la musique Jean-Jacques Goldman, et la musique elle est bonne avec Jean-Jacques Goldman.

0: Quand la musique est bonne, Jean-Jacques Goldman à l'instant sur le 107.7. Excellent trajet à toutes et à tous. Pour l'instant, ça se passe plutôt bien et c'est de plus en plus calme et fluide, notamment à Toulouse ainsi qu'à Brive, alors qu'en tour de Bordeaux, pour le coup, ça reste encore bien chargé, notamment sur la rocade sud entre Pessac, Talence, Bègle ou encore Villeneuve-d'Ornon.
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0: Du côté des Pyrénées-Atlantiques, ce soir et cette nuit, dans la région de Bayonne, à partir de 21h ce soir et jusqu'à 6h du matin, au plus tard demain, l'autoroute A63 sera fermée direction Bordeaux entre Biriatou, sortie 1, et Saint-Jean-de-Luz, sortie numéro 2, Saint-Jean-de-Luz centre, Cibourg, pour des travaux d'entretien. Plus à l'est, entre Bayonne et Pau, là de même, entre 21h et 6h du matin, c'est la sortie 9.1, l'Escar, qui sera fermée sur l'A64 dans les deux sens pour des travaux au-delà du réseau Vinci Autoroute.
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0: Les Stéréophonics et Tiwayo vous accompagnent sur la route dans les prochains kilomètres. Rendez-vous à 18h45 pour un nouveau flash infotrafic dans le sud-ouest.
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1: 18h45, retour à vos conditions de circulation dans le sud-ouest du pays où pour le moment le trafic reste bien chargé au sud de Bordeaux avec environ une bonne demi-heure pour passer une dizaine de kilomètres de retenue entre Pessac et Bègles en passant par Gradignan et Villeneuve-d'Ornon bien sûr. Ça peut encore déboucher un peu sur l'A63 avec à la fin de l'autoroute environ 5 minutes pour rejoindre ensuite les difficultés subsistantes sur la rocade extérieure bordelaise direction Paris ou Lyon. Sur l'autoroute A63 également, noté plus en amont bien sûr dans les Landes, un véhicule en panne sur voie de droite, événement en cours au kilomètre 68 après Labouère, l'échangeur numéro 16. Les patrouilleurs sont présents sur place. Situation similaire dans le Puy-de-Dôme sur l'autoroute A89 direction Bordeaux, un autre camion est en panne sur la voie de droite là aussi au kilomètre 301. Les patrouilleurs sont sur place, le dépannage se poursuit également après Labourbeau-Le Mont-d'Or, sortie 25. Au sud de Montauban, sur l'autoroute A62 direction Toulouse, un obstacle est signalé sur la voie de gauche au kilomètre 194. Les patrouilleurs vont intervenir sur place au niveau de la difficulté. Si vous circulez du côté de la côte landaise sur l'autoroute A63 dans la sortie numéro 7 Hondre direction Bayonne et Saint-Sébastien, une voiture est en panne dans la bretelle de sortie de Hondre. Elle gêne le passage. Notez néanmoins le dépanneur qui est présent sur place et qui va donc rapidement évacuer le véhicule pour vous permettre de sortir convenablement de cette autoroute à ce niveau. Ailleurs, pour l'instant, ça se passe bien, calmement, pas d'autres grosses difficultés de circulation. Je finirai par vous rappeler cet obstacle sur l'A62 direction Toulouse. Après l'Aréole, sortie 4, il y a un obstacle sur la chaussée au kilomètre 60. À suivre dans votre rendez-vous marque-page consacré à l'actu des livres, nous recevrons cette semaine la comédienne Mélanie Page qui se lance avec succès dans l'écriture. Son premier roman s'appelle Peau à peau et il explore à travers une série de courtes histoires toutes les facettes de la maternité. Nous la retrouverons juste après What You Want d'Angèle et Justice.

0: What You Want, Angèle et Justice à l'instant sur le 107.7. Très bon trajet à nos côtés. Pour l'instant, ça se passe tout à fait bien, tout à fait calmement. Partout sur le réseau Vinci Autoroute et le réseau Atlante, il y a tout de même quelques petites difficultés, notamment des véhicules en panne sur voie de droite. En revanche, au-delà du réseau, notamment sur la portion rocade bordelaise gérée par la direction des routes atlantiques, c'est bien bouché avec environ 20 minutes pour passer quelques kilomètres de retenue entre Pessac et Villeneuve-d'Ornon. Une comédienne devenue autrice est l'invitée de Marc Page. Tout de suite, Mélanie Page est au micro de Francine Thomas.
1: Bonjour Mélanie Page.
2: Bonjour.
1: Dans les remerciements à la toute fin de votre livre Peau à Peau, vous remerciez vos enfants qui vous ont fait éprouver ce sentiment merveilleusement complexe qu'est l'amour maternel. Et c'est un très bon résumé, je trouve, du livre, parce que toutes les facettes du sentiment maternel sont en effet présentes. Et ce qu'on se dit en refermant votre livre, c'est qu'il y a autant de façons d'être mère qu'il y a de femmes et d'enfants.
2: Je suis complètement d'accord avec cette analyse. C'est pour ça que je me suis attelée à n'en juger aucune, parce que je pense que toutes les mères font absolument comme elles peuvent, en fonction de leur vécu, de leur éducation, de tout ce qu'elles ont engrangé comme émotions négatives ou positives. Et donc, effectivement, il y a autant de façons d'être mère que d'enfant. On est même mère, si on a plusieurs enfants, mère différemment, suivant les enfants. Donc, j'ai essayé de balayer un peu le spectre de la maternité à travers toutes ces mères.
1: Alors, il y a des situations qui vous sont proches, où on devine qu'elles pourraient l'être, d'autres qui, a priori, se dit-on aussi, sont très loin de vous. Comment on en vient à se mettre dans la tête d'une femme qui accouche au terme d'un déni de grossesse ou d'une autre qui finit par se faire engloutir par son alcoolisme, par exemple ?
2: Alors, effectivement, ce n'est pas du tout un livre autobiographique, mais j'ai voulu me mettre dans la peau de mère qui était souvent très, très loin de moi et d'essayer de ressentir, de comprendre ce que ces mères pouvaient vivre, penser. C'est ce qui me fascine, en fait, de me mettre dans la psyché d'autres femmes. C'est déjà un peu ce que je fais en tant que comédienne. J'aime de toute façon me mettre dans la peau des autres, d'où le titre. Donc là, je l'ai fait en allant au bout du concept.
1: Et qu'est-ce qui était le point de départ de chaque petite histoire ? C'est quelque chose qui vous arrivait, qui vous traversait l'esprit ?
2: Non, en fait, quand je me suis dit que j'allais écrire sur la maternité, il y a plusieurs idées qui me sont venues. J'ai tout écrit sur mon portable, pour tout vous dire, j'avais même pas d'ordinateur à l'époque.
1: C'était un livre écrit sur un téléphone.
2: Exactement. En fait, parce que je l'avais tout le temps avec moi, mon portable. Et par exemple, j'écris des petites phrases dans mon portable en disant, par exemple, déni de grossesse, vraiment toute petite, même pas une phrase, trois mots parfois. Et quand j'écrivais, je reprenais ma petite liste et je me disais, tiens, j'ai envie de parler de quoi là ? J'ai envie de me mettre dans la peau de quelle mère ? Et donc j'en choisissais une, dépendant aussi de mon humeur du moment, est-ce que j'avais envie d'aller dans des sujets plus légers ou plus lourds à ce moment-là ? Et je me plongeais dedans, la première phrase venait très vite et tout le reste découlait.
1: Mélanie Page, vous signez Peau à Peau chez Albin Michel, une série de courtes histoires qui forment une grande histoire, une universelle, celle de la parentalité, que vous nous aidez à approcher de façon sensible, plurielle et toujours très juste. Merci beaucoup.
2: Merci beaucoup.
0: Merci beaucoup à toutes les deux. La route se poursuit en musique avec, dans les prochains kilomètres, Michael Jackson et Maëlle. Tout de suite, on écoute Tic Tac, rendez-vous après 19h pour refaire un point sur la météo et vos conditions de circulation.

0: Who is it? Michael Jackson à l'instant sur le 107.7. Avant de finir l'heure avec les infos à 19h, il y a un tout nouvel événement sur l'autoroute A89 avec un animal errant en Corrèze sur la chaussée. Il s'agit d'un chien signalé au niveau de l'échangeur Aigleton numéro 22. Les patrouilleurs vont intervenir sur place, bien sûr, en se rendant autour du kilomètre 243. Le trafic revient en détail dans quelques instants. Restez branchés sur le 107.7. Il est tout pile 19h, l'heure de retrouver les infos de la rédaction.
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2: Bonsoir à tous. Les recherches se poursuivent dans le Gers pour retrouver Liana, une fillette de 11 ans, disparue depuis vendredi. Le principal suspect, un homme de 41 ans, père d'une amie de Liana, est en détention et il est visé par une nouvelle plainte pour viol sur mineur déposée aujourd'hui. C'est ce qu'a annoncé la procureure d'Auch. Elle s'ajoute à 3 autres procédures pour des faits impliquant des mineurs visant le suspect. La Russie panique face aux récentes attaques de drones ukrainiennes, dont celles ayant touché Saint-Pétersbourg aujourd'hui, c'est ce qu'estime la chef de la diplomatie de l'Union européenne. La Russie de Vladimir Poutine perd de l'argent des hommes et c'est pourquoi elle augmente ses attaques contre les civils ukrainiens, déclare Kaja Kallas. D'importantes frappes russes ont fait hier au moins 23 morts en Ukraine. L'Iran joue avec le feu après l'attaque contre le Koweït, déclare aujourd'hui Benjamin Netanyahou, le premier ministre israélien. Des drones iraniens ont touché aujourd'hui l'aéroport du Koweït, faisant un mort et 63 blessés. C'est la première attaque mortelle contre un pays du Golfe depuis l'entrée en vigueur d'un cessez-le-feu. Israël qui, dans le même temps, poursuit ses attaques au Liban et notamment dans le sud du Liban. Des frappes qui ont fait aujourd'hui au moins 9 morts, dont 2 secouristes et 1 soldat, selon les autorités libanaises. En Algérie, toutes les procédures judiciaires visant Christophe Glaize sont désormais closes, ont annoncé les avocats du journaliste français emprisonné dans le pays depuis un an. Cela ouvre la voie à une possible grâce du président algérien Tebboune. Christophe Glaize purge actuellement une peine de 7 ans de prison pour apologie du terrorisme. En tennis, en ce moment, quart de finale masculin entre l'Italien Coboli et le Canadien Auger Aliassime. Coboli qui mène désormais 2-7-1. Un peu plus tôt aujourd'hui, grosse surprise à Roland avec l'élimination chez les femmes de la numéro 1 mondiale, la Biélorusse battue en 3-7. La Biélorusse Sabalenka battue en 3-7 par la joueuse russe Schneider en quart de finale. C'est la fin de ce Flash Info, le retour de l'infotrafic dans un instant après votre météo.
0: Merci Charles. La météo pour demain, le temps tourne. Ce sera maussade, gris, pluvieux, pas beau, vraiment du tout, hein, dans le sud-ouest, avec de la pluie toute la journée d'ailleurs dans la Nouvelle-Aquitaine. Et la pluie gagnera ensuite l'Occitanie l'après-midi, poussée par la tramontane qui va souffler jusqu'à 70 km/h. Les températures maximales afficheront demain pas plus de 15 degrés à Pau, pas plus de 17 à Clermont-Ferrand, 18 à Agen, 19 à Toulouse et 21 à Bordeaux.
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0: Troisième heure de votre 17-20 sur le 107.7. Dans les tout prochains kilomètres, nous allons retrouver Marielle Tillier dans votre rendez-vous de l'agenda des sorties. Elle nous emmènera dans quelques minutes à l'Arboretum Al Golia, près de Brive, qui s'étend sur 10 hectares en offrant un formidable espace de biodiversité dans lequel s'épanouissent des arbres centenaires, des différents écosystèmes également. Vous saurez tout avant 19h30. Lilywood and the Prix qui arrive sur la route en musique, suivi de Benabar ou encore le Maisonnette. Tout ça avant 19h15, mais tout d'abord, il est 19h03, retour au trafic.
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0: À 19h03, retour à vos conditions de circulation dans le sud-ouest du pays où pour le moment le trafic est totalement calme et fluide, même à Bordeaux d'ailleurs, hein, tout est retombé dans quelques instants sur la rocade bordelaise. Donc plus de retenue, plus de bouchons actuellement à prendre en compte. Quelques événements tout de même en cours, notamment sur l'autoroute A89. Vous circulez en direction de Bordeaux, un poids lourd est en panne sur la voie de droite, et véhicule arrêté après l'échangeur 25, la Bourboule, le Mont d'Or, au kilomètre 301, vous n'avez que la file de gauche pour continuer. En Corrèze, dans le département voisin, il y a un chien errant repéré autour d'Aigleton, l'échangeur numéro 22. Animal signalé au kilomètre 243. Méfiance si vous entrez, sortez de l'autoroute ou si vous traversez la région d'Aigleton. Il y aurait la présence de l'animal bien trop proche des voies de circulation. Et bien évidemment, un chien contre une voiture à 130, ça peut faire des dégâts. Donc vraiment, ralentissez bien. Je compte sur vous pour la santé du pauvre animal qui se met en danger. Sur l'autoroute A62, à présent, l'axe entre Toulouse et Bordeaux, direction Bordeaux, il y a un obstacle. Vous êtes après Langon, sortie numéro 3. Il y aura sur la voie de droite des morceaux de pneus à éviter au kilomètre 25. Les patrouilleurs vont intervenir sur place. Partout ailleurs, c'est très calme, très fluide, pas l'ombre d'une seule difficulté ailleurs.
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Quoi qu'on dise, de Benabar à l'instant sur le 107.7, excellent trajet à toutes et à tous pour le moment, ça reste très calme, très fluide. Quelques événements tout de même en cours, mais rassurez-vous, aucune gêne, vraiment aucun bouchon à l'arrière de ces événements que je vous dont je vous reparlerai dans les prochains kilomètres. Après, de Maisonnettes, voici Earthquake Avenue sur le 107.7.

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1: Il est 19h et bientôt 15 minutes. Lors de refaire un point sur vos conditions de circulation, pour le moment, ça reste tout à fait tranquille. Dans le quart sud-ouest, peu de difficultés de circulation. Quelques événements en cours, notamment sur l'autoroute A89 qui traverse le massif central. Vous êtes direction Bordeaux. Il y a un fourgon en panne sur voie de droite au kilomètre 301. Les patrouilleurs finissent leur intervention après la Bourboule Le Mont d'Or, sortie 25. Plus loin, en Corrèze, autour d'Aigleton, sortie 22, un animal a été repéré. Un chien se trouverait trop proche des voies de circulation au niveau du kilomètre 243. Les patrouilleurs viennent d'arriver sur place pour éloigner l'animal hors des voies de circulation. Au sud de Bordeaux, il y a des obstacles. Vous circulez tranquillement sur l'autoroute A62 direction Bordeaux. Pas de bouchons, mais des morceaux de pneus sur la chaussée au kilomètre 25. Vous passez Langon, sortie 3, ce sera 10 km après, en direction donc de Bordeaux. Partout ailleurs pour le moment, rien de travaux signalés de particulier. Tous les voyants sont au vert dans le quart sud-ouest. Nous allons retrouver la première partie de votre agenda des sorties dans le sud-ouest. C'est dans quelques minutes d'ailleurs. Au programme, les rendez-vous au jardin partout en France, notamment en Corrèze. Un festival de musique en Gironde et une journée sportive à Andaille. Vous saurez tout juste après Pomme C de Calogero.

0: Comme c'est de Calogero à l'instant sur le 107.7, excellent trajet à toutes et à tous pour le moment. Ça reste tout à fait tranquille, très calme, très fluide. Peu de gêne à la circulation et un seul événement qui persiste. À noter que l'animal errant en Corrèze a été évacué hors des voies de circulation. Rassurez-vous, donc il n'y a plus de risque de croiser un chien. L'obstacle est toujours d'actualité entre Agen et Bordeaux sur l'A62. Ça devient le seul événement en cours dans le sud-ouest du pays, avec aussi un autre événement d'ailleurs du côté de la des Landes. Un camion en panne sur voie de droite. Il est après Labouère, l'échangeur 16. Votre agenda des sorties, c'est tout de suite sur le 107.7. Marie-Hélène Quillier, ce week-end, ce sont les rendez-vous au jardin partout en France. Vous nous proposez de découvrir un véritable jardin d'Éden, l'Arboretum Algolia, qui se trouve à Espartignac, au nord de Brive.
1: Un espace de biodiversité de 10 hectares, 1000 variétés d'arbres et d'arbustes. La visite peut prendre jusqu'à 3 heures au milieu de différents écosystèmes, une dizaine de plans d'eau, une tourbière, un bois et des arbres centenaires. Max Chatmich est un jardinier passionné, il entretient l'arboretum depuis plus de 60 ans.
2: Il y a des arbres de tous les continents. Il n'y avait aucun conifère sur le site. Actuellement, il y a une centaine de variétés. Les bambous aussi m'ont beaucoup inspiré, dont 80 variétés. Avec la recherche de plus en plus d'essences rares ou considérées comme éteintes, comme certains styrax. Il y a une douzaine de bassins et une faune, bien sûr, et une flore, vraiment une diversité exceptionnelle. Les bassins sont construits en cascade, remplis de lotus, dont les plus hauts sont à 2,10 mètres au-dessus de l'eau, et le tout, bien sûr, nous mène jusqu'à un chapiteau où il y a des tables et chaises pour éventuellement les pique-niques, repas de famille, etc.
1: Et l'opération Rendez-vous au jardin se tient partout en France ce week-end. L'arboretum Algolia à Espartignac se situe à 2 km de la sortie 45 de l'A20. Le 28e Festival Musique à Pile se tient sur 2 jours cette fin de semaine au Parc Baumal à Saint-Denis-de-Pile en Gironde. De belles têtes d'affiches, Peter Doherty, Sam Sauvage et comme toujours une ambiance unique avec une scène rap et Alex Signot, le champion du monde de beatboxing. Et puis Hyundai organise ce samedi sa journée de la glisse, des initiations pour tous au surf, skate, kayak et paddle. Comme toujours, le village accueille des stands et des animations gratuites au bord de la Grande Bleue. Rendez-vous dans quelques minutes avec d'autres idées de sortie dans le sud-ouest.
0: Merci beaucoup Marielle. Juste après le prochain Flash Info Trafic, vous nous emmènerez notamment dans le Lot-et-Garonne pour découvrir un festival unique consacré à la magie de rue. Vous saurez tout après 19h30. Et pour aller jusque là, on repart sur la route avec le nouveau single de Jungle, Carry On, suivi notamment de Claudio Capeo avec Qu'est-ce qu'il me restera, pour nous emmener tranquillement jusqu'à 19h30.
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0: Qu'est-ce qu'il nous restera, Claudio Capeo, sur le 107.7 dans quelques secondes. Retour à vos conditions de circulation.
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0: Il est bientôt 19h30 et c'est l'heure de refaire un point complet et détaillé sur vos conditions de circulation dans le sud-ouest du pays. Pour le moment, ça reste très tranquille. Peu de difficultés de circulation actuellement. Un obstacle simplement sur les voies de l'autoroute A64 en direction de Saint-Sébastien. Après Saint-Gaudens, sortie 18, il y a des cônes de chantier percutés au kilomètre 196. Et puis également, un autre événement en cours dans les Landes sur l'A63 en direction de Bordeaux. Un camion est en panne sur la voie de droite, il est au kilomètre 68. Après La Bouère, l'échangeur numéro 16. Vous n'avez que les deux voies de gauche de fait pour passer. Mais ailleurs, tout va bien à tout point de vue. Et dans un instant, la seconde partie de votre agenda des sorties dans le sud-ouest avec au programme un festival de magie de rue dans le Lot-et-Garonne. Une fête 1900 en Gironde. Vous comprendrez pourquoi. Et les nuits des forêts un peu partout en France. Les détails juste après. Pop de musique signé Trim sur le 107.7. Excellente route à toutes et à tous.

0: Trim avec Pop the Music sur le 107.7. Excellente route à toutes et à tous. La principale difficulté reste dans les Landes avec un camion en panne sur voie de droite. Opération de changement de roue par le patrouilleur qui est arrêté donc au kilomètre 68. Vous n'avez que les deux voies de gauche pour poursuivre la route, mais c'est suffisant pour que le trafic reste calme et fluide. En route à présent pour la seconde partie de votre agenda des sorties dans le sud-ouest. Marielle Tillier, cette fois-ci direction de Lot-et-Garonne avec Abracadaviane. Le seul festival de magie de rue en France d'ailleurs, Marielle.
1: La magie de rue propose les mêmes disciplines que la magie en salle. La différence est que chaque artiste doit attirer l'attention du public. Le festival se tient dans la bastide médiévale de Viane, transformée en parc d'attractions magiques. De nombreux numéros vous attendent. Valérie Beaulieu, la co-directrice artistique du festival.
2: Nous avons des compagnies qui viennent d'Espagne, des magiciens très fameux en Espagne, puisqu'en Espagne, il y a de nombreux festivals de magie de rue. On a Brando et Silvana qui vont venir avec une magie plutôt burlesque. Nous allons aussi avoir des entresorts. C'est des phénomènes que nous rencontrions dans les fêtes foraines avant. Nous aurons la femme araignée, la femme sans corps, qui se nourrit par des machines. On a également une école, la Bracada School. On a entre 20 minutes et une demi-heure pour apprendre un petit tour de magie qu'on pourra faire après à la maison.
1: Et le festival Abracadaviane se tient tout au long du week-end à 20 km d'Agen. On s'y rend par la sortie 6 Aiguillon de la 62. L'opération Soulac 1900 vous attend ce week-end à Soulac-sur-Mer en Gironde, une ambiance belle époque avec son musée éphémère consacré au début de l'aviation, un marché d'antan et sur chaque place de la cité balnéaire, des animations rassemblant 200 musiciens et 70 artistes de rue. Vous êtes invités à venir costumer façon belle époque. Et puis ce week-end, c'est aussi le coup d'envoi des Nuits des Forêts. Partout en France, des animations permettent de mieux connaître notre patrimoine forestier jusqu'au 21 juin. Rendez-vous par exemple ce week-end au domaine de la Bastidelle à Léojac, près de Montauban, pour vous connecter à la forêt, ses arbres et son sous-sol, avec des expériences poétiques, du land art et de la musique. Très belle sortie.
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0: Benjamin Violet, La Momalie ou encore Lady Gaga vous accompagnent sur la route dans les prochains kilomètres avant de nous retrouver pour refaire un point trafic à 19h45 sur le 107.7.
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1: 19h46, retour à vos conditions de circulation dans le sud-ouest du pays. C'est très calme, très fluide, pratiquement aucune difficulté de circulation. Il y a tout de même, notez-le, sur l'autoroute A64, un obstacle sur la chaussée au kilomètre 195. Des cônes ont été percutés après l'échangeur numéro 18 desservant la ville de Saint-Gaudens. Et puis le camion en panne dans les Landes sur l'autoroute A63 a été évacué. Donc il n'y a plus de gêne à la circulation à cette hauteur-là. On termine l'heure en musique avec dans quelques instants Mika et Pharrell Williams en duo. On écoutera Celebrate juste avant. Voici la lune de Christophe Maes sur le 107.7. Et avant cela encore, je l'avais même pas vu. Avec The Sun Always Shines on TV sur le 107.7. Très bonne route à toutes et à tous.

Celebrate de Mickey Farrell Williams à l'instant sur le 107.7. Très bon trajet à notre écoute pour le moment. Ça se passe bien. 20h approche à grands pas. Il n'y a qu'un événement en cours situé au sud de Toulouse sur l'A64 direction Tarbes-Saint-Sébastien. Des obstacles ont été repérés sur voie de droite au kilomètre 279 après la sortie 36 Rock. Voici le nouveau single du Mylène Farmer pour finir l'heure en musique. On écoute C'est à qui le tour avant justement qu'une autre copilote rentre en piste, le tour de Marielle Tillier qui vous accompagnera dans le sud-ouest juste après les infos de 20h.

0: Mylène Farmer et son tout nouveau single, c'est à qui le tour sur la 107.7. Pas de difficulté en quoi actuellement, simplement un obstacle au sud de Toulouse sur la 107.4. On en reparlera dans les tout prochains kilomètres. Pour l'heure, il est 20h, l'heure de retrouver les infos de la rédaction.
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2: Bonsoir à tous. Le maire de Fleurance, dans le Gers, où habite la famille de Liana, une fille de 11 ans disparue depuis vendredi, dénonce ce soir un dysfonctionnement profond dans les investigations menées concernant Jérôme Barella, le principal suspect placé en détention. Un homme de 41 ans, père d'une amie de Liana, est visé par le passé d'un signalement et de plusieurs plaintes, dont une nouvelle pour viol sur mineur qui a été déposée aujourd'hui. C'est ce qu'a annoncé la procureure d'Auch. Donald Trump participera au prochain sommet de l'OTAN en Turquie en juillet, déclare ce soir le chef de la diplomatie américaine, Marco Rubio, soulignant que l'Alliance Atlantique devait être profondément réformée. Le secrétaire général de l'ONU, Antonio Guterres, lui, se dit inquiet après les nouveaux affrontements au Moyen-Orient où des frappes menées par l'Iran contre le Koweït ont fait un mort et 63 blessés. L'Iran ripostera de façon décisive, regrettable et proportionnée à toute attaque venant des États-Unis ou d'Israël, avertit son négociateur en chef, parlant aujourd'hui de frappe d'autodéfense sur le Koweït. La guerre et ses conséquences économiques en France, la consommation de carburant routier poursuit sa baisse, moins 12% au mois de mai, indique Bercy ce soir. Au mois d'avril, la baisse était de 11% à la même période l'an dernier. Dans le même temps, 636 500 Français ont déjà demandé l'aide de 100 euros accordée aux grands rouleurs. En tennis, ça passe pour l'Italien Flavio Cobolli, qualifié pour les demi-finales après son succès en 4-7 contre le Canadien Félix Auger-Aliassime. À suivre ce soir un duel 100% italien entre Matteo Berrettini et Matteo Arnaldi. Notez la surprise cet après-midi chez les femmes avec l'élimination de la numéro 1 mondiale, la Biélorusse Sabalenka, battue par la joueuse russe Schneider en quart de finale en 3-7. C'est la fin de ce Flash Info. Le retour de l'infotrafic, c'est dans un instant après la météo.
3: Merci Charles. Et les prévisions de Météo France pour demain et déjà pour cette nuit, avec l'arrivée d'une perturbation qui s'enfonce à travers le pays. Elle va donner une faible activité pluvieuse du centre-ouest aux frontières du nord, mais demain elle va continuer sa progression vers le sud-ouest avec des pluies plus régulières, plus soutenues. Du sud-ouest au massif central, les cumuls seront significatifs sur toutes ces régions, notamment sur l'ouest du massif central. Les températures demain matin, entre 11 et 14 degrés en général, jusqu'à 17 près de la Grande Bleue, et puis des maximales en très nette baisse. 15 degrés à peine à Tarbes, 16 à Toulouse et Clermont-Ferrand, 17 à Biarritz, Cahors et Brive et 18 à Bordeaux, Périgueux et Marmande.
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3: À 20h03 tout pile, je vous retrouve ce soir pour vous accompagner jusqu'à 1h du matin sur les autoroutes qui parcourent le sud-ouest du pays, où la situation est bien calme, pas le moindre bouchon et un seul obstacle pour tout dire au sud-ouest de Toulouse en direction de Tarbes et de Bayonne. Nous sommes sur la 64 et des morceaux de pneus ont été repérés d'ailleurs dans les deux sens de circulation sur la voie de droite. À chaque fois, c'est entre la jonction avec la départementale 820, la route de Pamiers, et la barrière de Muret. C'est au kilomètre 279, donc direction Bayonne, mais aussi en direction de Toulouse. Désormais, donc, des obstacles sur les deux sens de circulation. C'est absolument tout, pas d'autres difficultés notables ce soir. Je vous rappelle que si vous circulez dans la région de Brive, la jonction qui vous permet depuis la 20 vers le sud de prendre la 89 vers Bordeaux est fermée et va le rester jusqu'au début de l'été au moins. La direction des routes du centre-ouest effectue des travaux de sécurisation d'un ouvrage qui a été endommagé par des intempéries. Vous pouvez sortir à Objat à la sortie 50, suivre le réseau secondaire et là vous pourrez récupérer la 89 du côté de Brive-Ouest. Ce chantier d'ailleurs qui peut générer des bouchons de temps en temps, mais ce n'est pas le cas actuellement et c'est tant mieux.
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1: Une chanson d'amour, la chanson d'amour de Mantissa, son tout dernier single. Et juste avant, c'était Feist, 20h11, plus d'obstacles. Et ces morceaux de pneus dont je vous parlais au sud-ouest de Toulouse sur la 64 ont maintenant été évacués. C'est une très bonne chose, d'autant plus que vous circulez sans être ennuyé par quoi que ce soit, hein, puisque la situation est très calme ce soir. On va y revenir en détail, évidemment. Après la musique, Jason Derulo dans un instant. Et voici d'abord Lenny Kravitz.

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1: 20h17 sur le 107.7 et c'est l'heure de vous retrouver, bien sûr, de tout vous dire de vos conditions de circulation. Deux nouveaux incidents sont apparus sur votre route. Et le tout dernier en date que je viens tout juste de recevoir, c'est un obstacle qui a été repéré au nord de Toulouse, sur les voies de l'A62 en direction d'Agen et de Bordeaux. 2 kilomètres après Saint-Jory, la sortie 11, des morceaux de pneus sur les voies au kilomètre 217. Alors je ne sais pas sur quelle voie exactement pour l'instant. Un patrouilleur nous dira tout dans les prochaines minutes dès son arrivée sur place. Donc je vous invite à lever le pied, tout simplement. Autre incident, il vous concerne là, à l'est de Bordeaux, sur les voies de l'A89, c'est la grande transversale autoroutière qui vous conduit à l'ouest de Bordeaux jusqu'à Lyon, à l'est, avec ce chevreuil qui a été repéré près des voies entre Coutras, la sortie 11, et Montpont, la sortie 12. Le point de repère, c'est le kilomètre 61, et là aussi, évidemment, un patrouilleur est déjà en route pour rejoindre ce secteur, pour tenter de repérer l'animal et de l'éloigner des voies autant que faire se peut. Pas d'autre événement à cette heure-ci. Je voudrais vous parler de plusieurs zones de travaux qui vont s'activer à partir de 21h. Pour commencer dans la région de Bayonne, à partir de 21h ce soir jusqu'à 6h demain matin, la 63 sera fermée en direction de Bordeaux, entre Biriaton-Ondaille, la sortie 1, et Saint-Jean-de-Luz, la sortie 2, pour effectuer différents travaux d'entretien. Et puis, non loin de là, entre Bayonne et Pau, à partir de 21h également, jusqu'à 6h demain matin ou plus tard, la sortie Lescar, la sortie 9.1 de la 64, sera fermé dans les deux sens pour effectuer des travaux au-delà du réseau Vinci Autoroute, et j'aurai évidemment l'occasion de vous en reparler dès que ces zones de travaux seront activées. D'autres chantiers attendus aussi du côté de Toulouse, je vous en parle un petit peu plus tard. Et c'est reparti pour un tour en musique avec ce titre de Lynn, Dans ton téléphone, un hymne à la jalousie. C'est juste après Sia, The Greatest.

Moi, je ne vous cache rien. Je vous dis tout de vos conditions de circulation avec deux incidents toujours d'actualité. Ces morceaux de pneus qui ont été repérés au nord de Toulouse. C'est sur l'A62 direction Agen-Bordeaux, 2 km après Saint-Jory, la sortie 11, au kilomètre 217. Et puis, ce chevreuil qui pourrait traverser les voies de l'A89. C'est plus au nord, à l'est de Bordeaux, entre Coutras, la sortie 11, et Montpont, la sortie 12. Et là, votre point de repère, c'est le kilomètre 61. Rien de plus à 7h06. C'est globalement bien calme ce soir et tant mieux. On refait le point après Jennifer Lopez, Do It Well. Voici d'abord Joyce Jonathan et son dernier titre, Comme d'hab.

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1: À 20h31, on refait un nouveau tour de vos conditions de circulation qui se résume à 3 incidents, toujours en cours, 2 au nord de Toulouse et 1 à l'est de Bordeaux. Alors on va s'intéresser d'abord à l'A62 en direction de Bordeaux au nord de Toulouse, 2 km après Saint-Jory, la sortie 11, direction donc Agen et Bordeaux. Il y a ces morceaux de pneus qui ont été repérés sur les voies au kilomètre 217. À ce même niveau, mais en face, c'est-à-dire dans l'autre sens, en direction de Toulouse, une voiture est tombée en panne. Et elle est arrêtée au niveau de Saint-Jory, la sortie 11 au kilomètre 217. Également, il est possible qu'il y ait un petit peu de gêne. Le dépanneur a été appelé pour la prendre en charge. Vous circulez sur la grande transversale autoroutière entre Bordeaux et Lyon, et beaucoup plus près de Bordeaux que de Lyon d'ailleurs. Au kilomètre 61 de la 89, il y a un chevreuil qui a été repéré près des voies qui pourraient y entrer. Donc restez très très attentifs. Vous qui circulez entre Coutras, la sortie 11 et Bonpont, la sortie 12, ça vous intéresse évidemment. Comme toujours en Paris 4, dans les deux sens de circulation. Et puis je vous parlais de zones de travaux à venir ce soir, du côté de Bayonne en particulier, mais aussi du côté de Toulouse. Jusqu'à 6h demain matin, le périphérique intérieur en direction de Blagnac et de Tarbes va fermer entre le Palais, la sortie 19 et Rangueil, la sortie 23, comme hier soir d'ailleurs, pour réaliser des travaux au-delà du réseau Vinci Autoroute. Et puis au sud-ouest de Toulouse, à partir de 21h et jusqu'à 6h demain matin, la 64 sera fermée en direction de Bayonne, entreportée sur Garonne, la sortie 37, et Murénor, la sortie 35, pour effectuer là aussi des travaux d'entretien. Je vous en reparlerai en temps et en heure.
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1: Notre priorité sur le 107.7, c'est de vous protéger des accidents. Et pourtant, ils restent encore trop nombreux. Derrière chacun d'eux, il y a des victimes et leurs proches confrontés à de nombreuses démarches après le choc. Pour les accompagner, l'association Victimes et Citoyens a publié un guide destiné à répondre à toutes leurs questions. Son président est notre invité à suivre. Après Marc Lavoine et Christina Marocco, dans ce titre, j'ai tout oublié.

0: 20h37 sur le 107.7, rien de nouveau sur votre route. Hein. Vous connaissez le code de la route, mais peut-être moins le code de la sortie de route. Il vient de paraître, Perrine Martin, vous nous en dites plus.
1: Surtout mon invité, à vrai dire, le président de l'association Victimes et Citoyens, qui a imaginé ce code. Julien Thibault, bonjour.
2: Bonjour.
1: Ce code de la sortie de route, c'est en fait un guide que vous auriez pu appeler « Que faire en cas d'accident », on peut dire ça ?
2: En fait, c'est un vrai guide qui parle à la fois des réflexes à avoir lorsqu'on a l'accident sur le moment venu, et finalement tout le déroulé, donc les démarches à effectuer, les délais légaux, que les victimes, malheureusement, sont la plupart du temps démunies parce qu'on ne leur a jamais parlé de toutes ces phases.
1: De ce qui se passe après donc un accident. Vous, en fait, vous faites par là de votre expérience en tant qu'association qui répond à ces questions normalement. Là, vous avez tout regroupé dans ce guide.
2: On est parti en fait du constat que au quotidien, finalement, les victimes nous contactent et nous posent exactement les mêmes questions à chaque fois. Donc, on a voulu réfléchir à un outil pédagogique qu'on pourrait justement insérer dans la formation avant le permis ou pendant le permis ou durant toute la vie, en fait, pour que les personnes soient non pas surprises, mais soient préparées.
1: Vous avez des exemples de questions très concrètes ?
2: Oui, bien sûr, ça peut être est-ce que j'ai le droit de porter plainte ? J'ai une proposition d'indemnisation de la compagnie d'assurance, est-ce que je suis obligé de l'accepter ? Je suis convoqué à une expertise médicale, qu'est-ce que je dois préparer ? Voilà, toutes ces questions qui finalement ont des conséquences parce que les problématiques derrière, ce sont des retards de prise en charge, des pertes de droits, des difficultés à prouver des préjudices. Et finalement, au bout du compte, c'est ne pas comprendre le montant de l'indemnisation par rapport aux besoins de la victime.
1: Le code de la sortie de route, on peut le consulter sur Internet, on peut voir quelques campagnes télé, vous avez envie de le diffuser largement. Hein.
2: Oui, bien sûr. Alors déjà, il y a un site dédié hein, qui s'appelle lecodedelasortiederoute.com qui invite les usagers finalement à faire un test, comme le code de la route. Hein, et l'objectif est de leur faire comprendre que finalement, ils n'ont pas toutes les réponses aux questions. Et donc, on les invite à télécharger le guide et ils pourront avoir ce guide sous la main
1: et mesurer
2: si jamais ils ont besoin.
1: Ouais. Et mesurer leur niveau de connaissance. Et pourquoi pas tiens, faire quelques entraînements aussi au code de la route. Ça peut toujours servir. Merci beaucoup, en tout cas, Julien Thibault. À bientôt.
2: Merci, à bientôt.
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0: 20h40 et toujours cet obstacle au nord de Toulouse, direction Bordeaux, sur la 62 des morceaux de pneus, 2 km après Saint-Jory, la sortie 11. Le patrouilleur est arrivé sur place maintenant pour les évacuer le plus tôt possible, kilomètre 217. Et puis beaucoup plus au nord, un autre patrouilleur arrivé sur les lieux de la 89, entre Coutras, la sortie 11 et Montpont, la sortie 12, parti à la recherche de ce chevreuil qui a été repéré aux alentours du kilomètre 61. J'aurai l'occasion, bien sûr, d'y revenir dans les toutes prochaines minutes après la musique de la Soul.

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2: À 20h46, c'est l'heure de revenir en détail à vos conditions de circulation qui ont évolué favorablement. Je vous parlais d'obstacles sur les voies de la 62 au nord de Toulouse à Saint-Jory. Des morceaux de pneus, ils viennent tout juste d'être évacués par le patrouilleur. Et ça se passe bien désormais. Dans l'autre sens de circulation et en face, c'est-à-dire en direction de Toulouse, il y a une voiture en difficulté. Elle est arrêtée au niveau de Saint-Jory, de la sortie 11 au kilomètre 217. Ça pourrait occasionner un petit peu de gêne. Et puis toujours la présence de ce chevreuil. Pour l'instant, l'animal qui menace toujours, si je puis dire, hein, de traverser l'autoroute de part en part. C'est entre Coutres à la sortie 11 et Mont pour la sortie 12 au kilomètre 61. Vous restez vigilant, bien sûr, quel que soit votre sens de circulation et pas d'autres difficultés pour l'instant. Hein, c'est très très calme partout ailleurs et tant mieux. Et dans moins d'un quart d'heure, rendez-vous avec Florence Daudely pour Les Routiers sont toujours aussi sympas. C'est une soirée playlist, une soirée qui va nous faire danser avec justement des musiques à danser. Faites vos choix, bien sûr, comme toujours, sur notre site internet. Et pour l'heure, d'autres musiques, celle de Georgia Smith dans un instant. Et voici les Bananarama.

Addicted, George Smith à l'instant sur le 107.7 et je vous retrouve du côté de Toulouse pour vous confirmer qu'il y a bien un accident qui s'est produit juste tout au bout de la bretelle d'entrée Borde Rouge pour vous qui vous apprêtez à rouler en extérieur sur le périphérique. Le secteur est déjà sécurisé puisqu'un patrouilleur a placé son fourgon à la sortie de cette bretelle d'entrée, si je puis dire, au bout de cette bretelle d'entrée sur le bas-côté. N'arrivez pas trop vite, bien sûr, il y a un virage et le fourgon est positionné juste après le virage en amont de cette voiture qui est arrêtée sur les voies un petit peu plus loin au kilomètre 227, donc du périphérique. Retour au trafic évidemment dans les prochaines minutes et dans 5 minutes, les routiers sont toujours aussi sympas. Soirée playlist, on va retrouver Florence Dolly pour l'heure. La musique, le bruit de l'autre qui nous chante King Kong après Étienne Daho.

0: Belle soirée, il est 21h.
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0: Et bonsoir à tous, bienvenue dans votre émission Les routiers sont toujours aussi sympas. Je suis ravie de vous retrouver ce soir pour la soirée playlist de la semaine. Elle a lieu mercredi au lieu de jeudi puisque demain soir l'émission se délocalise. On va retrouver Sébastien Ponchelet et Perrine Martin en direct de l'aéroport de Nantes. Il y aura un beau programme, je vous en reparlerai en fin d'émission. Mais avant ça, un petit coucou, ça c'est traditionnel à mes copilotes du soir et honneur aux dames. Coucou Marielle Tillier.
2: Coucou Florence Dolly, ça fait longtemps.
0: Comment ça va Marielle? Bah oui, ça fait longtemps,
2: oui,
0: ça fait
2: oui,
0: plaisir.
2: Oui, ça fait plaisir. Oui, mais ça va très très bien. Bah alors d'autant plus quand je sais qu'on va passer la soirée à danser. Alors là, c'est super.
0: Voilà, je sens que vous avez, j'ai senti que vous aviez envie de danser ce soir,
2: oui,
0: Marielle. Voilà.
2: Mais moi, j'ai toujours envie de danser.
0: Voilà, je le savais.
2: Et en particulier au travail, hein, c'est pas pour rien que je fais de la radio.
0: Marielle Tillier qui vous accompagne donc dans le sud-ouest. Et Hervé Améry dans le sud-est du pays. Bonsoir Hervé.
3: Bonsoir Florence, bonsoir Marielle. Je pensais passer le premier, j'avais fait un petit effort, un kilt, du rouge à lèvres, mais bon, ça marche pas.
0: Je sens que vous avez envie de danser aussi ce soir Hervé, je me trompe.
3: Ah là là, ce soir je m'appelle Toupie.
0: Ah là là, bon vous êtes en forme, c'est bien. Allez, 21h01, on passe donc à la météo avant de parler de trafic. Allez, la météo, cette nuit, la perturbation pluvieuse va s'enfoncer à travers le pays en donnant quelques averses du centre-ouest aux frontières du nord. Demain, cette zone continue sa progression vers le sud-ouest et sur les régions de l'est tout en se réactivant. Les pluies deviendront plus régulières et soutenues du sud-ouest au massif central, puis jusqu'en Rhône-Alpes et jusqu'aux frontières allemandes. Les cumuls s'annoncent significatifs sur toutes ces régions, notamment sur l'ouest du massif central et en région Rhône-Alpes. Les précipitations s'étendront ensuite vers le golfe du Lion, puis sur la Provence-Alpes-Côte d'Azur en fin de journée, donnant même un risque orageux sur l'est des Pyrénées et le sud des Alpes. La Corse bénéficiera quant à elle d'un soleil généreux. Et puis sur la moitié nord-ouest de l'Hexagone, le ciel sera variable, hésitant entre éclaircies et passages nuageux accompagnés de bonnes averses. Ces dernières pourront être localement orageuses, plus particulièrement au nord de la Seine. Et puis pour les températures, demain, les maximales vont plafonner, comprises le plus souvent entre 17 et 20 degrés. Elles atteindront 25 à 30 degrés sur le sud-est du pays. Avant d'ouvrir la discothèque du Grand Ruban, place à l'infotrafic. Nous sommes donc trois pour vous accompagner sur la route.
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0: Allez, on va démarrer par le Grand Est à Strasbourg sur la 355. Je ne vous oublie pas, pas de difficultés pour vous. À l'ouest et dans le centre du pays, ça continue de bien se passer. Simplement, attention à cette intervention de dépannage qui est toujours en cours au niveau d'un poids lourd arrêté. Un poids lourd qui est donc en train d'être dépanné dans le secteur d'Angers. Pour vous qui circulez sur la 11, l'axe Paris-Nantes en direction de Nantes, ça se passe au kilomètre 258 au niveau de la bifurcation avec la 87. Donc, conséquence pour l'instant, pour permettre cette intervention de dépannage, la sortie 14 de l'autoroute A11, la sortie 14 tiercé, qui est aussi la bifurcation avec la 87, est fermée momentanément pour permettre cette intervention de dépannage. Voilà pour la seule difficulté, des travaux qui sont en place aussi ce soir et cette nuit, notamment du côté des Pays de la Loire, la sortie 1 Beaufort-en-Vallée de la 85 est fermé jusqu'à 7h demain matin dans les deux sens de circulation pour des travaux d'entretien. Donc en provenance de Tourret de Vierzon sur la 85, vous sortez avant à Longué-Jumelles, sortie numéro 2. En provenance d'Angers ou du Mans sur la 11, vous rejoignez la rocade est d'Angers et ensuite vous empruntez la sortie 17 Saumur. Et puis autre fermeture dans le secteur d'Orléans, en région Centre-Val-de-Loire, c'est la sortie Orléans-Centre, sortie numéro 1 de la 71 qui est fermée en direction de Bourges pour des travaux de rénovation des chaussées. Donc vous pouvez sortir à Orléans-Nord, sortie 14 sur l'autoroute A10. Logique géographique, on va partir au sud de Bordeaux avec vous Marielle.
2: Oui, tout à fait, avec des zones de travaux qui me parviennent actuellement, hein, d'où ma petite hésitation, je suis en train de rechercher les messages. Un chantier qui vient de démarrer du côté de Bayonne, entre Bayonne et Pau, jusqu'à demain matin à 6h. La sortie Lescar, la sortie 9.1 de l'A64 est fermée dans les deux sens pour effectuer des travaux au-delà du réseau ainsi autoroute. Alors vous pouvez sortir à Artix, c'est la sortie 9 ou bien Pau, à la sortie numéro 10, cette sortie l'Escar qui est fermée pour l'instant seulement en direction de Toulouse, mais qui va fermer aussi en direction de Bayonne dans les toutes prochaines minutes. Du côté maintenant du trafic, il y a un accident qui s'est produit sur le périphérique de Toulouse. Alors il est sans gravité, si je puis dire, et en tous les cas il est protégé puisque le patrouilleur est sur place. Mais attention, car il s'est produit tout au bout de la bretelle d'entrée Borde Rouge en extérieur direction Bordeaux, et juste après le virage, il y a le patrouilleur qui a positionné son fourgon pour vous indiquer de serrer le plus à gauche possible. Vous restez vigilant, la voiture accidentée est-elle présente sur la bande d'arrêt d'urgence un petit peu plus loin, donc n'arrivez pas trop vite dans cette bretelle d'entrée avec ce fameux virage. On reste du côté de Toulouse au sud-ouest maintenant, direction Bayonne. J'apprends qu'un poids lourd est tombé en panne au niveau de Francazal, porté sur Garonne. C'est la sortie 37, c'est en direction de Tarbes et de Bayonne, au kilomètre 282. Attention à de la gêne possible. Et puis, toujours ce chevreuil qui pourrait traverser les voies de l'A89. Nous sommes à 60 km à l'est de Bordeaux, entre Coutras, la sortie 11, et Montpont, la sortie 12, et c'est au kilomètre 61 de cet accès. Vous êtes toujours concernés dans les deux sens de circulation. Voilà, Florence.
0: Merci Marielle. Hervé, on termine donc par le quart sud-est du pays.
3: Avec pour l'instant un incendie qui se serait déclaré, donc signalé dans le Var, aux abords de l'A57, si vous circulez en direction de Toulon. C'est environ 21 km après l'échangeur 13, le Canet des Morts. C'est aussi aux environs de l'aire de repos des Lovés. Les pompiers se rendent sur les lieux. Deux alertes piétons également sur le quart sud-est du pays. Alors, un ou des piétons à proximité de l'A8, c'est entre Menton et Vintimille. Vigilance dans les deux sens. Circulation, vigilance surtout parce que là, sur ce périmètre, il y a une succession de viaducs et de tunnels, donc quasiment pas de bande d'arrêt d'urgence. Vous retrouvez les piétons très très près des voies de circulation. Vigilance, les recherches sont en cours. Et puis, autre piéton confirmé du côté d'Avignon, cette fois-ci au niveau de l'échangeur 24, Avignon-Château-Renard qui dessert l'A7. Vigilance dans tous les cas de figure. Vous quittez, vous accédez à l'autoroute A7, vous ne faites que passer sur l'autoroute A7 dans un sens ou dans l'autre, à proximité de l'échangeur. Vigilance, là aussi, les recherches sont en cours. Et puis, des travaux qui se mettent en place ou qui sont en place déjà aux portes de l'Auvergne et les sorties 31 Noir-Étable de la 89 sont fermées dans les deux sens. Vous pouvez sortir à Thiers-Est, sortie 30 sur la 89, mais aussi à Feurs, c'est la sortie numéro 6 sur la 72. Et dans la région lyonnaise, c'est en train de se mettre en place, mais la 46 est quasiment fermée en direction de Paris entre Chassuronne et Manicieux. Je vous donne déjà la marche à suivre. Vous devez prendre ou rester sur la 7 jusqu'à Saint-Fond, puis emprunter le boulevard Laurent Bonnevie, autrement dit la route départementale 383, puis la 43. Voilà Florence.
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dédicace à l'antenne. Voilà. On va démarrer avec le choix de Luffy. Il veut bouger. Il me dit, peux-tu diffuser la chanson de Charles Trenet, Douce France, un peu de douceur dans ce monde de brut. Hashtag respectons-nous les uns les autres avec le corridor de sécurité, sans oublier 2 heures de plus.

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0: On commence avec un petit peu de douceur. Charles Trenet, 12 France, chanson sortie en 1943. Peut-être une petite anecdote, Hervé, sur cette chanson de Charles Trenet.
1: C'est surtout un interprète, un auteur-compositeur de très très grand talent.
0: C'est bien de le rappeler.
1: Charles Trenet, le fou chantant, c'était son surnom, mais quel talent vraiment, des chansons qui n'ont quasiment pas vieilli, qu'on pourrait reprendre même en les adaptant avec quelques musiques un peu revigorées. Mais non, c'est très très bien Charles Trenet, c'est excellent pour débuter.
0: Et Marielle, vous avez une petite réclamation, vous vouliez que ça bouge un petit peu plus, c'est ça?
2: Je n'avais pas compris le thème de ce soir, en fait, c'est ça.
0: Non, mais on commence en douceur, mais ça ne veut pas dire qu'on ne va pas bouger.
2: Tout à fait. Mais j'adore traîner. Je suis tout à fait d'accord avec ce que vient de dire Hervé. C'était un très très grand. Et évidemment, c'est un petit peu vieilli parce qu'on l'entend dans l'enregistrement. Hein. C'est quelque chose d'enregistrement d'époque,
0: oui,
2: vraiment,
0: oui,
2: que vous,
0: oui,
2: avez trouvé. Mais pour le coup, c'est un charme fou. Et c'est une très très belle chanson. De toute façon, paroles, musique, tout est beau.
0: C'est vrai. Ça fait très plaisir. Merci beaucoup, Luffy, pour ce joli choix. On continue avec Sacha, n'importe quoi, pas Inès, Sacha, fidèle auditeur qui nous écoute depuis chez lui, qui m'a commandé Moby avec son titre In This World sur l'album 18 sorti en 2002, qui est aussi utilisé comme musique de pub depuis 2024 pour un célèbre parc, je n'en dirai pas plus, vous reconnaîtrez peut-être. Et il dédicace ce titre au groupe d'entraide mutuelle chez Godot. Oh

0: très jolie chanson, effectivement. Un petit peu dommage qu'elle soit associée désormais à une pub, mais bon, on va se dire que peut-être la pub a permis de redécouvrir cette belle chanson de Moby. C'était In This World. Votre soirée playlist se poursuit, mais avant ça, l'infotrafic.
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0: Allez, l'infotrafic à 21h17, on part dans le Grand Ouest et le centre du pays. Ça y est, la bifurcation entre la 11 et la 87 va rouvrir dans le secteur d'Angers. Pour vous qui circulez en ce moment sur l'autoroute A11, l'axe Paris-Nantes, l'opération de dépannage est terminée. Mais il y a quand même une zone de travaux qui se met en place en ce moment. Et donc cette bifurcation, elle est en train d'être refermée, puisque la 11 doit être fermée cette nuit en direction de Nantes, entre Pélois et Lévis, sortie 13. Et tiercé sortie 14 pour des travaux d'inspection sur la chaussée. Donc vous avez désormais une sortie obligatoire, la sortie 13 Pélois et Lévigne, elle est en train de se mettre en place. Vous devez donc l'emprunter, cette sortie 13 Pélois et Lévigne. Ensuite, vous suivez la route départementale 323 pour reprendre l'autoroute à l'entrée parc des expositions, entrée numéro 15 de la rocade est d'Angers. Voilà ce que je peux vous dire pour ces travaux en place du côté de l'autoroute A11. Et puis sinon, une info qui vous concerne sur l'A83, pour vous qui quittez Nantes, vous prenez la 83 en direction de Niort et de l'A10. Il y a un convoi exceptionnel qui circule sur la voie de droite. Vous l'apercevrez désormais après la sortie 3 Aigrefeuille. Il est large, il circule à vitesse réduite. Il est bien sûr escorté par des gyrophares. Vous devez anticiper son dépassement, s'il vous plaît, dès que vous passez la sortie 3 Aigrefeuille. On file à nouveau dans le sud-ouest. Marielle, comment ça se passe ?
2: Ça va mieux, Florence, il n'y a plus d'accident. Du côté du périphérique toulousain, tout est terminé et c'est très bien. Au sud-ouest de Toulouse, la 64 avec simplement ce poids lourd qui est tombé en panne. Il est immobilisé actuellement en direction Tarbes et Bayonne sur la 64. Au niveau de la sortie 37, portée sur Garonne au kilomètre 282, il est possible que cela occasionne un petit peu de gêne. Et puis deux chevreuils maintenant redoutés sur votre route et tous les deux sur la 89. Alors d'abord, à l'ouest de Brive, entre Brive et Bordeaux, ce chevreuil repéré au kilomètre 61 entre Coutras, la sortie 11 et Bonpont, la sortie à numéro 12. Le patrouilleur continue de sillonner le secteur. Pour l'instant, il n'a pas trouvé trace de cet animal. Un peu plus à l'est, entre Aigleton, la sortie 22 et Ussel-Ouest, la sortie 23, un autre chevreuil. Et là, c'est au kilomètre 266 de cet axe. Et puis une zone de travaux importante qui s'est mise en place aussi pour vous qui revenez d'Espagne et qui entrez sur la 63. Eh bien, la 63 est fermée en direction de Bordeaux entre Biriatou-Andaille, c'est la première sortie de la 63, et Saint-Jean-de-Luz-Sud, la sortie numéro 2. La solution, vous sortez de toute façon à Andaille, vous n'avez pas d'autre choix, c'est une sortie obligatoire et vous suivrez l'itinéraire fléché S1 pour récupérer la 63 à Saint-Jean-de-Luz-Sud. Voilà Florence.
0: Merci Marielle. Hervé, on en est où de ces travaux dans le sud-est ?
3: Eh bien, pour l'instant, ce sont des travaux qui se mettent en place. Auparavant, il reste encore un piéton d'actualité, un piéton confirmé du côté d'Avignon. Si vous circulez sur l'A7, alors pour l'instant, le piéton a été confirmé dans la sortie 24 Avignon-Château-Renard. Pour vous qui quittez l'autoroute en direction de Marseille, mais vigilance, il s'agit d'un échangeur. Vigilance dans tous les cas de figure sur ce périmètre. Les travaux donc qui sont en place, eh bien, c'est par exemple dans la région lyonnaise, la 46 qui est fermée en direction de Paris, entre Chasse-sur-Rhône et Manicieux. La solution, c'est de prendre ou de rester sur l'A7 jusqu'à Saint-Fons, puis emprunter le boulevard Laurent Bonnevé, autrement dit la route départementale 383, puis la 43. Dans le Var, notez que sur l'A57 en direction de Toulon, la sortie 6, la Farlède, est désormais fermée. Toujours dans le Var, mais plus au nord, sur l'A8. L'A8 est fermée, ou en passe d'être fermée, très exactement, parce que tout est en train de se mettre en place et la sortie obligatoire est imminente, mais l'A8 donc en passe d'être fermée en direction de Nice, de l'Italie. Entre Lemuy, la sortie 36 va devenir obligatoire, et Puget-sur-Argens, l'échangeur numéro 37, la solution, eh bien, via le réseau secondaire, vous allez emprunter principalement la RDN7, la route départementale nationale 7, avant de retrouver l'A8 donc du côté de Puget-sur-Argens. Voilà Florence.
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0: Ah oui, votre soirée playlist, exceptionnellement, mercredi soir au lieu de jeudi. Normalement, c'est le jeudi soir. Mais demain, on vous prépare dans votre émission une programmation un petit peu spéciale, une émission en extérieur. C'est pour ça qu'on fait une soirée playlist cette semaine, le mercredi soir. Alors, le principe, c'est vous qui faites la programmation musicale dans votre émission jusqu'à 23h pour m'écrire. Si vous avez un copilote à vos côtés ou si vous êtes à l'arrêt en ce moment en train de faire votre pause ou votre coupure, vous allez sur notre site internet radio177.fr et vous cliquez sur la bulle bleue Messenger. Et puis j'essaierai de trouver aussi les chansons que vous me demandez. Kylian, par exemple, j'ai bien reçu votre message, mais je n'ai pas le titre que vous souhaitez. Donc je sais que vous voulez me faire découvrir parfois des sons, mais certains sont un petit peu trop peu connus. Il y a de grandes chances qu'ils ne soient pas dans la machine. Allez, à suivre le choix d'Alberto que j'ai eu le plaisir de recevoir dans l'émission il y a quelques mois, qui me dit: salut Florence, salut à toutes et à tous. Pour la playlist de ce soir, je souhaiterais avoir Carol G avec le titre Si antes te hubiera conocido. Dédicace à toute l'équipe du 177, prudence et bonne route à tous. Hashtag respectons les routiers, hashtag respectons les hommes et les femmes en rouge, orange, jaune et bleu.
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0: Alors là, Marielle, on commence un petit peu à danser, un petit peu de salsa, par exemple.
1: Un petit peu, vous rigolez, mais à fond.
0: Vous aimez bien la musique latino?
1: Non, c'est pas mieux. Que j'aime la musique. Je la refais. La musique latino, c'est que j'adore la musique latino.
0: D'accord. J'en découvre encore sur vous.
1: Ah, mais moi, de toute façon, j'aime tout sauf le. Non, même le biniou, pardon, parce que je sais qu'on a des auditeurs bretons.
0: Oui, il ne faudrait pas les vexer parce que les bretons sont têtus.
1: Non, mais j'aime bien le biniou aussi. J'aime tout, même le biniou. Donc, mais le latino, j'avoue que j'ai une grosse faiblesse pour. Oui.
0: Et vous avez déjà fait un petit peu de salsa, bachata?
1: J'ai un peu appris la bachata, non, mais salsa, oui, j'ai appris la salsa et même la samba. Il y a une brésilienne qui m'a appris la samba.
0: Ah oui, ouais. D'accord. Ouais, ouais. Bon, il y a du niveau. On poursuit avec le choix de Charlie qui aimerait écouter La Grange de ZZ Top. On change de style, hein. histoire d'en réveiller quelques-uns. Passez une bonne soirée, bon courage à Prudence et la bise des transports Chavez.
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0: Effectivement, ça réveille. La Grange, ZZ Top, à suivre les dédicaces de Pollux, de Damien, de Julena, également Alexia et Noé. Je vous invite tous les deux à me proposer d'autres chansons. Je n'ai pas vos demandes en stock, donc n'hésitez pas à me renvoyer un message radio177.fr pour m'envoyer un petit message. Si vous êtes en train de faire votre pause, vous cliquez sur la bulle bleue Messenger, vous me donnez le choix de chanson que vous souhaitez écouter jusqu'à 23h avec votre dédicace.
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0: En attendant, il est 21h31. Nous sommes toujours trois pour vous accompagner. Marielle Tillier dans le sud-ouest du pays, Hervé Améry dans le sud-est. Et on va commencer d'ailleurs par la moitié sud. Tiens, Hervé Améry, on file dans le quart sud-est pour l'infotrafic.
2: Merci Florence. Et dans le quart sud-est du pays, pour l'instant, il y a cette alerte piéton. Une alerte piéton qui subsiste du côté d'Avignon. Si vous circulez sur l'A7 en direction Marseille, c'est dans la sortie 24 à Avignon-Château-Renard. Le patrouilleur est également présent sur les lieux puisqu'un homme en jaune, Christophe, est présent donc sur ce secteur. Il y a également à vous annoncer, c'est une nouvelle information qui me parvient, si vous circulez à l'heure actuelle dans la vallée du Rhône, mais plutôt du côté de Bourg-les-Valence sur l'A7 en direction de Lyon, 7 km après la sortie 14, une ou des pièces de véhicule confirmées. Alors peut-être sur la chaussée, ça n'est pas précisé, soyez vigilants. C'est confirmé, en tout cas un patrouilleur se rend sur les Lyon. Ce qui concerne les zones de travaux à l'ouest de Lyon, les sorties 35 Tarare-S de la 89 sont fermés ou en passe d'être fermés. Il manque la direction de Lyon, mais c'est imminent. Du coup, vous pouvez sortir avant ou après échangeur 34 ou 36. On s'aventure hors, au-delà du réseau Vinci Autoroute, pour signaler que la 47 est fermée en direction de Saint-Étienne à hauteur de la sortie 16, qui est obligatoire. Et puis à Lyon, toujours au-delà du réseau Vinci Autoroute, la métropolitaine 6 est fermée en direction de Paris entre le nœud de Valvert et Limonest, l'échangeur numéro 33. Retour sur le réseau Vinci Autoroute et on reste dans la région de Lyon. La 46 est fermée en direction de Paris entre Chasse-sur-Rhône et Manicieux. Ça y est, tout au sud, aux portes de la Camargue, c'est en place. Entre Salon-de-Provence et Arles, la 54 est fermée entre Saint-Martin-de-Crau, sortie 12 obligatoire et son prolongement. La route nationale 113, vous poursuivez via le réseau secondaire pour rejoindre la route nationale 113 à Beaucaire-Tarascon, l'échangeur numéro 7. Et puis dans le Var, ça y est, la 8 est fermée en direction de Nice de l'Italie entre Lemuy, sortie 36 obligatoire, et Puget-sur-Argence, échangeur 37. Là aussi, vous poursuivez via le réseau secondaire et en empruntant principalement la RDN 7. J'allais terminer, c'était sans compter sur ce nouvel événement, un accident confirmé du côté de Bourg-les-Valence, donc sur la 7 en direction de Lyon, là où ont été confirmées également une ou des pièces de véhicule. 8 km après la sortie 14 Bourg-les-Valence, il y a une voiture arrêtée sur la bande d'arrêt d'urgence. Voilà Florence.
0: Merci Hervé. Marielle, j'ai l'impression que c'est un petit peu plus calme quand même dans le sud-ouest du pays.
3: Oui, absolument. Il n'y a plus de chevreuils par exemple à l'est de Bordeaux. Sur la 89 entre Coutras et Montpont, la voie est libre désormais, tant mieux. En revanche, un autre chevreuil pourrait traverser les voies, c'est plus à l'est. Toujours sur la 89 entre Aigleton, la sortie 22 et Ussel-Ouest, la sortie 23 au kilomètre 266. Attention bien sûr dans les deux sens. Toujours cet incident au sud-ouest de Toulouse, un poids lourd en panne, il est arrêté direction Tarbes et Bayonne au niveau de la sortie portée sur Garonne, la sortie 37 et c'est au kilomètre 282. Le patrouilleur est sur place et le dépanneur est appelé bien sûr pour secourir ce poids lourd en difficulté. Du monde sur la rocade bordelaise actuellement en intérieur, la raison est simple, hein, c'est une zone de travaux qui est en place et qui est même provoque la fermeture de la rocade en intérieur jusqu'à 6h demain matin. C'est donc fermé entre Bègle, la sortie 20, et Chante-l'Oiseau, la sortie numéro 17. Alors évitez ce secteur, hein, il y a quand même 3/4 d'heure de bouchon à traverser, hein, avant de pouvoir continuer votre route en intérieur sur cette rocade bordelaise. L'autoroute A63 au sud pour rejoindre Bordeaux va aussi fermer à la circulation dans les toutes prochaines minutes. Fermeture entre Marche-Prime, la sortie 23, et Sestas, la sortie numéro 25. Et puis d'autres fermetures aussi sur A63 tout au sud en revenant d'Espagne. L'axe est fermé vers Bordeaux entre Biriatou, Andaï, la sortie 1 et Saint-Jean-de-Luz sud, la sortie 2. Vous devez sortir à Andaï et vous suivrez l'itinéraire fléché S1 pour récupérer l'A63 à Saint-Jean-de-Luz sud. Et voilà tout pour l'instant en ce qui concerne les travaux, Florence.
0: Merci Marielle. On remonte un petit peu plus au nord, dans la moitié ouest et le centre du pays, mais au nord de Bordeaux. Globalement, ça se passe bien. Pas de difficultés sur votre trajet, simplement. Enfin, une difficulté quand même, c'est vrai que j'en ai pas parlé jusque-là, c'est la pluie qui vous accompagne sur toute la façade ouest. Une diagonale qui part de la Charente-Maritime et qui remonte jusqu'à l'Île-de-France. Donc, il pleut pas mal. Des chaussées qui sont bien détrempées. Je le vois au niveau de la barrière de péage de Saint-Arnoult en Yvelines. Par exemple, il faut abaisser votre vitesse et bien augmenter les distances de sécurité avec les véhicules devant vous. Sinon, des zones de travaux principalement dans les Pays de la Loire et en région Centre-Val de Loire sur l'A11. Vous avez une sortie obligatoire en direction de Nantes, c'est la sortie 13 Péloy-Lévines, puisque l'A11 est fermée entre Péloy-Lévines, sortie 13 et Tiercé, sortie 14 pour des travaux d'inspection sur la chaussée. Donc vous sortez à Péloy-Lévines, vous empruntez la route départementale 323 pour reprendre l'autoroute à l'entrée Parc des Expositions, entrée numéro 15 de la Rocade Est d'Angers. La sortie Beaufort-en-Vallée, également dans les Pays de la Loire, est fermée. Sortie numéro 1 de la 85 est fermée dans les deux sens de circulation pour effectuer des travaux d'entretien. Et puis, autre fermeture en région Centre-Val de Loire, c'est la sortie Orléans-Centre, sortie numéro 1 de la 71, qui est fermée en direction de Bourges pour des travaux de rénovation des chaussées. À la place, vous pouvez sortir à Orléans-Nord, sortie 14 sur l'autoroute A10.
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0: Et oui, c'est vous qui faites la programmation musicale dans votre émission jusqu'à 23h. Je reçois les messages dans le studio, vos choix de chansons et vos dédicaces. On poursuit donc avec la dédicace de Pollux. Pollux, fidèle auditeur qu'on aime beaucoup sur cette antenne. Pollux qui me dit Yola Dream Team, Flore Max, Marie Vreuil et VV Max. Ce soir, j'aimerais écouter Voilà, interprétée par Emma Koch, cette jeune néerlandaise au talent immense. Je sais qu'elle est arrivée dans les tiroirs. Vous êtes bien renseignée, Pollux. Effectivement, tu es bien renseignée, Pollux. Parce que tu me l'avais déjà demandé, je crois, je ne l'avais pas. Mais depuis, elle est arrivée, voilà, dans les tiroirs, dans la machine. Donc effectivement, on va pouvoir l'écouter, cette jolie voix. Les bons chiffres aux fans de l'émission, les routiers sont toujours aussi sympas. Et aux collègues des transports DSV, signé Pollux de Polluxy.

Une jolie découverte. Merci beaucoup, Pollux. C'était Emma Koch, cette jeune néerlandaise, qui reprend donc ce titre de Barbara Pravi. Voilà. On poursuit avec Damien. Damien, il aimerait écouter que je retrouve son message. Théodora et This is Mélodrama. Il souhaite un joyeux anniversaire à Damien de Terinovia pour ses un an d'entreprise.

0: Un très bon son, merci beaucoup Damien, signé Dicis et Théodora, qui ont d'ailleurs été sacrés respectivement artistes masculins et artistes féminines de l'année aux dernières victoires de la musique. Et ce titre n'y est pas pour rien, c'était Mélodrama, 21h46, l'infotrafic.
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0: Allez, on va commencer par le Grand Est pour vous qui circulez dans le secteur de Strasbourg sur la 355. Rassurez-vous, tout se passe bien, pas de difficultés particulières. À l'ouest et dans le centre du pays, un obstacle qui m'a été signalé il y a quelques minutes dans le secteur d'Angers pour vous qui circulez sur la 87 en direction de Cholet, de La Roche-sur-Yon et des Sables-d'Olonne. C'est juste après la sortie 22.1, Mur-Érigné-Centre, qu'il y aurait cet obstacle, l'obstacle signalé sur la voie de droite. Je n'en sais pas beaucoup plus. Vous ralentissez, vous serrez à gauche, un patrouilleur va se rendre sur place. Dans ce secteur d'Angers, il y a aussi une grosse fermeture qui est en place. C'est la zone de travaux la plus impactante ce soir et cette nuit. La fermeture de la 11 en direction de Nantes entre Pélois et Lévin, sortie 13 et Tiercé, sortie 14, pour des travaux d'inspection sur la chaussée. Donc vous le voyez sur les panneaux, vous le voyez, vous êtes obligé de sortir au niveau de la sortie 13 Pélois et Lévin. Il y a des cônes de chantier qui vous obligent à sortir également. Et ensuite, vous empruntez la route départementale 323 pour reprendre l'autoroute à l'entrée Parc des Expositions, entrée numéro 15 de la Rocade Est d'Angers. On va dans le sud-ouest du pays. Marielle, on a un auditeur qui nous demande, c'est Sylvain qui nous demande s'il y a des fermetures du côté de la 47, la 72 ou encore la 89, sortie Noir-Étable par exemple.
2: Alors, c'est ce n'est pas mon secteur. C'est voilà, c'est le secteur de.
0: Et ben voilà, c'était voilà. Parfait. Je me disais.
2: Donc comme ça, il va se préparer. En revanche, moi, j'ai d'autres.
0: Vous avez d'autres zones de travaux quand même
2: dans le sud-ouest. Oui, il y a d'autres zones de travaux. Comme je vous le disais tout à l'heure, du côté de la 63, c'est un secteur, le nord de la 63, géré par la direction des routes atlantiques. Ça y est, c'est fermé maintenant vers Bordeaux, entre Marche Prime, la sortie 23, et Cestas, la sortie 25. Ça va le rester pendant une longue période. Hein. Sachez-le déjà. Vous allez devoir vous y habituer, c'est le soir, hein, jusqu'à 6h du matin. Sortie obligatoire donc à Marche Prime pour récupérer l'autoroute un peu plus haut du côté de Cestas. À l'est de Bordeaux, il y a aussi eh bien, la fermeture de la Nationale 89 qui est fermée jusqu'à 6h du matin entre la Rocade et Ivrac, le poteau, la sortie numéro 2, c'est donc en direction de l'est. Et puis je vous disais tout à l'heure qu'il y avait un gros bouchon suite à une zone de travaux. En fait, c'était le temps de la mise en place de la zone de travaux que s'est formé le bouchon. Il est terminé maintenant, puisque de toute façon, c'est complètement fermé entre Bègles, sortie 20 et Chante l'Oiseau, la sortie 17. C'est donc sur la rocade intérieure de Bordeaux. Un nouveau chantier qui s'est mis en place ces dernières minutes aussi, c'est à Toulouse cette fois, et jusqu'à 6h demain matin, le périphérique intérieur à direction Blagnac et Tarbes est fermé entre le Palais, la sortie 19, et Rangueil, la sortie numéro 23. Et il y a deux incidents toujours sur votre route. On reste à Toulouse pour évoquer ce poids lourd en panne à direction Tarbes et Bayonne sur la 64, au niveau de l'entrée portée sur Garonne. L'entrée est 37 au kilomètre 282 et encore un chevreuil qui a été repéré sur les voies ou tout à côté des voies de la 89 à l'est de Brive. Le patrouilleur vient tout juste d'arriver sur place pour tenter de repérer l'animal. C'est entre Aigleton, la sortie 22 et Ussel Ouest, la sortie 23. C'est aux alentours du kilomètre 266 si ça vous intéresse dans les deux sens de circulation.
0: Merci Marielle. Hervé, on va donc dans le sud-est du pays.
3: Et oui, pour une bonne nouvelle, fin de l'alerte piéton du côté d'Avignon. Les forces de l'ordre ont pris en charge donc la piétonne parce qu'il s'agissait d'une dame et tout est rentré dans l'ordre sur ce secteur. Du côté de Bourg-lès-Valence, je rappelle cette double information confirmée que vous circulez sur l'A7 en direction de Lyon. Le point de repère, c'est Bourg-lès-Valence, la sortie 14. Alors, 7 km après, il y a, c'est confirmé, une ou des pièces de véhicule sur la chaussée, un patrouilleur se rend sur les lieux. Et ce qui est confirmé un kilomètre plus loin, c'est une voiture arrêtée sur la bande d'arrêt d'urgence. La zone n'est pas sécurisée, donc vigilance sur ce périmètre. Pour répondre aux travaux qui sont au-delà du réseau Vinci Autoroute, pour l'instant, ce qui est en ma possession, c'est la 47 qui est fermée en direction de Saint-Étienne à hauteur de la sortie 16 qui est obligatoire. Et puis du côté de Lyon, la métropolitaine 6 est fermée en direction de Paris entre le nœud de Valvert Saint-Nazaire et Limonest, l'échangeur numéro 33. Sur le réseau Vinci Autoroute, et on reste à Lyon, la 46 est fermée en direction de Paris entre Chasse-sur-Rhône et Manicieux. La solution, c'est de prendre ou de rester sur la 7 jusqu'à Saint-Fons et d'emprunter le boulevard Laurent Bonnevé, autrement dit la route départementale 383, puis la 43. Tout au sud, deux informations à retenir également. Entre Saint-Provence et Arles, la 54 est fermée entre Saint-Martin-de-Crau, sortie 12 obligatoire, et son prolongement, la route nationale 113, s'est fermée donc en direction de Nîmes. Là aussi, vous empruntez le réseau secondaire pour retrouver la route nationale 113 à Beaucaire-Tarascon, c'est l'échangeur numéro 7. Enfin, dans le Var, la 8 est fermée en direction de Nice, de l'Italie, entre Lemuy, sortie 36 obligatoire, et Puget-sur-Argens, c'est l'échangeur 37. Entre ces deux points, eh bien, vous allez emprunter le réseau secondaire et principalement emprunter la route départementale nationale 7. Voilà, Florence.
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0: C'est vous qui faites la programmation musicale encore jusqu'à 23h dans votre émission. Donc il y a le temps, hein, je vais pouvoir passer vos demandes. Ne vous inquiétez pas, il y a encore un petit peu de place d'ailleurs. Donc si vous êtes en train de faire votre pause, votre coupure, c'est le moment de m'envoyer un petit message avec ce que vous souhaitez écouter et votre dédicace. Radio177.fr, vous cliquez sur la bulle bleue Messenger. Allez, comme promis, on poursuit avec le choix de Julena. Elle voudrait dédicacer une chanson à Clément, son amoureux. Elle voulait Lady Melody de Tom Frager. Malheureusement, j'ai pas ça en stock, mais je vous propose d'écouter Home.

0: Qu'est-ce qu'on dirait, Marielle? C'est une petite ambiance reggae avec Tom Fragé là, et ce titre
1: oui,
0: Home.
1: Oui, un petit reggae à la soupe de je sais pas quoi, de coco.
0: Voilà, un petit peu soupeux.
1: Un petit peu soupeux. Bon, ça sent l'été, on va dire.
0: Mais voilà, ça nous met dans l'ambiance de l'été. On aime bien. Kylian, pour la suite de la musique. Alors, Kylian, il voulait bouger. Il me demandait Riles Brothers. J'avais pas ça en stock. Ce sera donc, il me propose Les Bébés Brunes, Coups et Blessures. Dédicace à Julie, l'amour de ma vie. Bonne route et merci de votre vigilance. Les bons chiffres.

0: Les Bébés Brunes, groupe parisien qui s'est depuis séparé, c'était Coups et Blessures. Je crois extrait de leur premier album, Marielle, Hervé, il me
1: Oula,
0: semble.
1: Je ne crois pas, non. Il me semble que c'est plus récent, mais je ne suis pas experte. Hein. Je vais demander à Hervé. Hein.
0: Hervé.
1: Allô Hervé.
2: Alors là, je ne sais pas.
0: Hervé, je ne savais pas que vous pouviez caler Hervé.
2: Non, je peux
1: pas
2: caler.
1: Pas qu'en voiture. Hein.
2: C'est sans compter que des fois, même il y a des oublis. Carrément, j'ai beau chercher.
0: Groupe du début des années 2000, me semble, les Bébés Brunes, et je ne sais plus quand ils se sont séparés. Bon, on va chercher.
1: On va chercher.
0: Voilà.
1: On donnera la réponse.
0: Pendant ma météo, vous cherchez les copilotes.
1: Oui, parce que ça la fout mal quand même. Hein.
0: Ouais, non. On est. Bon, allez, on va chercher tout ça, on vient vers vous.
1: C'est le premier, c'est possible.
0: Il me semble qu'ils en ont fait qu'un.
1: Et non, date de sortie 2012.
0: D'accord, mais c'était le premier, non?
1: Ah.
0: Bon, sorti
1: le 15 décembre 2012, il s'agit du premier single de leur troisième album studio.
0: De leur troisième album. Bon,
1: voilà.
0: Et ben voilà, donc ils étaient déjà formés depuis un moment. Ok, et ben très bien. Merci beaucoup Marielle. Il est 22h, on entame la deuxième heure de notre émission. Moi, j'ai des copilotes très attentifs, voilà, qui vérifient toutes les infos.
1: Absolument.
0: Ça, c'est très bien. Merci de votre aide à tous les deux. La météo, donc, avant le retour de l'infotrafic, bien sûr. Et cette nuit, la perturbation pluvieuse va s'enfoncer à travers le pays en donnant quelques averses du centre-ouest aux frontières du nord. Demain, cette zone continue sa progression vers le sud-ouest et sur les régions de l'est, tout en se réactivant. Les averses deviendront plus régulières et soutenues du sud-ouest au massif central, puis jusqu'en Rhône-Alpes et jusqu'aux frontières allemandes. Les cumuls s'annoncent significatifs sur toutes ces régions, notamment sur l'ouest du massif central et en région Rhône-Alpes. Et puis ensuite, les précipitations vont s'étendre vers le golfe du Lion, puis sur la Provence-Alpes-Côte d'Azur en fin de journée, donnant même un risque orageux sur l'est des Pyrénées et le sud des Alpes. La Corse bénéficiera de son côté d'un soleil généreux. Et puis sur la moitié nord-ouest de l'Hexagone, le ciel sera variable, hésitant entre éclaircies et passages nuageux accompagnés de bonnes averses. Attention également aux orages, plus particulièrement au nord de la Seine. Pour les températures, les maximales vont plafonner demain. Elles seront comprises le plus souvent entre 17 et 20 degrés. Elles atteindront 25 à 30 sur le sud-est du pays.
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0: Allez, l'infotrafic d'abord dans la moitié ouest et le centre du pays. À l'est, un petit mot de Strasbourg sur la 355, pas de difficulté. À l'ouest, une nouvelle info qui vient de me parvenir, des obstacles signalés sur la 10, l'axe Paris-Bordeaux. Pour vous qui roulez en direction de Bordeaux, après la sortie 34 Saint-Jean-d'Angély, kilomètre 434, et juste avant la sortie 35 Sainte, des cônes de chantier qui seraient peut-être renversés sur la voie de droite. Sinon, pas d'autres difficultés pour vous en ce moment. Alors, si, quand même, deux autres infos à vous donner, pardon. Dans le secteur d'Angers, un obstacle toujours signalé sur les voies de la 87 pour vous qui roulez en direction de Cholet et de la Roche-sur-Yon. Au niveau de la sortie 22 points, Mur-Érigné-Centre, un obstacle signalé sur la voie de droite. Pas plus d'infos pour le moment. Et puis pour vous qui quittez Nantes, vous prenez la 83 en direction de Niort et de la 10, vous verrez un convoi exceptionnel sur les voies de cette autoroute à partir de la bifurcation avec la 87, convoi exceptionnel qui circule en direction de Niort, qui est large, qui circule à vitesse réduite. Il faut bien anticiper son dépassement, s'il vous plaît. J'en profite pour vous rappeler aussi dans ce secteur d'Angers dont je vous parlais tout à l'heure, des travaux qui sont en place. La 11 est fermée en direction de Nantes entre Péloy et Lévis, sortie 13 et Tiercé, sortie 14, pour des travaux d'inspection sur la chaussée. Donc fermeture toute la nuit. Vous devez sortir à Péloy et Lévis, sortie 13. Vous empruntez la route départementale 323 pour reprendre l'autoroute à l'entrée parc des expositions entrée 15 de la rocade est d'Angers. On reste dans les Pays de la Loire. La sortie Beaufort en Vallée, sortie numéro 1 de la 85 est fermée dans les deux sens de circulation pour des travaux d'entretien en provenance de Tour et de Vierzon sur la 85. Vous pouvez sortir avant à Longué-Jumelles, sortie numéro 2. En provenance d'Angers ou du Mans sur la 11, vous rejoignez la rocade est d'Angers et vous empruntez la sortie Saumur, sortie 17. Et puis dernière fermeture en région centre-Val de Loire dans le secteur d'Orléans. Fermeture de la sortie Orléans-Centre, sortie numéro numéro 1 de la 71 qui est fermée en direction de Bourges pour des travaux de rénovation des chaussées. Vous pouvez sortir à la place à Orléans-Nord, sortie 14 sur l'autoroute A10. Allez, on part dans le sud-ouest avec vous, Marielle Tillier. Dites-moi tout.
1: Alors, peu d'incidents, plus de chevreuils déjà redoutés sur la 89 à l'est de Brive. C'est déjà une première bonne chose. Il y a à peine au sud-ouest de Toulouse ce polo en panne du côté de Portier-sur-Garonne, la sortie numéro 37 et c'est en direction de Tarbes de Bayonne au kilomètre 282. Tout est sous contrôle. Hein. Il n'y a pas de gêne du tout pour vous qui passez dans ce secteur. D'autres gênes existent cette nuit, évidemment, en raison de chantiers en place. Hein. Je vous rappelle que si vous revenez d'Espagne jusqu'à 6h demain matin, eh bien, la 63 est fermée en direction de Bordeaux entre Biriato et Andaille, la sortie 1, qui est donc une sortie obligatoire. Et Saint-Jean-de-Luz-Sud, la sortie numéro 2, vous suivrez à l'extérieur de l'autoroute l'itinéraire S1 pour récupérer l'autoroute à Saint-Jean-de-Luz-Sud. Entre Bayonne et Pau jusqu'à 6h demain matin, fermeture de la sortie Lescar, la sortie 9.1 de l'autoroute dans les deux sens. Vous pouvez sortir à Artix, la sortie 9, ou bien à Pau, la sortie numéro 12. Je vous rappelle aussi qu'à Toulouse, le périphérique intérieur est fermé entre le Palais, la sortie 19, et Rangueil, la sortie numéro 23. Voilà pour ces quelques travaux. Il y en a d'autres, je vous en parlerai plus tard.
0: Merci Marielle. Et on termine par le quart sud-est du pays, Hervé Améry.
2: Oui, Florence, et retour à la normale dans la vallée du Rhône, du côté de Bourg-les-Valence, hein, sur l'A7 en direction de Londres, pour le double événement qui s'était produit 7 et 8 kilomètres après. Plus d'obstacles, plus de voitures arrêtées sur bande d'arrêt d'urgence. En revanche, dans la région de Nîmes, un ou des sangliers errants ont été signalés. Alors, sur le parking de l'aire de repos de Millau-Nord, ça vous concerne si vous circulez donc sur l'A9 en direction de Barcelone. Mais si les sangliers viennent à rejoindre les abords de la 9. Soyez vigilants tout de même dans les deux sens de circulation entre Nîmes-Ouest et Galargues, entre les échangeurs 25 et 26 ou 26 et 25. Un patrouilleur est parti à leur recherche. Les travaux dans la région lyonnaise. Je rappelle que l'A46, le canton est de la ville, est fermé en direction de Paris entre Chassuron et Manicieux. Vous devez prendre ou rester sur l'A7 jusqu'à Saint-Fons et emprunter le boulevard Laurent Bonnevet, autrement dit la route départementale 383, puis la 43. Tout au sud, entre Salon de Provence et Arles, c'est la 54 qui est fermée entre Saint-Martin-de-Crau, sortie 12 obligatoire, et son prolongement, donc la route nationale 113, c'est fermé en direction de Nîmes. Vous poursuivez via le réseau secondaire et retrouvez la route nationale 113 à Beaucaire-Tarascon, l'échangeur numéro 7. Enfin, dans le Var, la 8 est également fermée en direction de Nice, Italie, entre Le Muy, sortie 36 obligatoire, et puis Puget-sur-Argens, échangeur 37. Là aussi, vous poursuivez via le réseau secondaire, principalement en empruntant la route départementale nationale 7. Voilà Florence.
0: Merci Hervé. Marielle, je vous redonne la parole. Vous avez un nouvel événement.
1: Et oui, c'est sur le périphérique extérieur de Toulouse en direction de Bordeaux. Un accident qui s'est produit au niveau de l'entrée Bordeaux-Rouge. Hein. C'est l'entrée numéro 13 au kilomètre 227. Mais j'apprends que la voiture a déjà été évacuée. Donc, pas vraiment de gêne.
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0: Allez, le début de la deuxième heure de votre émission Les routiers sont toujours aussi sympas, soirée playlist. Alors tout à l'heure on parlait des bébés brunes, je me suis un petit peu renseignée et c'est leur deuxième album hein, qui est assez connu, Nicotine Love. C'était le nom de ce deuxième album qui est donc sorti en 2009 effectivement. Et Coup et blessure qu'on a entendu juste avant est extrait d'ailleurs du troisième album, donc pas de cet album-là. Ils se sont fait connaître notamment en apparaissant lors des primes de la Star Academy en 2008 par exemple. Et je disais qu'ils étaient séparés les bébés brunes, bah, apparemment non, mais c'est vrai qu'ils ont fait une pause à un moment de 3 ans et demi.
1: Gens,
0: oui. Je confonds un peu avec Thérapie Taxi aussi, qui s'était séparé, un groupe parisien, rappelez-vous. Voilà.
1: Enfin, on les entend plus trop, les bébés brunes, hein, quand même.
0: Oui, donc je ne suis pas sûre qu'ils soient très très actifs. Hein. Je crois que le dernier album, c'était en 2017. Bon, voilà. Ah, enquête à mener, Marielle.
1: À mener.
0: Bon, le principe, donc, c'est une soirée playlist. C'est vous qui faites la programmation musicale encore jusqu'à 23h pour m'écrire radio177.fr. Lorsque vous êtes à l'arrêt, vous faites votre pause. Vous cliquez sur la bulle bleue Messenger sur notre site internet et vous pouvez m'envoyer un petit message, votre dédicace. N'hésitez pas. Allez, on poursuit avec le choix de Noé qui aimerait écouter Jennifer Lopez et Pitbull on the floor. Je ne l'avais pas non plus, Noé, décidément, c'est déjà le deuxième titre que vous me proposez. Du coup, je vous propose d'écouter Jennifer Lopez, quand même, voilà, If You Had My Love. Et donc, vous dédicacez ce titre à votre meilleure amie, Maëlys Di Malou.

Et c'était Jennifer Lopez. J'espère que ça vous a plu, Noé. On poursuit avant de faire le point sur l'infotrafic par ce choix de Loïc qui aimerait écouter le magnifique titre Goodbye My Lover de James Blunt. Pas de raison particulière, je trouve juste ce titre merveilleux. Effectivement, il est très beau.

0: Bon, y a pas à dire, il est quand même très doué pour les chansons d'amour, James Blunt. Hein, excusez-moi, il y avait aussi You're Beautiful, rappelez-vous, un de ses plus gros succès.
1: Très, très beau.
0: Quand même très beau. Donc, extrait de son album Back to Bedlam, qui est d'ailleurs considéré comme l'un de ses plus gros succès. Quatrième single de son album Back to Bedlam, sorti en 2005. On va rester au début des années 2000 avec le choix de Mathilde. À suivre, il y aura aussi le choix de Déborah, mais avant ça, l'infotrafic.
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0: Allez, 22h17, on n'est pas très en avance. On va partir dans le quart sud-est du pays. Hervé, on fait le point.
3: On fait le point avec des travaux. Et puis surtout, alors je vous avais annoncé que du côté de Bourg-les-Valence, en retour à la normale, c'était sans compter. Alors la voiture a été évacuée sur la 7 en direction de Lyon. Mais 8 km après la sortie 14 Bourg-les-Valence, il y a aussi depuis peu un poids lourd arrêté qui nécessite un dépannage. Ça se passe sur bande d'arrêt d'urgence. Les forces de l'ordre sont pour l'instant toujours sur place. Le patrouilleur également. Donc vigilance, c'est 8 km après Bourg-les-Valence, la sortie 14 en direction de Lyon. Il y a toujours des sangliers errants signalés aux abords de l'A9, je le rappelle, entre Nîmes-Ouest et Galargue, entre les échangeurs 25 et 26. Vigilance dans les deux sens. Et puisque j'évoque la région de Nîmes, mais ça peut être le cas un petit peu partout, il y a des zones de chantier établies, des cônes de signalisation disposées, souvent percutées, qui deviennent des obstacles, le temps qu'une femme ou qu'un homme en jaune revienne les repositionner. Donc vigilance lorsque vous pénétrez dans les zones de travaux. Les travaux, justement, sans rentrer dans le détail, dans la région lyonnaise, la 40 est fermé en direction de Paris entre Chassuronne et Manicieux. Au sud d'Avignon, c'est récent, les sorties 24 Avignon-Château-Renard de la 7 sont fermées dans les deux sens. Les échangeurs de proximité numéro 25 et numéro 23 dans un sens comme dans l'autre. Entre Salon-de-Provence et Arles, la 54 est fermée entre Saint-Martin-de-Crau, sortie 12 obligatoire, et son prolongement, la route nationale 113, s'est fermée en direction de Nîmes. Ce qui est récent également, au-delà du réseau Vinci Autoroute, la 7 est fermée en direction de Marseille, entre Marignane et la bifurcation avec l'A55. Vigilance donc sur ce secteur. Retour sur le réseau Vinci Autoroute à Toulon. Le tunnel de la ville est fermé dans les deux sens de circulation. Vous suivez les déviations habituelles. Et pour terminer, dans le Var, la 8 est fermée en direction de Nice, Italie, entre Lemuy, sortie 36 obligatoire, et Puget-sur-Argence, échangeur 37.
0: Merci Hervé et Marielle. On part dans le sud-ouest.
1: Avec un accident qui s'est produit dans la bretelle d'entrée Bordeaux-Rouge, nous sommes sur le périphérique extérieur de Toulouse en direction de Bordeaux, mais a priori il n'y a plus du tout de gêne, hein, puisque la voiture a été évacuée au kilomètre 227. Des travaux hein, ce soir, je vous le disais, on va s'intéresser à ce qui se passe du côté de Bordeaux. Il y a trois zones de travaux, l'une à l'est de la Rocade, c'est sur la Nationale 89. L'accès fermé jusqu'à demain matin 6h entre la Rocade bordelaise et Ivrac, le poteau, la sortie 2. C'est donc en direction de l'est. Fermeture aussi de la rocade à l'est également. La rocade intérieure est fermée jusqu'à demain matin entre Bègle, la sortie 20, et Chante-l'Oiseau, la sortie numéro 17. Et enfin, fermeture de la 63 au sud de la rocade, mais en direction de Bordeaux cette fois, hein, dans le sens sud-nord. Cette autoroute à 63 fermée entre Marche-Prime et Sestas. Vous devez donc quitter l'autoroute obligatoirement à Marche-Prime, la sortie numéro 23, tout au sud en revenant d'Espagne. Je vous rappelle qu'on ne roule pas sur la 63 en direction de Bordeaux entre Berriatou et Andaille, la sortie 1, et Saint-Jean-de-Luz sud, la sortie 2. Vous sortez en Andaille et vous suivez l'itinéraire S1. Il vous permettra de reprendre la 63 à partir de Saint-Jean-de-Luz sud.
0: Merci Marielle. On remonte plus au nord, dans la moitié ouest et le centre du pays, au nord de Bordeaux. Globalement, ça se passe bien. Je vous rappelle simplement ces cônes de chantier renversés dans une zone de travaux pour vous qui circulez sur la 10. L'axe Paris-Bordeaux en direction de Bordeaux. Ils sont signalés après la sortie 34 Saint-Jean-d'Angély et juste avant la sortie 35 Sainte, kilomètre 434. En tout, 4 cônes de chantier renversés qui sont d'ailleurs en train d'être ramassés par le patrouilleur David. Vous ralentissez bien dans ce secteur. Il est sur place, donc en intervention. Sinon, une zone de travaux, toujours, hein, la plus impactante, elle vous concerne dans les Pays de la Loire. La 11 est fermée en direction de Nantes entre Péloy-Lévine, sortie 13, et Tiercé, sortie 14, pour des travaux d'inspection sur la chaussée. Donc, vous avez une sortie obligatoire, c'est la sortie 13 Péloy-Lévine. Vous suivez ensuite la route départementale 323 pour reprendre l'autoroute à l'entrée Parc des Expositions, entrée 15 de la Rocade Est d'Angers.
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0: Votre soirée playlist qui se poursuit jusqu'à 23h dans votre émission. Je vous le rappelle, c'est vous qui faites la programmation musicale. Donc n'hésitez pas à m'envoyer un petit message s'il y a une chanson que vous souhaitez écouter, vous avez une dédicace à passer, c'est le moment. Radio 177.fr, vous cliquez sur la bulle bleue Messenger, je recevrai le message dans le studio. Bien sûr, pas de téléphone au volant. J'avais promis qu'on resterait au début des années 2000. Avril Lavigne, ça vous dit quelque chose, Hervé, Marielle ?
1: Ah oui, oui, oui. Oui. D'ailleurs, voilà. On ne l'entend plus, elle non plus.
0: Et d'ailleurs, figurez-vous, Marielle, qu'elle est revenue sur le devant de la scène. Elle a fait une longue pause, elle a eu plein de soucis. Et elle a sorti un album, il me semble, récemment. Je regarde ça, le temps d'écouter la chanson demandée donc par Mathilde. Elle voulait Girlfriend, extrait du premier album d'Avril Lavigne. J'ai pas ça en stock, mais je vous propose Complicated, qui est aussi un de ses titres les plus connus. Merci.

0: Avril Lavigne. Et figurez-vous qu'avec son premier album Let's Go, elle est entrée dans l'histoire de l'industrie musicale, Avril Lavigne, en étant la deuxième artiste dans l'histoire du mainstream top 40 à avoir placé 3 singles numéro 1 pour un premier album, Complicated, que vous venez d'entendre, Skater Boy et I'm With You. Donc elle avait bien cartonné avec cet album. Et donc effectivement, il y a eu une petite période d'absence et elle est revenue sur le devant de la scène, Avril Lavigne, avec 2 albums en 2019 et en 2022. Son dernier album assez récent.
1: Hein. Beaucoup de talent en tous les cas.
0: Oui, effectivement, beaucoup de talent.
2: C'est quand même un drôle de pseudonyme. Hein.
0: Avril. Oui,
2: bah
0: Avril.
2: Oui, on est au mois de juin.
0: C'est une Canadienne, Avril Lavigne.
2: Oui, c'est vrai.
0: Voilà. Merci pour vos messages, Georges, Mika, je vais les lire, mais je n'ai pas en stock ce que vous me demandez, Georges. Il me dit, prudence sur la route, n'oublions pas que l'important est d'arriver. Je profite de ce voyage retour pour faire un énorme bisou à mon épouse qui conduit. S'il est possible de passer The Outfit, Your Love, ça serait top. Bon courage et prudence, signé Georges. On vous fait plein de bisous, Georges et votre épouse, mais malheureusement, je n'ai pas ça en stock. Et puis Mika aussi, un patrouilleur qui est patrouilleur à Toulouse, qui aimerait écouter la BO du film Gladiator. J'ai pas ça non plus, malheureusement. Et il passe un coucou aux patrouilleuses et patrouilleurs autoroutiers de la DIR, mais aussi à Lolo Tella, meilleur des binômes. Je reste sur le 107.7 toute la nuit à vos côtés pour mon poste. Il veut aussi dédicacer ce titre de Gladiator au PC de Toulouse avec ce soir Aurélie et Pierre. Le message est passé. Merci beaucoup, Mika. On poursuit avec la demande de Déborah. On change de style là. Déborah, elle aimerait écouter une chanson de Joe Dassin, Les Champs-Élysées. Alors, j'avais pas ça malheureusement, même si c'est un petit classique. Signé Déborah et sa chérie Cécile. Donc, je vous propose d'écouter à la place. Et si tu n'existais pas, jolie chanson aussi de Joe Dassin.

0: Bon, Jodassin ne présente plus, bien sûr. Hervé, une petite anecdote sur ce très beau titre. Et si tu n'existais pas ?
1: Bah, Jodassin, c'est la classe même, hein, toujours en costume, respectueux de son public. Jodassin, c'est aussi les émissions de Gilbert et Mariti Carpentier.
0: Ah oui, bah oui.
1: Les bandes de copains, et puis une double culture américaine et française. Jodassin qui a toujours voulu percer aux États-Unis, mais qui voulait d'abord, percer sur le marché français. Alors, il est allé des fois aux États-Unis pour adapter, par exemple, des chansons qu'il aimait bien en français. Et puis voilà, mais très très belle carrière, écourtée bien sûr, comme on le sait malheureusement, mais un très très grand talent, une très grande classe.
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0: Et sur ce, place à l'infotrafic. Hervé, tiens, je vous redonne la parole pour l'infotrafic dans le quart sud-est du pays.
1: Eh bien, pour l'instant, sur le quart sud-est du pays, il y a ce poids lourd en panne. C'est du côté de Bourg-lès-Valence. Si vous circulez sur la 7 en direction de Lyon, 8 km après la sortie 14. Alors, la présence de ce poids lourd a nécessité la neutralisation de la voie de droite, le patrouilleur, les forces de l'ordre présentes sur les lieux. Et on attend l'arrivée également d'un dépanneur, donc, pour tirer d'affaires ce poids lourd en panne. Sinon, pour le reste, c'est plutôt calme. Retour à la normale sur tous les fronts. Je rappelle quelques travaux qui ont conduit notamment à des fermetures d'axes. C'est le cas dans la région lyonnaise. La 46, le contournement est de la ville, est fermé en direction de Paris entre Chasse-sur-Rhône et Manicieux. La solution, c'est de prendre ou de rester sur la 7 jusqu'à Saint-Fond et d'emprunter le boulevard Laurent Bonnevay, c'est-à-dire la route départementale 383, puis la 43. Plus au sud, entre Saint-Mont-de-Provence et Arles, c'est la 54 qui est fermée entre Saint-Martin-de-Crau, sortie 12 obligatoire, et son prolongement, la route nationale 113, c'est fermé en direction de Nîmes. Vous empruntez bien sûr le réseau secondaire pour retrouver la nationale 113 à Beaucaire-Tarascon, c'est l'échangeur numéro 7. Enfin, dans le Var, la 8 est également fermée en direction de Nice, l'Italie, entre Lemuy, la sortie 36 est obligatoire, et Puget-sur-Argens, échangeur 37. Là aussi, vous poursuivez via le réseau secondaire principalement en empruntant la route départementale nationale 7.
0: Merci Hervé, on reste dans la moitié sud, on file dans le sud-ouest avec vous Marielle.
3: Oui, avec toujours cet accident qui devrait se terminer officiellement, mais tant qu'il ne l'est pas, je vous donne fidèlement cette information. Ça se passait sur le périphérique extérieur de Toulouse, dans l'entrée Bordeaux-Rouge. L'entrée numéro 13 au kilomètre 227, la voiture a été évacuée, mais ça veut dire que le patrouilleur est encore sur place. Hein. Il est en train de vérifier s'il n'y a pas, par exemple, des débris sur les voies. Mais sinon, c'est tout. Hein. Il n'y a aucun autre incident gênant sur votre trajet. Je vous rappelle que sur l'A64 jusqu'à 6h demain matin, la sortie Lescar, la sortie 9.1 est fermée dans les deux sens pour effectuer des travaux. Vous pouvez sortir soit à Artix, la sortie 9, soit à Pau, la sortie numéro 10 au plus près. À Toulouse, toujours la fermeture du périphérique intérieur vers Blagnac et Tarbes, entre le Palais, la sortie 19 et Rangueil, la sortie numéro 23. Et puis du côté de la 63, en revenant d'Espagne, fermeture de cet axe. Direction Bordeaux, entre Berriatou, Andaille, la sortie 1 et Saint-Jean-de-Luz Sud, la sortie 2. Vous sortez à Andaille, vous suivez l'itinéraire S1 pour récupérer la 63 à Saint-Jean-de-Luz Sud.
0: Merci Marielle. Et on remonte un petit peu plus au nord de Bordeaux, dans le grand quart nord-ouest du pays ainsi que dans le centre. Pas de difficultés pour vous, simplement des zones de travaux qui sont en place. Dans les Pays de la Loire, la sortie Beaufort en Vallée, sortie 1 de la 85 est fermée jusqu'à demain matin 7h dans les deux sens de circulation pour des travaux d'entretien. Donc en provenance de Tourret de Vierzon sur la 85, vous pouvez sortir avant à Longué-Jumelles, sortie numéro 2. En provenance d'Angers ou du Mans sur l'autoroute A11, vous rejoignez la rocade est d'Angers et vous empruntez la sortie 17 Saumur. Et puis autre fermeture en région Centre-Val de Loire, la sortie Orléans-Centre, sortie 1 de l'autoroute A71 est fermée en direction de Bourges pour des travaux de rénovation des chaussées. Vous pouvez sortir à Orléans-Nord, sortie 14 sur l'autoroute A10 à la place.
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0: Dernière ligne droite de votre soirée playlist. Hein, c'est vous qui faites la programmation musicale encore jusqu'à 23h dans votre émission radio177.fr. Pour m'écrire, vous cliquez sur la bulle bleue Messenger et vous m'envoyez votre souhait de chanson et votre dédicace. Voilà, bien sûr, pas de téléphone au volant. Alors, Mika, il a changé de choix et je l'ai en stock. Mika, très bon choix. On va écouter Disturbed, The Sound of Silence, remixé par Cyril. Mika, qui est donc patrouilleur à Toulouse, qui dédicace ce titre aux patrouilleuses et aux patrouilleurs autoroutiers de la DIR, mais surtout à Lolo Tella, meilleur des binômes, et également à Aurélie et Pierre du PC de Toulouse.

Voilà, c'était pas du tout le titre que je voulais que je voulais lancer. Le temps que je cherche, en fait, j'ai fait un double next, donc ça a lancé ce titre-là. Je vais essayer de remonter au titre d'avant. Jump, et voilà, je lance le bon titre. Ça, c'est tant mieux. Hop, c'est parti.

0: Et oui, petite manipulation technique, parce qu'il faut savoir que je suis quand même toute seule dans le studio. Hein. Donc je cherche les musiques, je les rentre dans la console, je les lance comme je peux, et puis parfois, ben voilà, mon doigt rip et on lance la chanson suivante. Voilà.
1: Sans compter, Florence, que des fois les machines font ce qu'elles veulent aussi.
0: On va dire que c'est la machine, exactement. Et elle est partie en vrille toute seule. Voilà. Donc elle, en plus, elle a révélé le titre d'après que j'avais prévu. On en profite pour saluer tous les patrouilleurs qui interviennent pour votre sécurité sur tout le réseau. Voilà, on les salue, on pense bien à eux et on vous rappelle qu'il faut toujours respecter le corridor de sécurité. Dès que vous voyez des fourgons jaunes en intervention sur le bord des voies, sur les voies, vous vous décalez le plus à gauche possible s'ils se trouvent par exemple sur bande d'arrêt d'urgence. Il faut laisser autant que possible une voie libre, voire deux voies libres si vous le pouvez, entre le fourgon du patrouilleur et votre véhicule. Voilà. Il y a aussi des gens mobilisés au PC, hein, au poste de contrôle, comme c'était Aurélie et Pierre, hein, dont vous me parliez, si je ne me trompe pas, Mika, je retrouve votre dédicace au PC de Toulouse. Voilà, Aurélie et Pierre. Et au centre infotrafic de Saint-Arnoux, en Yvelines, il y a Brahim. Et Brahim, il voulait écouter Casey and the Sunshine Band, That's the Way I Like It. Je l'ai mise un petit peu trop tôt, on l'écoute tout de suite.

0: Et on salue bien sûr Brahim au centre infotrafic de Saint-Arnoult en Yvelines et également Renaud et Rémi au centre infotrafic de Vedaine. Voilà le maillage de l'infotrafic, les centres infotrafic, les PC aussi, les postes de contrôle. Ils sont tous mobilisés, vos anges gardiens de la route, pour veiller sur l'infotrafic. Et puis bien sûr, les hommes et les femmes en jaune, on les salue tous. Allez, 22h46, le trafic justement.
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0: Et on va filer dans le Grand Est, à Strasbourg, du côté de la 355. Pas de difficultés, hein. Le trafic reste calme et c'est tant mieux. On retourne donc à l'ouest et dans le centre du pays. Pas de difficultés particulières en ce moment, simplement des zones de travaux, dont une qui vous impacte particulièrement du côté de l'autoroute A11. Hein. L'axe Paris-Nantes en direction de Nantes, l'A11 est fermée entre Pélois et Lévin, sortie 13 et Tiercé, sortie 14, pour des travaux d'inspection sur la chaussée. Donc vous avez une sortie obligatoire, la sortie 13, Pélois et Lévin. Vous suivez ensuite la route départementale 323 pour reprendre l'autoroute à l'entrée Parc des Expositions, entrée numéro 15 de la Rocade Est d'Angers. On part dans le sud-ouest, au sud de Bordeaux, Marielle.
2: Et c'est calme sur le sud-ouest avec du côté de l'avant quand même un nouvel incident. C'est un chevreuil mort qui a été repéré sur la voie de droite. C'est en direction de Brive et de Paris, 5 km après Cossa de la sortie 59. La voie de gauche est donc la seule voie libre pour passer à ce niveau-là. Et c'est au kilomètre 392. Restez attentifs. Je vous parlais de cet accident à Toulouse, hein, sur le périphérique. C'est bien terminé maintenant. Des zones de travaux donc ce soir, je vous le rappelle, on va s'intéresser maintenant à celle qui vous concerne du côté de Bordeaux, puisque d'abord pour rejoindre Bordeaux par la 63 dans ces derniers kilomètres, eh bien c'est un petit peu compliqué puisque l'axe est fermé en direction de Bordeaux entre Marche Prime, la sortie 23, et c'est ça, la sortie numéro 25. Vous sortez donc à Marche Prime, vous arrivez sur la rocade, là pas de difficulté, mais en intérieur il y a une fermeture aussi de la rocade, là aussi pour les besoins d'un chantier. C'est entre Bègle, la sortie 20, et Chante-l'Oiseau, la sortie numéro 17, jusqu'à environ 6h demain matin en intérieur. Et puis à l'est,
0: Marielle, je vous coupe. Oui. Il y a un contresens du côté d'Hervé. Je dois lui donner la priorité, Hervé Améry.
3: Et c'est l'information essentielle.
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3: Effectivement, depuis 2 minutes, un véhicule confirmé à contresens. Alors, vous circulez sur l'A7 en direction de Marseille. L'A7, c'est l'axe Lyon-Marseille. Eh bien, face à vous, il y a un véhicule qui roule à contresens entre Chana, l'échangeur numéro 12, et Tain-l'Hermitage, l'échangeur numéro 13. Un véhicule donc confirmé à contresens. Pour l'instant, vigilance si vous êtes engagé sur ce périmètre. Réduisez fortement votre vitesse pour voir venir le véhicule à contresens. Et si vous êtes à l'arrêt derrière des barrières qui se sont abaissées depuis peu, bien pour l'instant, il faut patienter au volant de votre véhicule. Pas d'autre solution. Pour l'instant, les recherches ont débuté. C'est la principale information, bien sûr, Florence.
0: Merci Hervé. Marielle, je vous laisse finir et on retournera du côté d'Hervé pour le contresens.
2: Alors oui, du côté, je vous le disais, donc de la Nationale 89, en fait, cet axe est fermé entre la rocade de Bordeaux et Ivrac-le-Poteau, c'est la sortie numéro 2, c'est donc en direction de l'Est. Voilà pour ces travaux du côté de Bordeaux. Et puis de l'autre côté de la 63, hein, je vous rappelle qu'en revenant d'Espagne, eh bien, on ne roule pas entre Berriatou-Andaille, la sortie 1, et Saint-Jean-de-Luz 2, Saint-Jean-de-Luz Sud, la sortie numéro 2. Vous sortez à Andaille et vous suivez l'itinéraire fléché S1.
0: Merci Marielle. Hervé, on reparle tout de suite de votre contresens.
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3: Un véhicule confirmé à contresens, donc je le rappelle, sur l'A7, l'axe Lyon-Marseille. Vous êtes dans le bon sens entre Chana, l'échangeur 12, et Tain-l'Hermitage, l'échangeur 13. Mais sur ce périmètre, il y a un véhicule qui roule à contresens. C'est confirmé dès le premier instant. Si vous êtes à l'arrêt derrière des barrières qui restent baissées, eh bien, il faut patienter maintenant. C'est une mesure de sécurité. Si vous êtes engagé sur ce périmètre, réduisez fortement votre vitesse pour voir venir justement le contrevenant. Les recherches sont en cours et bien sûr, je vous retrouve de manière localisée dans quelques secondes.
0: Et Hervé, vous pouvez enchaîner du coup avec le reste de l'infotrafic ?
3: Oh, pour l'instant, c'est simple. Il y a juste donc ce poids lourd en panne du côté de Bourg-les-Valences sur l'A7 en direction de Lyon, 8 km après la sortie numéro 14, voie de droite neutralisée. Et puis, à l'instant, donc une nouvelle information, un accident signalé sans plus de précision que ce que je vais vous annoncer sur l'A7 en direction de Marseille. Accident signalé 8 km après Avignon-le-Pontet, la sortie numéro 23. Soyez vigilants sur ce secteur. Un patrouilleur, bien sûr, se rend sur place. La zone n'est pas sécurisée.
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0: Et on va bien sûr revenir très vite sur cette alerte contresens. On va lancer une musique d'ailleurs, Hervé, pour que vous puissiez revenir de manière sectorisée sur ce contresens. Tradition oblige, place à vos choix les copilotes. On commence peut-être par le choix de Marielle. Marielle, vous souhaitiez écouter
2: Lady de Mojo. Ben oui, pour danser, c'est parfait.
0: Mais c'est parti.

0: Mais vous savez, Marielle, que j'ai un petit faible en plus pour la French Touch, début des années 2000. Parfait ce titre de Mojo, Lady Hear Me Tonight. Très bon choix. Merci beaucoup. Hervé, avant votre choix, on va peut-être écouter Charlotte Cardin, Feel Good, et on vous retrouve juste après.
1: Il n'y a pas de souci.

0: petite chanson Feel Good. Ça tombe bien, elle s'appelle d'ailleurs Feel Good. C'était Charlotte Cardin. Hervé, on termine cette soirée playlist par votre choix. Qu'est-ce que vous souhaitez écouter?
1: Alors, c'est un titre fin des années 70, début 80. C'est un titre interprété par Robert Palmer, Bad Case of Loving You. Alors, c'est une reprise parce que la version originale, c'est celle d'un Américain. L'auteur-compositeur, c'est Moon Martin. Ça me permet de mettre un petit peu la lumière sur Moon Martin, qui nous a quittés il y a déjà 5-6 ans. Moon Martin, avec sa coupe au bol, ses petites lunettes, son costume toujours sérieux, mais un excellent musicien. De Moon Martin, on peut citer Rallying, Dreamer, et puis aussi une autre chanson qui avait fait un succès avec une autre interprète, une chanteuse américano-britannique, I've Got a Reason, mais là, c'est Robert Palmer, 79, la reprise de Bad Case of Loving You, signée Moon Martin.

0: Et on termine comme ça cette émission playlist. Merci à tous pour vos messages. Merci à Sébastien Ponchelet de m'avoir aidé à la préparation de cette émission. Vous le retrouverez dès demain soir, 21h, avec Perrine Martin en direct de l'aéroport de Nantes. On vous fera découvrir les coulisses de cet univers où les camions sont très présents. J'aurai également le plaisir d'être avec vous en studio. Et je crois que vous serez aussi présents d'ailleurs, Marielle et Hervé.
1: Absolument.
2: Fidèle au poste.
1: On remet ça demain.
0: Et ben voilà, magnifique. Donc je vous dis à demain. Restez bien sûr dans la moitié sud. Marielle Tillier qui vous accompagne dans le sud-ouest du pays. Hervé Améry dans le sud-est. Et moi je reste avec vous dans le Grand Ouest. Vous êtes bien sur le 107.7. Il est 23h01.
1: Merci Florence. Et donc à demain pour le retour des routiers. Ils sont toujours aussi sympas comme du lundi au jeudi de la semaine entre 21h et 23h. Et les prévisions de Météo France, c'est une perturbation qui s'enfonce à travers le pays et qui donne une faible activité pluvieuse du centre-ouest aux frontières du nord. Demain, elle va continuer sa progression vers le sud-ouest avec des pluies plus régulières, plus soutenues du sud-ouest au massif central. Les cumuls seront significatifs sur toutes ces régions et notamment sur l'ouest du massif central. Les températures minimales demain matin, donc entre 11 et 14 degrés en général, il fera jusqu'à 17 près de la Grande Bleue. Les maximales seront en très nette baisse, 15 degrés à peine à Tarbes, 16 à Toulouse et Clermont-Ferrand, 17 à Biarritz, Cahors et Brive, 18 à Bordeaux, Périgueux et Marmande.
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1: Allez, à 23h02, je vous retrouve. On refait un nouveau tour de vos conditions de circulation, bien évidemment, qui sont globalement bonnes. Un seul incident en tout et pour tout sur votre route et c'est du côté de la 64, du côté de Tarbes ou au niveau de l'entrée Tarbes-Est. Un piéton a été repéré près des voies au kilomètre 13, au niveau de cette entrée 13, excusez-moi, et au kilomètre 145. Attention à ce piéton, bien évidemment, qui se met en danger. Sur l'autoroute A20, il y avait un chevreuil mort tout à l'heure qui constitue un obstacle en fait puisqu'il occupait la voie de droite. C'est terminé, 2 km après Caussade, vous roulez sans être inquiété. Des zones de travaux ce soir, bien sûr, je vous en ai parlé, bien évidemment, du côté de Bordeaux, du côté de l'A63, également sur l'A64, avec jusqu'à demain matin la fermeture de la sortie Lescar, la sortie 9.1 dans les deux sens, vous pouvez sortir à Artix, la sortie 9 ou bien pour la sortie numéro 10, et puis à Toulouse, fermeture aussi du périphérique intérieur entre le Palais, la sortie 19 et Rangueil, la sortie 23. Vous devez sortir au Palais, la sortie 19, suivre le réseau secondaire pour rejoindre le périphérique intérieur du côté de Rangueil.
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Zaoui et Stéphane à l'instant sur le 107.7 et une bonne nouvelle du côté de Tarbes-Est. Il n'y a plus de piétons à redouter sur les voies. Il s'est éloigné de l'autoroute A64. Et c'est très bien comme ça, d'autant plus qu'il n'y a aucun incident particulier à cette heure-ci. Pas mal de zones de travaux hein, sur lesquelles je vais revenir, bien sûr, juste après le tout dernier Bruno Mars. Et c'est encore une fois un titre parfaitement réussi. I Just Might.

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1: À 23h15, on reprend les mêmes et l'on recommence, c'est-à-dire pas mal de zones de travaux cette nuit avec certains axes coupés complètement à la circulation, j'y viens dans un instant, mais sinon côté trafic, une situation extrêmement calme et ça on ne va pas s'en plaindre. Il n'y a aucun événement gênant tout au long de votre trajet sur les 1400 km d'autoroute que nous partageons ensemble dans le sud-ouest. C'est ça, c'est une très très bonne chose. Alors, ces zones de travaux, je vais vous les rappeler du côté de Toulouse. Il y en a une nouvelle d'ailleurs au sud-ouest de Toulouse, puisque l'autoroute A64 est fermée en direction de Bayonne, entre Portet-sur-Garonne, la sortie 37, et Murénor, la sortie 35. Vous devez sortir à Portet-sur-Garonne et suivre le réseau secondaire pour récupérer la 64 à Murénor. Sur la 64 d'ailleurs, sachez-le aussi, jusqu'à vendredi 14h. Et là, nous sommes plus au sud. L'aire de service des communs G fermé en direction de Bayonne. On peut se ravitailler en carburant, par exemple. Après, sur l'aire des Pyrénées, c'est une information qui peut être importante. Justement, on rejoint les Pyrénées-Atlantiques maintenant, la côte basque, où, je vous le rappelle, sur la 63, en venant d'Espagne, on ne circule pas cette nuit. La 63 fermée direction Bordeaux, entre Biriato, Hondaille, la sortie 1 et Saint-Jean-de-Luz-Sud, la sortie 2. Vous sortez Hondaille, vous suivez l'itinéraire S1 pour récupérer la 63 à Saint-Jean-de-Luz-Sud. Plus au nord, fermeture de l'autoroute A63 dans ce secteur géré par la direction des routes atlantiques entre Marcheprime, la sortie 23 et Sestas, sortie 25. C'est en direction de Bordeaux, sortie obligatoire à Marcheprime. Sur la rocade intérieure de Bordeaux, à l'est, on ne roule pas. C'est fermé aussi jusqu'à demain matin 6h entre Bègles, la sortie 20 et Chante-Loiseau, la sortie numéro 17. Fermeture aussi la Nationale 89 sur ses premier kilomètre en venant de la rocade et jusqu'à la sortie numéro 2, la sortie Ivrac-le-Poteau, la sortie donc numéro 2 en direction de l'Est, en quittant donc la rocade bordelaise. D'autres secteurs aussi de fermeture. Alors, je reviens à Toulouse pour évoquer la fermeture du périphérique intérieur vers Blagnac et Tarbes. Fermeture entre le Palais, la sortie 19, et Rangueil, la sortie 23. Vous devez sortir au Palais, la sortie 19, suivre le réseau secondaire pour récupérer le périphérique intérieur à Rangueil. Et voilà donc pour toutes ces fermetures d'axes ce soir et les déviations donc dont je viens de vous parler. À 23h30, bis repetita, on refera un nouveau tour de vos conditions de circulation, sauf si d'ici là, bien évidemment, de nouveaux incidents me parviennent, ce qui est tout à fait possible. Voilà pourquoi vous continuez à rouler tranquillement sur la fréquence 107.7 et en marquant des pauses régulières avec le soir, la nuit tombée, le sommeil peut arriver, la fatigue, et donc vous ne devez pas vous laisser surprendre. Pour éviter cela, c'est simple, des pauses régulières toutes les 2 heures, tous les 200 km, c'est sûr, sur une aire de repos, une aire de service. D'ici, à retrouver dans un instant, c'est juste après ce souvenir Sugar Hill Gang avec Rapper's Delight.

23h24, situation très tranquille ce soir. Hein. Il n'y a aucun événement gênant, aucun événement lié au trafic, mais ces zones de travaux sur lesquelles je reviendrai bien sûr dans les prochaines minutes lors de notre prochain point complet sur le trafic, qui lui-même arrive après. Amanda Bourneuf qui nous chante Oxygène, c'est juste après Dido Life for Rent.

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1: 23h31, aucune difficulté de circulation tout au long de votre trajet. Ça se passe vraiment très très bien partout et c'est une très très bonne chose. Vous devez simplement vous rappeler qu'il y a des zones où l'on ne roule pas. Cette nuit, pas mal de travaux qui sont menés actuellement avant l'été pour terminer en effet, eh bien par exemple, de refaire des voies de circulation pour qu'elles soient plus sûres, plus confortables. Et donc, des fermetures en venant de l'Espagne, dans la région de Bayonne, jusqu'à 6h du matin. Fermeture de l'A63, direction Bordeaux, entre Biry-et-Tout-Hendaye, la sortie 1, et Saint-Jean-de-Luz-Sud, la sortie 2. Vous sortez en Hendaye, vous suivez l'itinéraire S1 pour récupérer l'A63 Saint-Jean-de-Luz-Sud, beaucoup plus au nord. En se rapprochant de Bordeaux, l'A63 est fermée aussi sur une quinzaine de kilomètres. C'est entre Marche-Prime, la sortie 23, et Sestas, la sortie numéro 25. Voilà pour ces quelques difficultés. Avec d'autres fermetures au sud-ouest de Toulouse, l'autoroute A64 fermée vers Bayonne, entre Portet-sur-Garonne, la sortie 37, et Murénor, la sortie numéro 35. Et puis sur le périphérique intérieur, à Toulouse même, on ne roule pas direction Blagnac et Tarbes, entre le Palais, la sortie 19, et Rangueil, la sortie numéro 23, pour réaliser des travaux au-delà du réseau Vinci Autoroute. Voilà, je vous ai dit le principal à cette heure-ci.
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1: Les ventes de véhicules électriques ont augmenté de 48% depuis le début de l'année. Le gouvernement ne compte pas s'arrêter là. Il relance pour la troisième année consécutive le leasing social. Quelles sont les conditions d'éligibilité et les spécificités de cette édition 2026? Eh bien, la réponse, vous allez la retrouver dans votre Mobilimag. Juste après, ce souvenir, Amandine Bourgeois, l'homme de la situation.

0: La Toulousaine, Amandine Bourgeois, à l'instant sur le 107.7, 23h35, et rien de nouveau sur votre route. Ça reste très très calme. Il est l'heure de votre rendez-vous mobilité sur le 107.7 et nous retrouvons Sébastien Date et son invité.
1: Notre Mobilimag, c'est en partenariat avec Roule Média et j'ai le plaisir de retrouver l'une des membres de la rédaction. Bonjour Marine Madelmont.
2: Bonjour Sébastien.
1: On va parler décarbonation. Aujourd'hui, le gouvernement poursuit ses incitations pour électrifier la route et les transports pour faire face à la hausse des prix des carburants également. Le gouvernement vient de lancer un dispositif qui a cartonné.
2: Oui, c'est le fameux leasing social. D'ailleurs, les inscriptions viennent d'ouvrir. Alors, je le rappelle, le principe, permettre aux ménages les plus modestes de louer une voiture électrique neuve, sans apport, pour un loyer réduit, généralement inférieur à 200 euros par mois.
1: On est à la troisième édition. Qu'est-ce qui change dans ce dispositif par rapport aux deux éditions précédentes?
2: Alors, cette année, le dispositif est un petit peu plus encadré. L'État insiste notamment sur des véhicules fabriqués en Europe, que ce soit les voitures, les moteurs, mais aussi les batteries. Et surtout, l'objectif est toujours aussi clair, toucher encore plus de ménages avec de nouveau 50 000 véhicules proposés.
1: Et qui peut en bénéficier très concrètement?
2: Alors, le leasing social s'adresse aux ménages modestes, les Français qui touchent moins de 2200 euros net par mois en moyenne, soit un ménage sur deux d'après la porte-parole du gouvernement. Pour pouvoir en bénéficier, il faut aussi que la voiture soit indispensable au quotidien, notamment pour aller travailler, avec un nombre de kilomètres minimal à parcourir entre le domicile et le lieu de travail. Les bénéficiaires pourront récupérer leur véhicule à partir du mois prochain, normalement.
1: Voilà, un ménage sur deux concernés pour 50 000 véhicules à distribuer. Pour tenter de convaincre encore plus Marine de monde de franchir le pas de l'électrique, le gouvernement propose également une aide ciblée.
2: Oui, le gouvernement veut cibler les gros rouleurs, en particulier les professionnels, pour qui la voiture est aussi indispensable. Comprenez, ceux qui utilisent leur voiture toute la journée pour aller travailler, les aides à domicile, les infirmières, les artisans, certains agents publics, tous ces professionnels sont éligibles à ce dispositif. Il s'agit d'une aide à l'achat et non à la location, jusqu'à 7 700 euros pour un véhicule électrique dont la batterie est fabriquée en Europe.
1: Pour tout savoir sur le leasing social, direction votre site media.roule.fr. Merci beaucoup et à bientôt Marine Madelmont.
2: Merci Sébastien.
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1: Bienvenue, moins le quart. La situation est toujours aussi calme sur votre trajet. Il n'y a aucun incident susceptible de vous déranger au cours de votre voyage, mis à part ces coupures de circulation dues à certaines zones de travaux ce soir. Je vous rappelle que à Bordeaux, par exemple, pour rejoindre Bordeaux tout d'abord par la 63, il faudra quitter l'autoroute à marche prime, sortie 23, sortie obligatoire, puisque l'autoroute est fermée jusqu'à demain matin, jusqu'à Sestas, sur la rocade intérieure de Bordeaux. On ne roule pas non plus entre Bègles, la sortie numéro 20, et Chanteloiseau, la sortie numéro 17. Et puis à l'est de la rocade, circulation interrompue aussi pour les besoins d'un chantier là aussi, sur la Nationale 89 qui est fermée entre la rocade bordelaise et Ivrac-le-Poteau, la sortie numéro 2. Tout au sud sur la 63, je vous le rappelle, vous ne pouvez pas, en venant d'Espagne, circuler en direction de Bordeaux entre Berriat ou Andaille, la sortie 1, et Saint-Jean-de-Luz, sud de la sortie numéro 2. Vous sortez en Andaille, vous suivez l'itinéraire S1 pour récupérer la 63 à Saint-Jean-de-Luz, sud, entre Bayonne et Pau maintenant et jusqu'à 6h du matin. Je vous rappelle aussi que la sortie Lescar, la sortie 9.1 de la 64 est fermée dans les deux sens. Vous pouvez sortir à Artix, la sortie 9, ou bien à Pau, la sortie numéro 10. Il y a aussi deux zones de travaux impactantes du côté de Toulouse et je vous en reparle dans les prochaines minutes. Dans moins d'un quart d'heure, on va retrouver le flash d'actualité de Florence Dolly à 1h du matin. Et d'ici là, on profite de la musique Jungle avec All the Time à retrouver après ce grand titre de ce grand monsieur qui était George Michael, Faith.

All the time, c'était Jungle à l'instant sur le 107.7. Un petit incident pour vous qui rejoignez Toulouse par la 61. Vous passez la jonction avec la 66 à Villefranche de Lauragais, 6 km après, il y a une voiture en panne. Attention car elle est présente sur la bande d'arrêt d'urgence, mais elle empiète légèrement sur la voie de droite. Donc vous devez vous réfugier à gauche pour éviter de la percuter, bien sûr. Au kilomètre 253, un patrouilleur doit arriver sur place d'un instant à l'autre. Et dans moins de 7 minutes maintenant, le retour de l'actualité, le flash de minuit, c'est juste après Elliot et la Camisanella, cette reprise qui arrive après Axel Red.

0: Et belle route à nos côtés, il est tout pile minuit, on rejoint l'actualité.
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2: Bonsoir à tous. Les recherches se poursuivent pour retrouver la petite Liana, une collégienne de 11 ans disparue depuis vendredi à Fleurance, dans le Gers. Le suspect est un homme de 41 ans qui l'a emmenée en voiture. Il affirme l'avoir déposée à la piscine, mais son profil se révèle de plus en plus inquiétant. L'homme, qui a été depuis mis en examen, est visé par plusieurs plaintes pour viol sur mineur, dont une qui a été déposée ce mercredi matin. 200 lycéens ont manifesté devant la sous-préfecture de Bayonne pour réclamer le droit à passer leur baccalauréat intégralement en basque, alors que le ministre de l'Éducation nationale a accepté le principe d'une seule spécialité qu'il sera possible de passer dans 2 ans. Dans la région, près d'un tiers des élèves étudient la langue basque dans des filières bilingues ou immersives, dans le public ou dans le privé. Une nouvelle audience aura lieu demain au tribunal administratif de Paris dans l'affaire Christian Nègre, cet ancien haut fonctionnaire du ministère de la Culture, accusé de soumission chimique par de nombreuses femmes. Il s'agit du volet administratif de l'affaire dans lequel les victimes demandent à la justice de reconnaître la responsabilité du ministère de la Culture en tant qu'employeur de Christian Nègre pour l'avoir laissé agir pendant près de 10 ans. La guerre au Moyen-Orient, le président américain Donald Trump affirme ce soir que les discussions avec l'Iran pourraient aboutir dès ce week-end. Autre son de cloche venant de Téhéran qui affirme de son côté qu'il n'y a aucun progrès tangible dans les négociations. Le ministre des Affaires étrangères iranien a par ailleurs haussé le ton contre Israël qui mène une offensive d'ampleur au Liban. Il a affirmé que toute attaque contre Beyrouth entraînerait une reprise à grande échelle de la guerre. Le sport, on a suivi du tennis ce soir à Roland-Garros. Matteo Berrettini a abandonné en fin de deuxième set après 2 heures de jeu alors qu'il était mené 7-5, 5-2. C'est donc son compatriote Matteo Arnaldi qui file en demi-finale. Il affrontera Flavio Cobolli qui s'est offert sa première demi-finale en Grand Chelem en battant Félix Auger-Aliassim tout à l'heure. Et puis côté femme, surprise sur le court central, la Biélorusse Arina Sabalenka a été battue par la Russe Diana Schneider en quart de finale. Il est minuit et 2 minutes, c'est la fin de ce flash. L'infotrafic revient dans un instant, juste après un point sur la météo.
3: Merci Florence. Et cette nuit, une perturbation s'enfonce à travers le pays en donnant une faible activité pluvieuse du centre-ouest aux frontières du nord. Et aujourd'hui, elle va continuer à sa progression ce jeudi vers le sud-ouest avec des pluies plus régulières, plus soutenues du sud-ouest au massif central. Les cumuls pourront être significatifs sur toutes ces régions et notamment sur l'ouest du massif central. Les températures minimales 11 à 14 degrés en général jusqu'à 17 près de la Grande Bleue. Les maximales vraiment revues à la baisse. 15 degrés à peine à Tarbes, 16 à Toulouse et Clermont-Ferrand, 17 à Biarritz, Cahors et Brive, 18 à Bordeaux, Périgueux et Marmande.
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3: À minuit 3, on reprend des nouvelles de vous qui circulez sur les autoroutes du sud-ouest du pays. Ça se passe globalement très très bien puisqu'il n'y a qu'un seul incident, tout est pour tout. Il vous intéresse au sud de Toulouse, vous qui revenez de Carcassonne et en direction de Toulouse. 6 kilomètres après la jonction avec la 66 du côté de Villefranche-de-Lauragais, il y a toujours cette voiture en panne. Elle est sur le bas-côté mais elle empiète sur la voie de droite. C'est donc gênant, vous l'évitez et pour ce faire, vous décalez sur l'une des deux voies à gauche évidemment, au kilomètre 253. À Toulouse, je vous rappelle qu'au sud-est de la ville, jusqu'à 6h du matin, la 64 est fermée en direction de Bayonne, entre Portée-sur-Garonne, la sortie 37, et Muret-Nord, la sortie numéro 35. Je vous rappelle aussi que sur cette autoroute à 64, l'aire des Comminges est fermée à la circulation jusqu'à 14h environ vendredi. Elle est fermée en direction de Bayonne. Vous pouvez vous ravitailler après sur l'aire des Pyrénées. On revient à Toulouse, où sur le périphérique intérieur, on ne roule pas entre le Palais, la sortie 19, et Rangueil, la sortie 23, c'est fermé jusqu'à environ 6h ce matin. Fermeture aussi sur la 64 entre Bayonne et Pau de la sortie Lescar. C'est la sortie 9.1 dans les deux sens pour effectuer des travaux au-delà du réseau ainsi autoroute. Vous pouvez sortir à Artix, la sortie 9, ou bien à Pau, la sortie numéro 10.
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Mademoiselle Taylor Swift à l'instant avec Hoppolite sur le 107.7 et c'est terminé pour cette voiture qui était en panne sur les voies de l'A61 en direction de Toulouse, au-delà de Villefranche de Lauragais. C'est très bien comme ça. Et vous roulez sans être inquiété. Il n'y a en effet aucun incident particulier. Simplement toujours ces zones de travaux dont je vous reparle dans 3 minutes après Monsieur Soprano.

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2: À minuit 16, c'est reparti pour un petit tour de vos conditions de circulation. Je dis petit tour, même s'il s'agit de 1400 km, hein, ce qui n'est pas rien. Car

0: Il n'y a pas grand-chose à dire. Côté trafic, absolument rien du tout, aucun incident sur votre route. Mais toujours ces zones de travaux. Et je vais me concentrer maintenant sur la partie ouest du réseau, le long de l'Atlantique, c'est-à-dire du côté de Bordeaux et de l'A63. Je vous rappelle qu'en venant du sud et de l'Espagne, vous ne pouvez pas circuler sur l'A63 vers Bordeaux. Entre Berriatour, Andaille, la sortie 1 et Saint-Jean-de-Luz-Sud, la sortie 2. Vous devez sortir donc à Andaille, hein, c'est une sortie obligatoire de toute façon. Vous suivrez l'itinéraire fléché S1 qui vous permettra de reprendre la 63 un peu plus haut à Saint-Jean-de-Luz Sud. Entre Bayonne et Pau, la sortie Lescarre, la sortie 9.1 de la 64 reste fermée dans les deux sens pour effectuer des travaux. Vous pouvez sortir à Artix, la sortie 9 ou bien à Pau, la sortie numéro 10. La 63 est fermée dans sa partie nord, gérée par la direction des routes atlantiques. Un chantier là aussi direction Bordeaux. Vous devez sortir à Marcheprime, la sortie 23 et récupérer l'autoroute à Sestas, l'entrée 25, puisque entre ces deux échangeurs, et bien ça ne roule pas en direction de Bordeaux. Et ce chantier qui devrait durer vraiment plusieurs semaines, hein, il va falloir vous y habituer. À Bordeaux même, sur la rocade en intérieur, et bien c'est fermé également jusqu'à 6h du matin. Entre Bègles, la sortie 20, et Chante-l'Oiseau, la sortie 17. Et puis fermeture aussi de la Nationale 89 depuis la rocade de Bordeaux jusqu'à la sortie Ivrac-le-Poteau, la sortie numéro 2. C'est donc en direction de l'Est que vous êtes concerné. Et voilà pour l'essentiel. Compositeur majeur du cinéma français, Éric Serra célèbre aujourd'hui ses 45 ans de création, du Grand Bleu à Arthur et les Minimoys, en passant par Léon. Il a façonné de nombreuses musiques de films. Il repart aujourd'hui sur scène avec Éric Serra Live, un voyage à travers toute sa carrière. Il sera notre invité dans Sur la route avec, c'est juste après Ugly Kid Joe.
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0: Minuit 22 sur le 107.7, terrain nouveau sur votre route, c'est très calme.
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0: Et avec l'un des compositeurs français les plus doués de sa génération, le compositeur fétiche de Luc Besson, notamment Éric Serra, est au micro 107.7 de Virginie Decorte.
2: Bonjour Éric Serra.
3: Bonjour.
2: On est très heureux de vous recevoir puisque ça y est, vous repartez en tournée avec Éric Serra live pour vos 45 ans de carrière, rien que ça.
3: Oui, ça fait bizarre. Oui. Je suis ravi de partir en tournée, je suis moins ravi de mes 45 ans de carrière, mais bon.
2: Qu'est-ce qui vous a donné envie de remonter sur scène ?
3: La scène, c'est vraiment ce que j'aime le plus. Simplement, cette fois-ci, ça va être un gros spectacle de rétrospectif de toute ma carrière. Donc on va jouer des morceaux un peu de tous les films pour lesquels j'ai composé la musique, plus un peu de mes albums solo aussi. Il y aura quelques images de films par moment, mais ça ne va pas être l'essentiel du spectacle. C'est un vrai spectacle avec une mise en scène de Jérémy Lipman, des décors, un light show, enfin bref.
2: Et ce sera quelque chose d'assez immersif, si j'ai bien compris.
3: On va essayer, oui.
2: Vos musiques, Éric Serra, elles sont liées à des images très fortes. Qu'est-ce que ça change, justement, de les proposer en concert face au public ?
3: La musique live, ça a quelque chose de magique, instantanément. C'est marrant parce que même quand on joue strictement la même chose, ce qui était le cas quand on a fait le ciné-concert Grand Bleu, tous les gens disaient qu'il y avait beaucoup plus d'émotion du fait que ça soit live, alors qu'on jouait la même chose. C'est la magie du live, voilà. Ce qui, moi, m'excite beaucoup sur le spectacle qu'on est en train de préparer, c'est que on va jouer de plein de films différents. Alors, cette fois-ci, par contre, je ne tiens pas absolument à ce que ce soit strictement identique. C'est là. Pour certains morceaux, ça le sera, mais pour d'autres, pas du tout. On va adapter. Ça va permettre de donner une nouvelle vie à tous ces morceaux. Parce qu'il y en a certains, comme, je sais pas moi, Subway, par exemple. Mine de rien, ça a plus de 40 ans, Subway. Oh,
2: déjà. Et puis, sur scène, pour une partie du public, on va vous découvrir bassiste, chanteur et chef d'orchestre. Rien que ça.
3: Dans ce spectacle-là, j'ai envie de m'amuser parce que j'adore ça. Je ne peux pas dire ce que je préfère entre jouer de la basse, jouer de la batterie, diriger un orchestre symphonique, chanter. C'est vraiment des choses que j'adore faire, mais qui sont des plaisirs très différents.
2: C'est un panel de plaisirs très
3: donc,
2: large.
3: J'ai l'intention de m'amuser un peu avec tout ça, parce que j'ai cru comprendre depuis quelques années que le plaisir qu'on ressent sur scène, il est très communicatif. Et du coup, j'ai envie de leur partager tout ça.
2: Ouais. Éric Serra, on reste ensemble. On se retrouve juste après le prochain point de trafic pour parler de votre actualité et de cette tournée exceptionnelle. Et justement, en attendant, on va écouter l'une de vos plus célèbres musiques. S'il y avait qu'un film, tiens, ça serait quoi ?
3: Moi, si je devais élire mon préféré dans ce que j'ai fait, ce serait Léon.
2: Alors c'est parti pour Léon. On écoute, on se régale. À tout de suite.

La musique du film Léon, signé Eric Serra, qui est notre invité. Nous allons le retrouver juste après le point trafic de minuit et demi. Pour l'instant, et pour Nice, nous y retrouver justement tout à l'heure, eh bien, on repart en musique avec Achille, avec aussi Scarlett Pleasure.

0: 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Il est temps de revenir en détail à vos conditions de circulation.
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0: À minute 32, la situation très très calme sur votre route, à tel point qu'il n'y a aucun incident à signaler. C'est une très très bonne chose. Je vous rappelle qu'il y a certaines zones de travaux et même certaines coupures d'axes cette nuit, comme à Toulouse, où le périphérique intérieur en direction de Tarbes et de Blagnac est fermé entre le Palais, la sortie 19 et Rangueil, la sortie numéro 23. Au sud-ouest de Toulouse, c'est la 64 qui est fermée sur quelques kilomètres en direction de Tarbes et de Bayonne, entre Portée-sur-Garonne, la sortie 37, et Murénor, la sortie numéro 35. Fermeture aussi, je vous le rappelle, de la 63 au sud, en revenant d'Espagne, en direction de Bordeaux, c'est entre Biriatou, Andaille, la sortie 1, et Saint-Jean-de-Luz, sud, la sortie numéro 2. Vous sortirez en Andaille, vous suivrez l'itinéraire fléché S1 pour récupérer l'autoroute un peu plus haut, et puis fermeture tout au nord de la 63 aussi, entre Marcheprime, la sortie 23, et Sestas, la sortie 25, en direction de Bordeaux. Il va falloir vous habituer à cette zone de travaux qui va durer plusieurs semaines au sud donc de la capitale girondine. On lui doit notamment la musique du Grand Bleu qui reste la BO française la plus vendue dans le monde. On le retrouve, ce compositeur et multi-instrumentiste, Éric Serra. Il est toujours au micro de Virginie Decorte.
2: Éric Serra, ses 45 ans de carrière, c'est l'occasion de regarder dans le rétroviseur. Vous avez l'impression que la route était toute tracée ou qu'il a fallu prendre des détours, des chemins de traverse parfois ?
3: Toute tracée, j'en sais rien, parce que j'avais pas du tout prévu... Par exemple, la musique de film, c'était pas du tout quelque chose que j'avais prévu. J'avais même jamais pensé à ça. C'était pas un truc auquel je m'intéressais particulièrement. Moi, j'étais parti vraiment pour être musicien, c'est-à-dire instrumentiste. C'était ce dont je rêvais, c'était ce que j'adorais. Et j'avais commencé ma carrière comme ça, et j'étais le plus heureux des hommes, quoi, de réussir déjà à vivre de cette passion. La musique de film, c'est arrivé complètement par hasard, parce que Luc Besson me l'a demandé quand on avait 18 ans. Il m'a demandé de faire la musique pour son tout premier court-métrage. Et en fait, ça a commencé comme ça. Et j'ai découvert, en fait, le plaisir de faire de la musique de film au fur et à mesure. Parce que j'avais aucune affinité particulière avec la musique de film, quoi. J'étais pas particulièrement cinéphile non plus, mais en fait j'ai découvert ce plaisir parce que c'est très particulier de composer la musique d'un film. Ça aussi, c'est complètement magique, parce qu'il y a un moment où, quand vous êtes en train de travailler sur une scène, il y a un moment où soudain il y a un déclic, quoi. Il y a un switch. Et soudain, la scène prend une autre dimension. Et ça, même pour le compositeur, c'est magique, en fait. On comprend pas bien comment ça marche.
2: 107.7 oblige, Éric Serra. Quel rapport vous avez avec la route, la conduite aujourd'hui ? Parce que je sais que vous avez une conduite assez sportive. Est-ce que c'est toujours le cas aujourd'hui ?
3: Oui, j'adore ça. Malheureusement, maintenant, de nos jours, c'est quand même beaucoup plus compliqué, parce que les lois sont beaucoup plus strictes qu'avant. Donc, je fais très rarement de la route parce que ça me frustre trop, justement, de ne pas pouvoir conduire vite. Et donc, je voyage quasi jamais en voiture maintenant, alors qu'avant, oui.
2: Et la voiture électrique, vous vous êtes laissé tenter ou pas encore ?
3: Pas encore, mais j'en ai très envie. Je pense que la prochaine voiture que j'achèterai, elle sera électrique.
2: Alors la tournée va débuter début novembre et s'achèverra le 6 décembre à l'Accor Arena. Ouais. En tout, une vingtaine de dates est prévue. Vous allez passer par Lyon, Nice, Aix-en-Provence, Bordeaux, Dijon, Poitiers ou encore Strasbourg. C'est un sacré Tour de France qui vous attend.
3: Oui, oui, c'est une super belle tournée. C'est ce qu'on appelle tournée des zéniths, en gros. Sauf quand il n'y a pas de zénith. Comme par exemple, on sera à Nice, donc c'est au Palais Nicaïa, le 28 novembre. Et ça va être, ça va être une belle tournée. Ouais. On va faire toute la France.
2: Et toutes les infos sont à retrouver sur ericserra.live.
3: Yes.
2: Merci beaucoup d'avoir voyagé avec nous.
3: Ben, merci à vous.
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Le dernier Benabar. Quoi qu'on dise sur le 107.7 à minuit 42, moi je vais vous dire que tout va bien. Il n'y a aucun incident particulier sur votre trajet dans les toutes prochaines minutes. 3 minutes exactement. J'y reviens avec un point complet de vos conditions de circulation, bien sûr.

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1: Minuit 46, c'est l'heure de revenir vers vous sur les autoroutes du Sud-Ouest. Tout se passe bien, aucun incident de parcours, il n'y a pas de bouchon, pas d'accident, pas d'obstacle sur les voies. Bref, des conditions de circulation tout à fait optimales. Vous restez vigilants partout, bien évidemment, car côté météo, c'est très très calme hein, aussi. Mais si la fatigue se fait sentir, ce qui peut être plus que naturel à cette heure-ci, eh bien, vous pensez vraiment, vraiment à vous arrêter sur une aire de repos, une aire de service, c'est très important. Important de rester vigilant tout au long du voyage, bien évidemment. Il y a des zones de travaux, je vous le rappelle, dans la région de Bayonne jusqu'à 6h du matin. Au sud, la fermeture de la 63 vers Bordeaux, entre Biriato-Honda et la sortie 1 et Saint-Jean-de-Luz sud, la sortie numéro 2. Entre Bayonne et Pau, la fermeture de la sortie Lescar, la sortie 9.1 de la 64. Vous pouvez sortir à Artix, la sortie 9 ou bien à Pau, la sortie numéro 10. À Toulouse, fermeture du périphérique intérieur, direction Blagnac et Tarbes, entre le Palais et Rangueil, les sorties 19 et 23. Et puis, au sud-ouest de Toulouse, fermeture de la 64 jusqu'à 6h du matin. Portée-sur-Garonne, la sortie 37 et Murénor, la sortie 35 en direction de Tarbes de Bayonne. Ceci sans oublier bien sûr les fermetures du côté de Bordeaux. La 63 toujours fermée en direction de Bordeaux, c'est entre Marche-Prime, la sortie 23 et Sestas, la sortie 25. On est à quelques kilomètres à peine hein, de la rocade. Sur la rocade bordelaise en elle-même, eh bien, on ne circule pas en intérieur entre Bègle, la sortie 20 et Chante-l'Oiseau, la sortie 17 jusqu'à 6h également, et puis une autre fermeture vers l'est, cette fois celle de la Nationale 89 sur quelques kilomètres entre la rocade bordelaise et Ivrac-le-Poteau, la sortie numéro 2. Et dans une grosse dizaine de minutes, le retour de l'actualité. Puis c'est une autre voie du 107.7 qui vous conduira sur les autoroutes de l'ouest du pays. D'ici là, la musique, Claudio Capeo, son dernier titre, Qu'est-ce qu'il me restera ? C'est juste après les All Saints.

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1: Claudio Capéo sur le 107.7 et dans un peu plus de 5 minutes, le retour de l'actualité, le flash d'une heure du matin. Et moi qui vous confirme que la situation se passe tout à fait bien. Vous restez vigilants partout, bien sûr. On va rejoindre l'actualité, comme je vous le disais il y a quelques instants, en musique, bien sûr, avec Jack et Carla et avec les Whispers.

0: Belle nuit, bon courage sur la route. Il est 1h du matin.
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2: Bonsoir à tous. Une nouvelle manifestation féministe a eu lieu ce soir devant le théâtre Édouard VII à Paris, où Patrick Bruel se produit dans une pièce. Le chanteur est visé par des dizaines de plaintes de femmes qu'il accuse de viol ou d'agression sexuelle. Il a été contraint d'annuler sa tournée des festivals cet été en France. On a également appris ce soir que ses 3 représentations prévues à Montréal ont été déprogrammées. Une enquête administrative ouverte par le ministre de l'Intérieur pour déterminer s'il y a eu des dysfonctionnements. Le principal suspect dans la disparition de la petite Liana dans le Gers était visée par une plainte depuis août dernier pour viol sur mineur. L'enquête est toujours en cours, mais le suspect n'a pour l'instant jamais été entendu. Une nouvelle plainte pour viol sur mineur a été déposée contre lui ce mercredi matin. Liana, une collégienne de 11 ans, reste toujours introuvable depuis vendredi. Une nouvelle audience ce jeudi au tribunal administratif de Paris dans l'affaire Christian Nègre, cet ancien haut fonctionnaire du ministère de la Culture accusé de soumission chimique par de nombreuses femmes. Il s'agit du volet administratif de l'affaire dans lequel les victimes demandent à la justice de reconnaître la responsabilité du ministère de la Culture en tant qu'employeur de Christian Nègre pour la a adopté ce soir un texte ordonnant le retrait des troupes américaines dans la guerre contre l'Iran. La résolution adoptée avec les voix de 4 députés républicains possède cependant une portée avant tout symbolique en raison du droit de veto de Donald Trump. Le sport, l'hécatombe des favoris continue à Roland-Garros. La numéro 1 mondiale, Arina Sabalenka, a sombré en quart de finale, renversée par la Russe Diana Schneider, 23e en 3-7, 3-6, 7-5, 6-0. Celle-ci affrontera en demi-finale la sensation polonaise Maja Szwalinska, 114e mondiale et issue des qualifications. Et puis côté homme, c'est Matteo Arnaldi qui affrontera son compatriote Flavio Cobolli en demi-finale. Matteo Berrettini, son adversaire en quart, a abandonné à la fin du deuxième set. Il est 1h02, c'est la fin de ce flash. Dans une heure, vous retrouverez Corentin Nadjarlegui pour l'actualité. L'infotrafic revient dans un instant, juste après la météo.
3: Jeux 7 et match, Florence Dolly, qui était votre conteuse de l'actualité et qui était aussi votre copilote dans le Nord-Ouest, à laquelle j'ai le plaisir de succéder. Merci Florence, merci également à Marielle Tillier qui faisait route avec vous dans le Sud-Ouest. Côté météo, les dégradations à base de pluie reprennent à nouveau du service en arrivant dans la matinée par le Nord, les côtes de la Manche, des épisodes pluvieux qui au fil de la journée vont aussi gagner le littoral atlantique où il faudra aussi se méfier du vent par endroits. D'ailleurs, et globalement, ils vont gagner aussi les 3/4 du pays, à l'exception de la Côte d'Azur, où va encore régner, pour le coup, un soleil éclatant, en totale contradiction avec le ciel qui fera bien grise mine hein, partout ailleurs. Rapide coup d'œil au thermomètre avec des normales de saison, 13 à 18 degrés le matin, et puis au pic de la journée, pas plus de 15 degrés près de la Manche, 17 à 20 pour le reste, des maximales de 26 degrés possibles sur le pourtour méditerranéen de Montpellier à Perpignan notamment.
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3: Et bienvenue à vous si vous venez tout juste de nous rejoindre, de vous brancher sur les ondes du 107.7. J'ai donc le plaisir, vous l'aurez compris, de vous accompagner tout au long de cette nuit sur toute une moitié ouest, en Ile-de-France, en direction de celle-ci, du côté du centre, des Pays de la Loire, direction la Bretagne peut-être, ou la Normandie, ou alors vous m'entendez en ce moment en traversant, en sillonnant la Nouvelle-Aquitaine ou l'Occitanie. Voilà donc ces différentes régions dans lesquelles je vous accompagne en ce moment, et en l'occurrence, cette nuit et en ce moment même, notez que l'actualité s'articule autour de travaux, des zones de travaux, des chantiers qui sont en place dans quasiment toutes les régions dans lesquelles vous êtes d'ailleurs susceptible en ce moment de m'entendre. On va dans ce point trafic se concentrer, si vous le voulez bien, sur la Nouvelle-Aquitaine. D'abord, si vous êtes sur l'A63 et vous roulez en direction de la Gironde, Bordeaux, notez que cette A63 est fermée entre Biriatou-Andaille et Saint-Jean-de-Luz Sud, et sortie 1 et 2, ça veut dire que Biriatou-Andaille est une sortie obligatoire pour contourner cette zone de travaux. à l'autre bout de cette A63 en arrivant du côté de la Gironde. Là, ce sont 15 km qui sont fermés, des travaux à opérer par la DIRA, la direction des routes atlantiques, et donc la sortie marche prime pour le coup, la demeure obligatoire. Vous contournez ces 15 km jusqu'au secteur de Cestas, et puis vous retrouverez ensuite votre arrivée sur la rocade de Bordelaise. Rocade Bordelaise fermée en sens intérieur en ce moment et pour la nuit entre Bègle et Chanteloiseau. Ce sont les sorties 20 et 17 respectivement. Je rajoute, pour être tout à fait complet, aux alentours de Bordeaux, que la Nationale 89 accessible en principe en sortant de cette rocade un petit peu plus à l'est, eh bien cette Nationale 89 est fermée cette nuit entre la rocade et Ivrac le poteau, la sortie qui porte le numéro 2. Il faudra donc y accéder là aussi par le réseau secondaire. Voilà pour ces travaux du côté de la Nouvelle-Aquitaine. Je vous retrouve déjà dans 10 minutes pour un nouveau point côté trafic et je vous évoquerai ce qui se passe le long des Pyrénées pour rejoindre notamment Toulouse, la Haute-Garonne.
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très très sympathique, très doux, ce solo de guitare qui laisse présager des airs paradisiaques dans ce titre qui pourtant n'est pas très gay. Il s'appelle Trouble. Il est sorti en 2003 hein, avec ce groupe Coldplay, et c'est Chris Martin notamment qui est derrière les paroles. C'est dans leur album Parachutes. 1h09 sur le 107.7. On va poursuivre avec deux titres pour aller tout doucement jusqu'à 1h15, qui sera le prochain rendez-vous côté trafic. On va s'écouter les Guns N' Roses, et puis dans un instant il y aura Naika à vos oreilles.

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1: Et nous, autour d'horizon de l'actualité trafic à 1h15 avec d'autres zones de travaux que l'on va donc aborder de ce pas et noter en l'occurrence sur l'A64, l'axe de, qui relie Bayonne à Toulouse, noter plusieurs fermetures. Notamment la sortie Lescar qui porte le numéro 9.1, c'est entre Bayonne et Pau et elle est fermée dans les deux sens de circulation. Alors vous avez dans un rayon de 5 km à chaque fois d'autres options pour pouvoir quitter la 64 sans le moindre souci. Toujours est-il qu'il y a d'autres chantiers quelques kilomètres plus à l'est en se rapprochant de Toulouse. En fait, sur les derniers kilomètres, la sortie portée sur Garonne, la numéro 37, est obligatoire, juste en direction de Toulouse spécifiquement, puisque que jusque dans le secteur de Muret, c'est fermé. Donc il faudra rejoindre ce secteur de Muret par le réseau secondaire après sortie, donc à portée sur Garonne. Si vous rejoignez aussi Toulouse, mais depuis la Méditerranée, depuis la 61, notez qu'il y a toujours cette nuit, comme la nuit précédente. D'ailleurs, c'est assez récurrent ces temps-ci, ce chantier sur le périphérique intérieur direction Blagnac et Tarbes. Et là, pour le coup, c'est au niveau du Palais, la sortie 19, qu'il va falloir aussi quitter la route. 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

parce que au-delà de cette sortie jusqu'à Rangueil, jusqu'à la numéro 23, eh bien, il y a donc un chantier qui s'est à nouveau développé pour la nuit. Ça, c'est ce qui se passait donc du côté de la Haute-Garonne. Notez aussi que d'autres zones bien plus au nord peuvent vous concerner en ce moment si vous roulez sur l'autoroute de Vendée, la 11 dans les Pays de la Loire, la 71 également ou encore la 85. On en parlera dans un autre point trafic dans un gros quart d'heure. Quart d'heure qui va se passer en musique, comme toujours bien évidemment sur le 107.7. Il y a la voix de Kim Churchill avec cet instrumental des The Avenger, ça s'appelle You Are My Window to the Sky.

0: Très joli. Tu es ma fenêtre vers le ciel. Kim Churchill avec The Avenir. 1h20 sur le 107.7 si on jette un coup d'œil au ciel. Eh bien, par endroit, de la pluie toujours en ce moment, du côté notamment de la 10, hein, en ce moment de Poitiers jusqu'à Orléans. Pas mal de secteurs que vous allez traverser avec de la pluie, des chaussées bien bien humides. Il va falloir adapter votre manière de conduire, bien évidemment, en conséquence. Des zones également pluvieuses du côté de la Vendée, de la Loire-Atlantique en ce moment, fin de parcours de la 83 de l'autoroute A11. Restez prudents, bien évidemment, dans les secteurs comme ça concernés par une météo un petit peu plus difficile. On va continuer en musique, bien évidemment. Il y aura les Simply Red jusqu'à 1h30, Denise Edwards également, ce sera juste après ce titre qui est une sorte d'ode à la simplicité. Ça questionne beaucoup de choses sur le sens de la vie, le sens des vraies quêtes du bonheur face à l'obsession parfois de la productivité dans ce monde. Et c'est une chanteuse qui s'appelle Manon Lisa. Elle vous chante Le Pêcheur.
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0: Le Petit Pêcheur même.
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1: Pour vous servir, vous accompagner sur la moitié ouest tout au long de cette nuit. La route se passe très bien globalement. Les seuls événements qui sont à prendre en compte, si on met de côté la météo un peu plus difficile dans le quart nord-ouest avec ces pluies et puis ce vent, hein, en se rapprochant de la façade atlantique des côtes de la Manche également. Si vous allez vers la Bretagne, la Normandie sur la 28, la 81. Si on met de côté cela, on a des zones de travaux. D'ailleurs, du côté des Pays de la Loire, de la Vendée, on va commencer par l'autoroute de Vendée, la 83. Vous roulez en direction de Nantes et vous ne pouvez pas prendre la sortie Chantonnet numéro 6 sur laquelle vient de se mettre en place un chantier, là aussi pour la nuit. Si vous roulez sur la 11, également pour rejoindre l'agglomération nantaise, à 11 qui est fermée en direction donc de Nantes, entre Péloy-les-Vignes et Tiercé, les sorties 13 et 14, la sortie 13 qui vous est donc obligatoire pour contourner cette toute petite portion concernée donc par des travaux d'inspection sur la chaussée. Vous pouvez aussi m'entendre en région centre, du côté de la 85, Laxangier, Vierzon, et en l'occurrence, comme la nuit précédente, si vous étiez déjà sur la route, vous peut-être au volant d'un poids lourd en ce moment, eh bien notez que la sortie Beaufort-en-Vallée sur cette A85, c'est la numéro 1, elle est aussi toujours fermée dans les deux sens de circulation. On va terminer du côté d'Orléans, dans la région centre, sur la fin de parcours de la 71, et en l'occurrence plutôt début de parcours en fait. Vous bifurquez depuis la 10 peut-être sur cette A71, direction Vierzon, direction Bourges, direction Limoges et Clermont-Ferrand. La sortie Orléans-Centre numéro 1, première de cet axe, eh bien là aussi est concernée par un chantier. Elle est donc inaccessible.
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1: Restez bien prudent dès lors que vous longez des zones où il y a des chantiers, parce qu'il y a donc un balisage avec des cônes orange et parfois certains d'entre eux sont renversés. Il y a d'ailleurs un secteur de la 10 où vous pourriez encore avoir des cônes qui vous gênent sur la voie de droite, hein, kilomètre 248 de la 10 direction Bordeaux. Attention à cela bien évidemment, on attend un patrouilleur pour pouvoir remettre ces cônes en place. Notre priorité sur le 107.7, c'est bien sûr de vous informer, de vous protéger des accidents. Et pourtant, il reste encore trop nombreux ces accidents. Derrière chacun d'eux, il y a des victimes et leurs proches confrontés à de nombreuses démarches après le choc. Pour les accompagner, l'association Victimes et Citoyens a publié un guide destiné à répondre à toutes leurs questions. Son président est notre invité dans un instant. On écoutera son interview, notamment juste après Matt Simmons et Lola Dubini.

0: Open Up, c'était le nom de cette chanson, donc vous entremêlant les voix de Matt Simons et de Lola Dubini. Vous connaissez le code de la route, mais peut-être moins le code de la sortie de route. Il vient de paraître. Perrine Martin, vous nous en dites plus.
1: Surtout mon invité, à vrai dire, le président de l'association Victimes et Citoyens qui a imaginé ce code. Julien Thibault, bonjour.
2: Bonjour.
1: Ce code de la sortie de route, c'est en fait un guide que vous auriez pu appeler « Que faire en cas d'accident », on peut dire ça ?
2: En fait, c'est un vrai guide qui parle à la fois des réflexes à avoir lorsqu'on a l'accident sur le moment venu, et finalement tout le déroulé, donc les démarches à effectuer, les délais légaux, que les victimes, malheureusement, sont la plupart du temps démunies parce qu'on ne leur a jamais parlé de toutes ces phases.
1: De ce qui se passe après donc un accident. Vous, en fait, voilà. Vous faites par là de votre expérience en tant qu'association qui répond à ces questions normalement. Là, vous avez tout regroupé dans ce guide.
2: On est parti en fait du constat que au quotidien, finalement, les victimes nous contactent et nous posent exactement les mêmes questions à chaque fois. Donc, on a voulu réfléchir à un outil pédagogique qu'on pourrait justement insérer dans la formation avant le permis ou pendant le permis ou durant toute la vie, en fait, pour que les personnes soient non pas surprises, mais soient préparées.
1: Vous avez des exemples de questions très concrètes ?
2: Oui, bien sûr, ça peut être est-ce que j'ai le droit de porter plainte ? J'ai une proposition d'indemnisation de la compagnie d'assurance, est-ce que je suis obligé de l'accepter ? Je suis convoqué à une expertise médicale, qu'est-ce que je dois préparer ? Voilà, toutes ces questions qui finalement ont des conséquences parce que les problématiques derrière, ce sont des retards de prise en charge, des pertes de droits, des difficultés à prouver des préjudices, et finalement, au bout du compte, c'est ne pas comprendre le montant de l'indemnisation par rapport aux besoins de la victime.
1: Le code de la sortie de route, on peut le consulter sur Internet, on peut voir quelques campagnes télé, vous avez envie de le diffuser largement. Hein.
2: Oui, bien sûr. Alors déjà, il y a un site dédié hein, qui s'appelle lecodedelasortiederoute.com qui invite les usagers finalement à faire un test comme le code de la route. Hein, et l'objectif est de leur faire comprendre que finalement, ils n'ont pas toutes les réponses aux questions. Et donc, on les invite à télécharger le guide et ils pourront avoir ce guide sous la main
1: et mesurer
2: si jamais ils ont besoin.
1: Ouais. Et mesurer leur niveau de connaissance. Et pourquoi pas tiens, faire quelques entraînements aussi au code de la route. Ça peut toujours servir. Merci beaucoup, en tout cas, Julien Thibault. À bientôt.
2: Merci, à bientôt.

Bah, vous aussi, vous vous êtes imaginé l'espace d'un instant sur les plages sud-américaines sirotant un bon cocktail? Eh bien oui, c'était un petit peu l'ambiance qui transparaissait avec ce Café Con Ron, titre de Clan proposé à l'instant pour vous sur la route, route sur laquelle tout s'écoule pour le mieux, tout se passe très très bien en ce moment. Point trafic complet dans un instant après Venus et ses Beautiful Days.

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1: Et à 2h moins le quart, on va quasi exclusivement parler de ces zones de travaux. On va retourner du côté de la Nouvelle-Aquitaine dans quelques instants. D'abord, je me dois de vous rappeler, si vous êtes sur la 71, l'axe qui relie Orléans à Bourges, notamment, si vous sortez en direction, vous étiez en direction de Bourges, et si vous sortez à Vierzon-Nord, hôtel de sortie qui porte le numéro 5, attention, il va falloir lever le pied plus que d'habitude pour sortir, parce qu'en fait, il y a peut-être une gêne au trafic. On nous parle d'un animal percuté. On nous parle donc de la dépouille d'un sanglier dans cette bretelle de sortie. Restez prudents le temps qu'un patrouilleur puisse intervenir dans cette zone. Il y en a un d'ailleurs qui ne va pas tarder à arriver sur place d'après les informations que j'ai à ma disposition à cette heure-ci. N'hésitez pas à mettre vos feux de détresse en tout cas pour pouvoir prévenir les véhicules derrière vous qu'il y a un danger tout particulier. J'y viens du côté des travaux, puisqu'il n'y a pas d'autres événements, pas d'autres difficultés ou gêne de trafic, outre ces chantiers en ce moment. Chantiers qui vous concernent d'abord sur la 63 en direction de Bordeaux. La 63 fermée en ce moment entre Biriat-Ouandaille et Saint-Jean-de-Luz Sud, sortie 1 et 2. Dans l'autre sens, il n'y a aucun souci à chaque fois, ce n'est qu'en direction de la Gironde et de Bordeaux. Sur la dernière partie de cette A63. Notez que la direction des routes atlantiques a aussi continué une fermeture qui était déjà en cours hier d'ailleurs. Fermeture entre Marcheprime et Sestas, sortie 23 et 25. Ça fait une quinzaine de kilomètres donc inaccessibles. Il faudra passer par le réseau secondaire, sortie obligatoire à Marcheprime. Une fois que vous arrivez sur la rocade bordelaise, sachez qu'elle est fermée en sens intérieur en ce moment entre Bègle et Chante-l'Oiseau, les sorties 20 et 17 respectivement. Et pour terminer, être tout à fait complet sur ce secteur de Bordeaux, lorsque vous souhaitez sortir de la rocade et vous engager sur la Nationale 89, sur laquelle vous n'entendrez plus le 107.7, je dois vous dire qu'il y a une fermeture qui vous empêchera de le faire depuis la rocade. Il faudra quitter la rocade avant cela, parce qu'en fait, depuis celle-ci, depuis cette rocade, jusqu'à Ivrac-le-Poteau, la sortie numéro 2 de cette Nationale 89, eh bien, il y a un chantier qui est en cours en ce moment.

Une reprise de Dracula avec la voix de Jenny qui est bien donc orchestré cette version remasterisée du titre de Tame Impala, l'artiste australien, titre extrait de son album sorti en fin d'année dernière, album qui s'intitule Deadbeat. 1h53, la route se poursuit calmement et sûrement. Il y a d'autres zones de chantier que l'on aura l'occasion d'aborder dans le prochain point trafic. On se retrouvera le long des Pyrénées jusqu'à Toulouse, jusqu'en Haute-Garonne. On va s'écouter America avec ce Sister Golden Hair. Il y aura aussi Press dans quelques instants pour vous conduire jusqu'à 2h au programme. Ensuite, à partir de 2h, l'actualité, les prévisions météo et le retour au trafic. Excellent trajet.

0: Les grandes heures hip-hop avec ce ghetto superstar The Press pour vous accompagner sur le 107.7. Bienvenue à vous, il est tout juste 2h.
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0: Bonsoir à toutes et à tous. Fumée blanche à Washington cette nuit, en phase de pourparlers depuis avant-hier sous l'égide des États-Unis. Israël et le Liban ont passé un nouvel accord incluant un cessez-le-feu. Le protocole qui conditionne l'arrêt complet des tirs du Hezbollah évoque la création de zones pilotes qui seraient sous contrôle de l'armée libanaise et où les forces du mouvement pro-iranien seraient bannies. De nouvelles négociations directes sont prévues la semaine du 22 juin, ont fait savoir les deux États. Nouvelle défaite en interne infligée à Donald Trump, le président américain qui essuie ces dernières semaines des critiques sur la guerre menée au Moyen-Orient, a fait face à un vote de la Chambre des représentants pour adopter un texte ordonnant le retrait des troupes américaines en Iran. Un texte adopté grâce aux voix de 4 députés républicains. La résolution reste à ce stade symbolique, étant donné le droit de veto que peut exercer Donald Trump. En France, l'enquête se poursuit dans le sillage de la disparition de Liana, cette collégienne de 11 ans qui n'a plus donné signe de vie depuis vendredi dernier. Le principal suspect, toujours entre les mains des autorités et soupçonné de l'avoir enlevé, fait l'objet de plusieurs procédures judiciaires depuis 2017. À chaque fois, il s'agit de plaintes pour viol sur mineur. On a appris que la dernière en date a été déposée hier à l'encontre de cet homme de 41 ans. L'actualité, c'est aussi ce drame après la découverte lundi d'une jeune femme de 25 ans poignardée dans son appartement du centre-ville de Martigues, dans les Bouches-du-Rhône. La jeune femme victime de 58 coups de couteau, d'après les autorités. Son compagnon qui a été placé en détention provisoire pour homicide sur conjoint.